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1: Midi dans Complètement Midi, Pierre et Christine ont reçu le texto d'une personne qui partageait l'emploi où elle s'est sentie le plus inutile.
2: Il y a Claude de Laval qui dit « Allô, à 17 ans, j'étais dans un kiosque d'information touristique sur la 125 à Saint-Michel. »
3: C'est sûr, ça ne devrait pas...
2: C'est un trio parfait, là. Site touristique, 125 à Sainte-Julienne, à part savoir c'est où les toilettes. Je sais pas à quoi il me ferait.
3: Ben, moi, j'y aurais posé la question.
1: Ah, ben oui, hein. Il y a des jobs où on se tourne les pouces dans la vie, hein. Moi, personnellement, c'était quand j'étais vendeuse dans une boutique destinée aux femmes d'âge mûr à l'âge de 18 ans, là. Pas ma job préférée à vie. Mettons que j'ai pas mal plus de fun aujourd'hui.

0: Quelques minutes, c'est Patrice Michaud à Rouge.
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Véronique Ducart est en show au Capitole en ce moment même à Québec. Elle répète l'expérience demain à Vieux Intéressés. La voici avec Feel Happy à Rouge.

toute la soirée, c'est Fréquence Québec qui vous accompagne où que vous soyez. Relax à la maison ou sur la route. Christine Bélanger vous commande. Avec Roxane Bruno, voici Hold Me Close à Rouge.

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vrai, Céline Dion a l'air absolument épanouie, heureuse. Elle a chanté pour que tu m'aimes encore devant son hôtel à Paris hier. J'ai l'impression qu'elle est en contrôle présentement. Très hâte de voir quelles seront les critiques de son spectacle, de son grand retour sur scène à Paris. La voici avec tout l'or des hommes à Rouge.

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1: 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À venir, Karim Ouellet à Rouge!

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quand je parle des voyages à Disney, ça texte toujours beaucoup. Salutations à Marie-Soleil qui se croise tout ce qu'elle peut croiser en ce moment pour gagner demain. Voici Domino et Agatha à Rouge.

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1: À ce temps-ci, je vous dis toujours, c'est fait, hein? La moitié de la semaine et plus est terminée. Il reste deux jours avant de pouvoir savourer en plus un long week-end. Je vous souhaite une soirée reposante. Ça paraît-tu que je suis une mère de jeunes enfants? Je vous souhaite du repos, pas du fun, pas de triper entre amis. Je vous souhaite de vous reposer, hein? On dirait qu'on souhaite aux autres ce qu'on aimerait avoir nous-mêmes. Hein? Je lance ça dans l'univers. Mon nom est Christine Bélanger. Bonne soirée. On se reparle demain sur le coup de 19h30 pour Fréquence Québec. Encore une fois, ce sera ma petite dernière de la semaine avant un long week-end. Je vous en souhaite une belle. À demain. Bye!

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2: Santana avec Wyclef Jean, Maria Maria au 96.9 Rouge. Il est 8h06 et les shows en salle recommencent cette semaine. Et la première personne à venir faire son tour est un chanteur avec une voix puissante, une voix juste, remplie d'émotions qui va vous faire capoter, surtout que c'est en version épurée. Vous entendrez fort probablement

0: en supplémentaire. Puis ça, pour un show de musique, c'est rare en tabarouette. Il y en a deux, trois qui peuvent se permettre ça au Québec. Bruno Pelletier, bonjour Bruno.
1: Bon matin, quelle présentation, merci beaucoup.
0: Hey, pas pire, j'ai failli sortir les feux d'artifice aussi, mais je me suis dit, ça peut être un peu trop. Comment ça va, Bruno?
1: Ben, ça va bien, ça fait toujours spécial quand tu te lèves le matin puis que tu as à peine pris ton premier café, puis que tu fais une entrevue puis que vous êtes tellement, comme tu viens de dire, les feux d'artifice, vous êtes tellement en forme, vous autres, à 8h du matin.
0: On est levé depuis 4h. Hein,
1: ça n'a pas le choix, ça me donne de l'énergie à moi aussi.
0: C'est génial.
2: Hey Bruno, on a entendu, il est venu le temps des cathédrales, là. Ça t'es-tu déjà arrivé de te dire, je vais peut-être l'échapper à soi?
1: Oui, souvent, ben oui. Parce que c'est des chansons difficiles.
2: Oui.
1: Fait qu'il y a eu des soirs où, puis moi, je suis très, très upfront, comme on dit, avec le monde, le public, je leur parle, je leur dis pas mal tout ce qui me passe par la tête pendant les spectacles. Puis c'est arrivé des soirs où j'ai dit, ben là, à soir, j'ai eu de la difficulté parce que, tu sais, on n'est pas des machines, on n'est pas de l'IA, comme on dit.
2: Ouais.
1: On est pas de... Fait que soir après soir, l'organe de la voix, ça bouge avec l'âge, un paquet de choses. Mais je dois dire qu'en général, ça va plutôt bien. Ça va plutôt bien depuis, écoute, ça fait des années là que je fais ce métier-là. Puis... Mais oui, il y a des soirs qu'on peut avoir plus de difficultés. Ça peut être un rhume, ça peut être... c'est un virus, n'importe quoi, mais en général, ça se passe assez bien encore, ouais.
2: Bon, merveilleux. Alors, Bruno, tu viens nous présenter ton spectacle « Toi et moi ». Et là, tu nous dis que en fait, là, on met l'accent sur les harmonies, sur les mélodies. Est-ce qu'on va avoir droit quand même à des chansons grandioses ou c'est comme si on voulait rendre ça plus organique, là? Explique-nous le principe.
1: Ben, en fait, c'est que c'est un show qui est démarré il y a quand même plusieurs mois, que je suis parti tout petit, version acoustique, puis c'est devenu... C'est devenu quelque chose de plus important que je ne le croyais, le genre des salles comme chez vous à Chicoutimi. Mmh. Au départ, Saguenay, en tout cas, je ne sais plus.
2: Bon, oui, t'as le droit,
0: c'est bon.
1: Mais ce sont des belles salles de spectacle. Puis au départ, je voulais faire un show qui était pour des salles de 200-300 personnes.
0: Oh, là, t'es pas
1: Mais,
0: là.
1: Ça s'est mis à marcher pas mal fort, puis les grands théâtres ont voulu prendre le show. Donc, j'ai un petit peu plus enrobé le spectacle. Et c'est devenu... on garde la facture organique, comme tu disais. Il y a beaucoup d'improvisation et je jase beaucoup, beaucoup, beaucoup. Je raconte des histoires, je raconte d'où viennent mes chansons ou des chansons qui ont marqué mon parcours. Alors, c'est très relax comme show. Puis en même temps, il y a de tout. Moi, je mets en évidence mes collègues. C'est pas pour rien que ça s'appelle « Toi et moi ». Il y a mon amoureuse, Brigitte Marchand, qui est avec moi, qui est une chanteuse un petit peu plus lyrique, on va dire.
0: Okay.
1: Fait qu'on met ça parfois de l'avant. J'ai Claude Pinault qui joue avec moi, qui a écrit des grandes chansons pour plein d'artistes que je mets en lumière. Moi, évidemment, oui, il y a le temps des cathédrales, il y a la Manique, il y a plein de belles chansons que le monde connaisse. Mais il y a plein de surprises aussi dans ce show-là. Et c'est en version... acoustique, puis quelque chose d'acoustique que ça amène une proximité. Moi, j'appelle ça comme un gros show de salon, finalement.
0: Wow.
1: Tu sais, c'est ça que ça fait comme feeling.
0: Mais tu sais, au théâtre, c'est la façon dont la salle est configurée. On dirait qu'on est tous dans le salon aussi. Là,
1: c'est, oui, c'est
0: particulièrement
1: vrai.
0: Quand on est sur la scène, là, ça fait cet effet-là.
1: Oui.
0: Bruno...
1: Vrai, puis... Oui.
0: Oh, vas-y, je t'écoute.
1: Ben, j'allais dire, ça fait flagorneur un peu, mais pas grave, je vais le faire. J'adore ce théâtre-là.
2: Oui,
1: j'adore aller jouer chez vous dans ce théâtre-là, justement à cause de la configuration. La façon dont c'est fait est proche du monde, même si c'est une grosse salle. C'est vraiment le fun.
0: Je veux savoir, Bruno, parce que le style chanteur, chanteuse à voix, c'est peut-être pas l'affaire qui est la plus mise en valeur depuis quelques années. Ça commence à faire quelques années, OK? Comment ça se fait que Bruno Pelletier, qu'on peut considérer comme un chanteur à voix, remplit ses salles puis fait des supplémentaires alors que le trois quarts des autres artistes sont incapables de faire ça?
1: Ben, c'est une bonne question. Je sais pas trop comment répondre à ça. J'ai envie de dire, c'est peut-être le côté éclectique de ce que j'ai fait tout au long de ma carrière. C'est-à-dire que on m'a catégorisé dans la catégorie chanteur à voix à cause de Miséréré, Le Temps des cathédrales, ce genre de grandes chansons-là. Mais ceux qui suivent ma carrière depuis longtemps puis qui m'ont vu souvent en show, ils ont vu que je fais beaucoup d'autres choses aussi. J'ai fait tout ça. J'ai touché au folk, j'ai touché au rock, j'ai touché au jazz, j'ai touché au symphonique, au corps, à la chanson, à texte. J'ai tellement fait d'affaires que je pense que les gens, le public qui suit, ben c'est un public qui savent qu'à chaque spectacle, on sait jamais exactement ce que Bruno va présenter. Puis oui, moi, je suis pas le genre d'artiste à bouder les succès que j'ai eus, puis pas les offrir aux gens. Je vais leur offrir M, je vais leur offrir le temps des cathédrales, mais je vais leur offrir tout un bouquet d'autres choses aussi qui s'attendront pas. Et là, ça, c'est ma façon à moi de voir un peu. Parce que moi, j'avais déjà entendu cette phrase, je crois que c'était Ginette Renault qui avait dit ça, c'est l'important, ce qui est le plus difficile, c'est de durer. Durer sur le temps avec une carrière, c'est ce qui est le plus dur, puis on n'arrête pas de dire aux artistes, renouvelez-vous, renouvelez-vous. C'est bien facile à dire, renouvelez-vous, mais il y a des artistes. Moi, je suis chanceux, je suis un gars qui, de nature, est un tripeux de musique, puis qui a envie d'essayer plein d'affaires. Puis je me souviens quand j'avais 14 ans, mon premier show avec mon premier band, j'étais un drummer à l'époque.
0: Ah oui.
1: On jouait dans le même spectacle du Police, du Ozzy Osbourne puis du UZ.
2: Voilà.
1: Oui. Du Genesis. Ben, ça c'était dans le premier show
0: c'est dans toi.
1: Que j'ai fait. Puis je suis resté un peu dans cette philosophie-là que j'étais un amoureux tout court de la musique. Puis j'étais un peu un éclectique chanteur plus que juste un chanteur à voix.
0: Bruno Pelletier, ce soir, pas ce soir, jeudi soir, demain soir, t'es au Théâtre C à Chicoutimi, tu seras à Robertval vendredi.
2: C'est ça,
0: dans
2: les
0: 3
1: et
2: 4, c'est ça.
0: Je suis mêlé dans mes dates.
1: Exactement.
2: 3
0: Chicoutimi, 4
2: à
0: Robertval. Exactement. On te souhaite un bon passage chez nous. Ça me fait plaisir, Bruno. On se reparle bientôt.
1: Ciao, guys.
0: Salut, bye. Manquez pas ça. Et manquez pas non plus le Marivari qui s'en vient. Installez-vous confortablement. Vous en avez pour un bon petit bout. Et Mumford & Sons va jouer.
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0: Salut tout le monde, bon début de journée. On est déjà rendu à jeudi, et jeudi qui nous amène notre ami Philippe Lapéry avec une très belle sélection 20, peut-être un petit peu plus automnale que ce que on a eu la semaine passée. On rentre dans la saison tranquillement, pas vite, ça a l'air vraiment très intéressant. On va avoir ça, on va avoir notre gros concours avec Place du Royaume et Boathouse. Marie et Léa s'en viennent dans à peu près une demi-heure. D'ici là, on va regarder ce qui nous intéressait dans l'actualité chez nous et aussi un peu partout avec Benoît dans quelques instants. Le temps vous dire que la pluie annoncée, elle est là. Et en ce moment, ça tombe sur un moyen temps. Alors, des averses pour la journée avec des rafales. Une journée, c'est ça, des débuts d'automne. Maximum à 18. On a présentement 14 degrés. Ça fait un bon petit manteau un matin. Demain, c'est des possibilités d'averses à 60% des risques d'orage au cours de la journée et de la pluie intermittente pour samedi. Donc là, ça, c'était pas supposé. On était censé avoir une pas pire journée samedi. Finalement, ça va être plutôt mouillé. Peut-être moins pire là en fin de journée parce que le soleil nous revient dimanche et lundi pour les deux journées de congé qui s'en viennent pour la fête du travail. Au lac Saint-Jean, ça devrait être mieux. Normalement, les possibilités d'averses sont moins élevées pour le lac et les possibilités de petites percées de soleil devraient être là pour aujourd'hui, demain et une journée nuageuse pour samedi avant de retrouver le soleil complètement dimanche. Donc au minimum, une super belle journée puis des journées correctes pour l'encercler au cours de la fin de semaine, la fête du travail. On s'informe avec Benoît puis on va parler des partis politiques qui multiplient leurs promesses pour couper dans l'État québécois.
1: Absolument. L'efficacité de l'État a encore pris beaucoup de place en campagne électorale hier. La CAQ promet de couper près de 3000 postes de fonctionnaires par un programme de départ volontaire. Le Parti conservateur veut aller plus loin en abolissant 20 000 postes, tandis que le Parti québécois veut réduire les dépenses en salaire des fonctionnaires de 2,5% par attrition. On écoute Christine Fréchette, suivie d'Éric Duhaime.
2: On veut maintenir un État fonctionnel, un État efficace, et je pense pas que c'est en sortant la tronçonneuse qu'on va y parvenir.
3: Quand M. Legault a quitté, il y avait 10 000 fonctionnaires de plus. On ne peut pas se fier à ce que la CAQ nous dit aujourd'hui.
1: Un médecin spécialiste en orthopédie est incapable de pratiquer au Québec, même s'il parle français. Le docteur Michael Natchfeld tente depuis 6 ans d'obtenir un permis de travail dans le réseau de la santé, selon le Journal de Montréal. Il devrait refaire sa résidence ou encore obtenir un permis de travail restreint sous supervision, ce qui est plutôt rare. C'est un non-sens pour des collègues qu'il décrit comme une sommité dans son domaine. Le spécialiste travaille présentement dans une clinique de Munich, en Allemagne. À l'international, l'Iran a lancé une série de missiles et de drones sur le Koweït en représailles aux plus récentes vagues de bombardements de l'armée américaine. Téhéran menace de briser l'ennemi. Hier, Donald Trump s'est dit prêt à frapper l'Iran à tout moment. Le conflit dure maintenant depuis 187 jours. Et en terminant, la compagnie Hillroy a présenté ses excuses pour une importante erreur d'impression des nouveaux cahiers Canada. La carte emblématique apparaît sans Terre-Neuve et le Cap-Breton sur la couverture. La compagnie américaine a immédiatement mis fin à la production du cahier erratique pour corriger le tir. Les personnes qui souhaitent peuvent se faire rembourser. Voilà, c'est complet. Pour tous les détails et autres nouvelles, visitez lenouveau.info.
0: Bon, c'est même rendu ces cahiers Canada, cette histoire-là. Sean Kingston s'en vient dans quelques instants et juste avant, Shakira avec Burna Boy. Bon, donc, le début du show, c'est pour oublier qui m'a aidé.

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1: Sean Kingston et Beautiful Girls, vous êtes dans la gang du matin au 96.9 Rouge. On fait le tour de l'actualité de la région, à commencer par la MRC Fjord du Saguenay qui a décidé de mettre 100 000 $ sur la table pour aider les différentes municipalités du territoire à lutter contre les espèces exotiques envahissantes. Non, ça c'est pas des tigres, c'est pas mal plus des algues, des bambous et ce genre de cochonneries-là, la berce du Caucase ou d'autres patentes comme ça, des plantes donc qui viennent envahir, puis peut-être même des fois aussi certains poissons qui viennent envahir les différents cours d'eau et les différents terrains. Et on en a parlé quand même pas mal, ça fait longtemps qu'on parle de ça, mais cet été on en a beaucoup parlé parce que, entre autres, le lac Otis à Saint-Félix a été interdit aux gens qui ne sont pas résidents de Saint-Félix pour éviter toute contamination, donc pas d'embarcation qui pouvait venir de l'extérieur. Tu sais, ça dépasse le passage obligatoire là, aux stations de lavage pour s'assurer que il y a pas d'espèces envahissantes de coller sur les embarcations. Bref, on va donner un coup de pouce aux différentes municipalités. La Société de transport du Saguenay, donc la STS, regarde avec la ville de Saguenay à un projet pilote pour rendre gratuit le transport en commun aux personnes âgées de 65 ans et plus. On dit que les aînés qui s'approuvrissent pour la simple et bonne raison que les pensions sont pas indexées au coût de la vie. Alors, on trouve ça important de donner un coup de pouce aux personnes âgées les plus démunies. Alors, ça coûterait environ $500,000 par année à la STS pour ce projet-là. On demande aussi probablement l'aide du gouvernement provincial. Là, ça donne bien, on est en campagne électorale. C'est dans ce temps-là qu'il faut demander de l'aide en haut. Et finalement, une histoire qui a dû faire rouler des yeux plusieurs personnes qui étaient au palais de justice. Le 24 août dernier, Jean-François Lapointe doit subir son procès pour voie de fait et menace de voie de fait. Il est pas là. Pourquoi il est pas là? Ben, on l'a su hier. Alors, dans le quotidien, vous pourrez lire ça, cette histoire-là. Il a été invité à aller cueillir des bleuets, probablement comme une petite job on the side, là, sur la côte. Non, mais il avait visiblement oublié qu'il devait être présent à son procès. Il dit avoir tenté de contacter sans succès son avocat qui, lui, était en vacances. Alors, il a pas pu se présenter parce que le 24 août, ben, il était dans un champ de bleuets à 3 heures de là, puis pouvait pas revenir. Bref, la juge a dit, la prochaine fois, tu risques d'être retrouvé coupable si t'es pas présent à ton procès. T'as intérêt à être là. Ça fait perdre beaucoup de temps à l'appareil judiciaire aussi. Une histoire un peu bizarre ce matin à aller lire, si ça vous intéresse plus amplement dans le quotidien. Aïe, Max McKnown avec Better Me For You et Miley maintenant, parce que le Cyrus prend le bord, ça a de l'air, puis son père, ça y dérange pas. Il dit, moi, j'ai toujours appelé ma fille Miley. Je l'appelais pas Miley Cyrus de toute façon. Party in the USA, à Rouge.

0: Max McNone, ce soir, est dans un endroit que je rêve de voir une fois dans ma vie. Il est en Alaska, à Palmer, pour donner un spectacle. Puis ensuite, il revient chez nous. Il va faire un tour à Halifax, à Moncton. Donc, plusieurs spectacles dans ce coin-là. Il se promène un peu partout. Là. Il fait les fairs, comme on dit en anglais, des festivals. Parce que c'est vraiment ça. Là. C'est le State Fair à Palmer, ce soir, en Alaska. Pour Max McNone, il y a Jeff Posey qui s'en vient dans quelques instants. Marie et aussi Léa seront là. 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On s'informe, on va faire le tour de la météo. Ce matin, c'est plutôt gris. En fait, c'est plus que gris, là. C'est mouilleux sur un moyen temps. Je regarde les flaques d'eau dans le stationnement de l'autre bord de la rue. Ouais, ça tombe pas à peu près ce matin, Saguenay-Lac-Saint-Jean. Ça va être humide aujourd'hui. Jeff s'en vient.
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0: Un excellent début de journée Saguenay-Lac-Saint-Jean, un début de journée qui se fait sous la mouille. Alors ici, dans le studio, tout le monde a le cheveu plat.
1: C'est dégueulasse.
0: Mais en fait, il est bouffi dans le bas, mais plat sur le dessus.
1: Moi, j'ai le grichou du toupette.
0: Oh, le grichou toupette, Marie-Ève. Oui. Oh, ça, c'est beau, le grichou du toupette.
1: Mais là, j'ai utilisé une petite pommade qui fait que je me suis écrasé ça bien comme il faut. Fait qu'il y a un petit peu de gras sur le toupette maintenant.
2: Toupette
0: frisotée
2: gras.
1: Ouais, c'est ça.
0: Dis de même, là.
1: C'est pas chic.
0: T'es à la limite de couper l'appétit.
1: Ouais, je sais. Je suis désolée.
0: Salut Léa, comment ça va?
2: Bonjour, ça va vous autres?
0: Ben oui, ça va bien.
2: Je sais pas.
0: Si, même si mouillasse.
2: C'est un matin d'automne. Oui. Puis en plus, il fait noir, là. C'est très sombre à l'extérieur et c'est mouilleux.
0: Comme dirait Véro, noir comme dans le...
2: Dans le cul de l'ours.
0: Et voilà.
2: Ah oui? Mm-hmm. Oh, ben oui, on est là-dedans. Ce matin, là, beaucoup de pluie qui est prévue aujourd'hui quand même. Oui. Jusqu'à 8 mm d'accumulation aujourd'hui du côté de Saguenay. Puis ce matin, là, au courant de la prochaine heure, c'est là que ça va tomber le plus. En une heure, on attend 4,5 mm du côté de Saguenay. Fait que ce matin, aquaplanage, beaucoup d'accumulation sur les routes. La pluie qui va se poursuivre toute la journée, qui va se poursuivre demain également et possiblement samedi aussi, des maximums entre 16 et 18 attendus jusqu'à samedi.
0: Et on va parler un peu de ton lac parce que
2: Mon
0: lac? Le Lacotis,
2: où
0: tes parents vont s'installer bientôt.
2: Oui.
0: La MRC du Fjord du Saguenay va investir 100 000 $ pour aider les différentes municipalités de son territoire à lutter contre les espèces exotiques envahissantes. Non, ça c'est pas des lions qui viennent nous envahir, c'est des plantes, toutes sortes de plantes, puis des poissons, toutes sortes d'affaires de même, qui viennent mettre en péril les habitats naturels, puis affecter la biodiversité, puis compromettre les activités récréotouristiques. Pourquoi je parle du Lacotis? Parce que cette année, on a interdit aux gens qui ne sont pas résidents de venir mettre leur bateau à l'eau. Fait que ça, c'est désagréable. On les plans d'eau, on veut qu'ils soient en santé, puis on veut pouvoir en profiter, peu importe d'où on vient. Alors, c'est pour ça qu'on va investir des sous là-dedans. Venant des MRC, Fjord du Saguenay, les partis politiques veulent couper dans l'État. Toute la gang.
3: Absolument. L'efficacité de l'État a encore pris beaucoup de place en campagne électorale hier. La CAQ promet de couper près de 3000 postes de fonctionnaires par un programme de départ volontaire. Le Parti conservateur veut aller plus loin en abolissant 20 000 postes, tandis que le Parti québécois veut réduire les dépenses en salaire des fonctionnaires de 2,5% par attrition. On écoute Christine Fréchette, suivie d'Éric Duhem.
4: On veut maintenir un État fonctionnel, un État efficace, et je pense pas que c'est en sortant la tronçonneuse qu'on va y parvenir.
5: Quand M. Legault a quitté, il y avait 10 000 fonctionnaires de plus. On ne peut pas se fier à ce que la CAQ nous dit aujourd'hui.
3: Un médecin spécialiste en orthopédie est incapable de pratiquer au Québec, même s'il parle français. Le docteur Michael Natchfeld tente depuis 6 ans d'obtenir un permis de travail dans le réseau de la santé, selon le Journal de Montréal. Il devrait refaire sa résidence ou encore obtenir un permis de travail restreint sous supervision, ce qui est plutôt rare. C'est un non-sens pour des collègues qu'il décrit comme une sommité dans son domaine. Le spécialiste travaille présentement dans une clinique de Munich, en Allemagne. À l'international, l'Iran a lancé une série de missiles et de drones sur le Koweït en représailles aux plus récentes vagues de bombardements de l'armée américaine. Téhéran menace de briser l'ennemi. Hier, Donald Trump s'est dit prêt à frapper l'Iran à tout moment. Le conflit dure maintenant depuis 187 jours. Et en terminant, la compagnie Hillroy a présenté ses excuses pour une importante erreur d'impression des nouveaux cahiers Canada. La carte emblématique apparaît sans Terre-Neuve et le Cap-Breton sur la couverture. La compagnie américaine a immédiatement mis fin à la production du cahier erratique pour corriger le tir. Les personnes qui le souhaitent peuvent se faire rembourser. Voilà, c'est complet. Pour tous les détails et autres nouvelles, visitez le nouveau.info.
0: Ceux qui ont encore toutes les provinces puis tous les territoires du Canada dessus, mais qui traînent dans nos garde-robes depuis 3 ans, parce que les enfants, ils n'ont jamais utilisé, on peut-tu les ramener puis se faire rembourser? On peut-tu? OK. Bon, ça y est, les 4 premiers épisodes d'Antigang, elle les a bouffés à grandeur.

0: faire ça des thèmes d'émission.
1: Tu voulais le vivre, hein, Marie?
0: Je voulais le vivre au complet. Je voulais pas qu'on le coupe.
1: J'étais comme, quand est-ce qu'on va se mettre à parler?
0: Ben non,
1: 20 minutes d'instrumental, c'est long.
0: La quotidienne anti-gang qui reprend du service à compter de lundi prochain, 7 septembre. Je m'étais ennuyée, moi, des personnages. J'avais vraiment le goût, finalement, de retrouver mes soupers de semaine anti-gang avec mon chum. Ça fait partie de notre routine, puis c'est réconfortant. Là, ne vous inquiétez pas, je ne briserai pas votre plaisir. Je vais juste vous dire que dès les premières secondes, vous saurez ce qui est arrivé finalement avec le bébé de la sergente Caroline Desgnaux. Je vous rappelle que la scène finale de la saison dernière nous avait laissé sans souffle, sans voix, extrêmement choquée. Une explosion du véhicule de la sergente était survenue alors que son bébé était possiblement à l'intérieur du bolide.
1: Ouais, moi, ce que j'aime, c'est que tu parles de soirée réconfortante et de bébé qui explose dans la même affaire.
0: Non, mais c'est... Ce que je veux dire, c'est que c'est la quotidienne.
1: Okay. Fait c'est ta routine.
0: Ah! Hey, merci d'avoir précisé. Bon. Maintenant, qui est responsable de cette attaque-là? Les enquêteurs d'Antigang vont remuer ciel et terre pour retrouver celui qui a fait ça, pour venger leurs collègues. Mais ils seront pas les seuls parce que les bandits cherchent eux aussi des explications. Mmh. Faut savoir que la sergente qui est jouée par Karine Gontier, on dit Inman ou Heinemann? Karine Gontier a été baveuse avec plusieurs criminels dans la dernière saison. Fait qu'il y en a une couple qui lui en veulent, OK? En gros, ça va jouer dur la première semaine, les amis. Il y a une soif dangereuse de vengeance de part et d'autre dans les quatre premiers épisodes. Il va y avoir des morts en rafale. Il y en a même un qui finit dans une déchiqueteuse.
2: Wow!
1: Bon.
0: Alors voilà, anti-gang qui arrive.
1: Rien de plus réconfortant.
2: Ah ouais,
0: non, lâchez-moi. Je vais changer mon adjectif pour le prochain segment. Bon, question impossible ce matin. 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
1: Si on allait chez vous, puis qu'on fouillait dans votre sac, tu sais, soit votre sac de travail ou votre sacoche, votre sac à main, qu'est-ce qu'on trouverait là-dedans? On en a parlé dans Véronique, elle est fantastique, avec notre ami Félix-Antoine Tremblay. Puis connaissant un peu Félixon, c'est sûr qu'il y a toutes sortes d'affaires bizarres là-dedans. Clairement. Elle a mis ses sacs dans son champ, elle est partie sur la 138 en mêlée dans ses cheveux. Jean-François Poisson.

0: Jean-François Posé est emmêlé dans ses cheveux. Cette semaine, on a jasé dans Véronique et les Fantastiques du fait qu'on pouvait trouver toutes sortes d'affaires dans nos sacs, dans nos sacs à dos, dans nos sacoches, dans nos sacs à main. Puis dans celui de Félix Tremblay, il se trouve plein de choses.
1: Mais un des items qui est surprenant et qui pourrait sembler saugrenu, j'ai une pochette rose refermable qui contient tout l'essentiel pour jouer au yum. Alors, j'ai 5 dés, un crayon puis un pad.
2: T'es prêt à toute éventualité.
1: J'adore le yum!
2: Tu as 42 ans.
1: J'adore ça. J'aime ça, la petite suite, la grande suite, la chance.
0: Définitivement, mais définitivement.
2: Ça lui ressemble. Vraiment.
0: Ouais. Moi, je devrais plus parler de mon char tant qu'à ça. Parce que j'ai pas vraiment de sac dans mon sac, j'ai juste des affaires de travail. Mais dans mon auto, par exemple, l'été, t'ouvres le coffre, il y a un bac avec tout ce qu'il faut pour faire du vélo de montagne, il y a deux paddleboards, puis il y a un jeu de quilles finlandaises.
2: Oui!
0: De
2: quoi?
0: Le jeu de quilles finlandaises. As-tu déjà joué à ça?
2: Tellement fun.
0: C'est comme les quilles finlandaises.
2: Mais peut-être, tu sais pas, il y a peut-être d'autres noms, là. C'est comme les quilles de bois, ils ont comme un angle, c'est juste des ronds de bois, non? Puis tu piches un bâton là-dessus. Non,
3: je connais pas ça.
0: Non, c'est le fun. Je te l'expliquerai pas trop. Ça va prendre un air, là,
2: mec. Tu l'as dans
0: oui, j'ai ça là-dedans. J'ai un bâton de bois qui me sert à faire un tisonnier. J'ai des bâtons de marche. J'ai un jeu d'échecs. J'ai tellement d'affaires dans ce char-là. J'ai ma boule pour transporter ma tante roulotte.
2: C'est bien drôle.
0: Mais mythe, là. Okay. Moi, c'est dans mon char que ça se passe. J'ai toutes sortes de cossins là-dedans.
2: Voyons.
0: Vous autres, c'est quoi la place où on pourrait trouver toutes sortes d'affaires un peu bizarres? Oh. Ou un peu par rapport.
3: Mais dans ma voiture aussi.
0: Ouais. Mais dans ton sac, mettons, vous autres, vous avez
3: dans
0: des
3: sacs
0: pour ouvrir.
3: Oui. Ben, j'ai toujours, mon Dieu, c'est pas bizarre, c'est déodorant, brosse à dents, des lingettes, Purell, j'ai tout le temps ça. Okay. J'ai une petite pharmacie aussi, là, pour être sûr d'avoir la pilule pour toutes. Ouais, okay. Pour tout le monde. Ouais. Qu'est-ce que j'ai d'autre aussi?
0: C'est moi qui la traite de Tamalou, by the way.
3: qu'est-ce que j'ai d'autre de spécial?
0: T'as rien d'un peu étrange?
3: Ben, à l'époque, que je sortais beaucoup en ville, j'avais toujours un petit sous-vêtement quelque part.
0: Une petite bobette. Une petite bobette roulée dans le fond.
3: De cacher. Bon,
0: elle ramasse les petites grenouilles, là.
3: Franchement.
2: C'est bon.
3: Oui, moi, je suis prête à tout, là. Je peux affronter n'importe quoi.
2: Mm. Ouais. Moi aussi, dans mon sac, il y a bien des affaires. Il y a la pharmacie au complet. Il y a le détachant, la tête tout gros, le déo.
3: Voilà. Ça, c'est important.
2: Mais moi, c'est dans mon genre. En fait, il y a tout le temps des trucs qui ne m'appartiennent pas, qui finissent dans mon char. Genre, pendant les deux derniers mois, j'ai traîné un jeu de mini-pot miniature. J'ai traîné un green de mini-pot. Genre, il y a un trou qui sera...
0: Genre, pour jouer dans le salon, là, ou dans le corridor à la maison, là.
2: Un petit tapis, là, qui a un trou à la fin, avec un bâton de poteux. On voulait l'amener au chalet pour se divertir.
0: Ouais.
2: Il s'est ramassé dans mon auto.
0: Finalement,
2: l'a jamais déposé au chalet. Il a été dans mon char pendant 2 mois de suite. Fait que j'avais une boîte. Je joue pas au golf. Et en ce moment, parlant de golf, je sais pas, mon char, c'est peut-être un cart de golf, puis je suis pas encore au courant. Ah. En ce moment, j'ai un sac de golf au complet.
3: C'est pas à toi?
2: Sinon, c'est pas à moi. c'est celui de mon beau-père. Il est là. Mon chum l'avait mis dans ma voiture, a débarqué le sien, n'a pas débarqué celui de son papa. Fait que j'ai un truc de golf en ce moment.
0: Finalement, toi, tu ramasses du stock de gens lâches, c'est ça qu'on comprend.
2: Ben oui, genre trop lâche pour sortir ce qu'il faut, là. C'est super. Là.
0: Ah ben tabarouais.
2: Ça me coûte plus cher de golf.
0: Ben oui, c'est sûr.
2: Ça,
0: non, moi, quand j'enlève les paddles, c'est 1,1 litre.
2: Comment? C'est vrai?
0: Quand j'enlève les deux paddles, c'est 1,5 litre que j'économise. Ben non, c'est pas vrai.
2: Ah, je t'aurais cru. on parlait des sacs, de ce qui se trouve dans nos sacs.
3: Oui.
2: Puis, il y a quelque chose, un événement qui est devenu vraiment viral. C'est une femme qui avait perdu son sac, finalement. Et quelqu'un l'a retrouvé. Puis, c'était assez embarrassant. C'est un homme qui a retrouvé sa sacoche, finalement, elle. Et, en fait, il a trouvé une pièce d'identité à l'intérieur. Ça, c'est parfait.
0: Ouais.
2: Et il a mis... avec la pièce d'identité, il y avait une vapoteuse. Fait qu'il était comme, ceci est ta vapoteuse. Ce n'était pas une vapoteuse.
0: Qu'est-ce que c'est? C'est quoi?
2: C'était un jouet sexuel. Et c'est tout ce qu'il avait dans sa coche avec sa carte.
0: Écoute, ça là, ça s'appelle avoir les priorités à bonne place.
2: À bonne place. Ouais.
3: Puis elle, quand elle attend, là, elle a toujours un jouet avec.
2: Yeah, elle s'emmerde jamais, la fille. Elle devait trouver le temps long pour elle. Heureusement, elle a retrouvé sa sacoche.
3: Eh oui, une chance.
2: Heureusement pour elle. Mais vous imaginez comment c'est gênant. Tu mets ça sur les réseaux sociaux, il y a ta face et ton jouet.
0: Wouh! Ouais.
3: Une coquine.
0: Hey, il y a en plus une shot, Saguenay-Lac-Saint-Jean. Soyez prudents sur les routes. Ce matin, Léa, tu parlais d'aquaplanage tantôt. Oui, c'est fort probable qu'on soit pogné avec ça quand ça tombe comme c'est prévu dans la prochaine heure. Benson Boone s'en vient. Et si vous êtes réveillé, c'est le temps de nous texter chef au 6-12-13.
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0: Le gros sourou. Et d'ici à ce qu'on vous parle, ça c'est l'affaire qui va nous faire le plus plaisir là-dedans, on va vous jouer un gars qui est excessivement populaire encore, mais là, il est plus tranquille un peu.
1: Oui.
0: Puis ça, quand un gars extrêmement populaire de même est plus tranquille un peu, c'est normalement parce qu'il est en train de nous préparer des petites surprises.
1: Mm-hmm.
0: Fait que probablement que 2027 sera une grosse année pour Benson Boone. 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
1: C'est une première pour lui, c'est une première pour nous. On jase avec Jocelyn un matin. Salut Jocelyn.
2: Oui, bonjour.
1: Comment ça va?
2: Ça va bien, vous?
1: Ben oui, Jocelyn. C'est toi le chef de la gang du matin. Et c'est ta première fois, fait qu'on est bien content de t'accueillir comme chef ce matin. Je t'explique, c'est vraiment pas compliqué. On va tourner une roue pour toi. Il y a un privilège qui s'y cache. Puis une fois qu'on est tombé dessus, bon, on te le donne. Pas plus compliqué que ça.
2: D'accord.
1: Ça marche? All right,
2: d'accord,
1: c'est parti. On écoute.
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1: Oh, ben, tabarouette, on va te lire ton avenir en plus. On est-tu malade?
3: My God.
2: C'est malade.
3: C'est quoi ton signe astrologique?
2: Scorpion.
3: Okay. Scorpion, mon Dieu. OK, alors, aujourd'hui, la rencontre entre la Lune et Uranus peut bouleverser momentanément les finances partagées. Est-ce que tu partages tes finances avec quelqu'un?
2: Oui, avec ma conjointe.
3: Oh, ouais. OK. Là, on parle d'une dépense commune, un remboursement ou un accord qui peut être modifié par une information inattendue. Colin, et là, ton instinct va te pousser à prendre rapidement le contrôle. Jocelyn, il n'y a pas de problème. Mais on te demande aujourd'hui d'examiner les chiffres et de demander des explications. Bon, aujourd'hui, non, Jocelyn, bon. On met les points sur le i.
1: On dirait que tu vas te chicaner aujourd'hui, Jocelyn.
2: Mmh. Ouais, parti. Elle revient juste vendredi.
1: Non, ça sera demain.
2: Peut-être au téléphone.
1: Oh, peut-être, on sait jamais. Tous les moyens sont bons. Un bel échange acrimonieux sur texto. Quoi de mieux pour commencer le jeudi?
4: Pourquoi pas?
1: Hein?
4: Est-ce que j'ai le temps d'en rajouter un peu?
1: Ouais, peut-être.
4: Jocelyn, t'es prêt?
2: Oui.
4: J'en rajoute une couche. En ce moment, vous resplendissez de mille feux. Vous avez un charme, mais vous n'en faites pas usage. C'est dommage. Argent maintenant, un problème judiciaire ou administratif pourrait vous obliger à reporter certaines dépenses.

0: ou investissement. Et au travail, vous serez toujours très efficace. Vos supérieurs vous adorent. Ne les décevez pas.
1: Ah, non.
2: Merci. Jocelyne, on te souhaite une belle journée. Démêle-toi avec ça.
1: Hey, hein?
3: Super.
2: Salut, à la prochaine. Hey, attends pas 2 ans là avant de nous retexter, chef. Ça nous a fait plaisir de te parler. Salut, mon ami.
3: Bonjour à vous.
2: Salut, bonne journée. Mika s'en vient dans quelques instants avec C'est la vie. Tu vas nous parler de quoi, Marie?
0: Hey, mon Dieu, excusez-moi, je vous parle des prix Gémeaux.
2: Oh.
0: Oui, parce qu'on sait pour qui on va pouvoir voter, là, le public. Nous autres, on a notre mot à dire là-dessus.
2: Excellent, ça s'en vient, Mika.
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2: Un excellent début de journée, Saguenay-Lac-Saint-Jean, qui se fait sous la pluie et la pluie battante. Oui. Genre, si tu sors dehors, ça tombe tellement que t'as l'impression que tu manges une volée, là. Oh. Ça tombe en tabarouette à matin.
3: Ouais, ça tombe. Sortez pour vrai vos imperméables et vos bottes de pluie. C'est le scénario aujourd'hui de la pluie qui va continuer toute la journée, mais surtout ce matin. Le plus gros des accumulations va être ce matin. Jusqu'à 5 mm en matinée aujourd'hui sont prévus. Donc, faites attention sur les routes avec l'aquaplanage. Donc, cette pluie qui va se poursuivre demain, où il y aura également beaucoup d'averses et possiblement même jusqu'à samedi. On a 14 présentement au thermomètre, on attend 18 aujourd'hui.
2: La Société de transport de Saguenay, la STS, a un plan avec la ville. Ils sont en train de regarder pour un projet pilote afin d'offrir gratuitement le transport en commun, donc l'autobus, aux personnes âgées de 65 ans et plus. On dit que les gens à la retraite sont ceux qui perdent le plus de pouvoir d'achat. Alors, on veut essayer de les aider, particulièrement les aînés qui sont dans le besoin ou qui sont en manque d'autonomie, alors ça pourrait leur donner un bon coup de main. Ça va quand même coûter un demi-million par année, cette initiative-là. Alors, c'est là qu'on est rendu à la ville de Saguenay, c'est-à-dire voir comment on va s'organiser pour payer ça. Il y a des garderies qui en arrachent avec le nouveau système de liste d'attente.
4: Québec ouvre la porte à des compensations financières pour les ratés du nouveau portail d'inscription en garderie. C'est pour compenser les garderies qui sont incapables de combler leurs places vacantes. Les établissements doivent suivre la liste dans l'ordre et attendre une réponse pendant 3 jours avant de passer au nom suivant. Un nombre important de parents a donc déjà trouvé une place ailleurs lorsque le téléphone sonne. Plus de 30 000 enfants sont inscrits à cette nouvelle liste d'attente qui a coûté plus de 15 millions de dollars. La fondatrice du mouvement Tarif Unique, Marilyn Gagné, a fait une sortie sur Facebook qui a été vue à plus de 140 000 reprise, on écoute.
5: Il est temps que la population comprenne qu'ils ont payé des millions pour un nouveau portail de service de garde qui fonctionne zéro, OK? C'est comparable à sa clique. C'est qui paye ça? C'est nous tous, là.
4: Au judiciaire, un fraudeur récidiviste qui a arnaqué une vingtaine de femmes écope d'une peine de 8 ans de prison. Serge Rivard a été trouvé coupable de fraude auprès de 4 anciennes conjointes à Saint-Jean-sur-Richelieu. Les crimes ont été commis de 2021 à 2022 à Montréal et sur la Rive-Sud jusqu'en Mauricie. L'homme de 62 ans promettait chaque fois un héritage à venir pour emprunter de l'argent à ses compagnes sans les rembourser. En campagne électorale, Bernard Drainville a reconnu hier soir avoir choisi des mots inappropriés pour dénoncer la guerre tarifaire lancée par Donald Trump contre le Québec et le Canada. Dans une entrevue accordée à une station de radio de Québec, il s'est livré à une charge à fond de train pour montrer son indignation. Sa chef Christine Fréchette l'a ensuite invité à retirer ses paroles. On les écoute.
6: Toi, le Canada, tu nous appartiens. T'es à moi. Ben, fuck you aussi.
7: Je pense que c'est pas un niveau de langage qui est adéquat. Ben, je lui demande de retirer ses paroles.
4: Enfin, la Banque du Canada dévoilera aujourd'hui un nouveau billet de 20 $ à l'effigie du roi Charles III. L'image remplacera celle de la défunte reine Élisabeth II. La tradition d'imprimer l'image des monarques sur nos billets de banque date de 1935. Le roi Charles III est déjà présent sur nos pièces de monnaie depuis 2023. Voilà, c'est complet. Pour tous les détails et autres nouvelles, visitez lenouveau.info.
2: Merci beaucoup, Benoît. On va...
3: Bernard Drainville. Avouez qu'il avait quand même raison. Je sais que c'est pas des propos.
2: Définitivement.
3: Mais
2: là, de toute façon, c'est ça, la campagne électorale. C'est mettons des fonctionnaires dehors et pognons du monde qui ont dit des affaires connes. C'est pas mal ça. Fait que nous, on est tous barrés, hein. By the way, on peut pas...
3: Non,
2: nous autres, on peut plus se présenter, là. On est tous faites. Marie.
3: Oui.
2: Bon, on va se garder un beau niveau de langage, là, pour parler des Gémeaux.
3: Fuck you. Non, j'actais Bernard Drainville.
2: Oui, oh, oui.
3: OK.
2: Oui.
3: Fait que nous autres aussi, hein, on a notre mot à dire aux Gémeaux. Le gala qui récompense qui se fait de mieux à la télévision québécoise et sur les médias numériques s'en vient. Ça s'en vient le dimanche 13 septembre prochain. Ce sera animé cette année pour une première fois par le comédien Jason Roy-Léveillé que vous voyez dans Dumas notamment. Et oui, on peut voter pour notre émission Coup de cœur. C'est une catégorie qui a été déterminée par nous, les téléspectateurs, dans les dernières semaines. Et les nommés sont... Là, je veux savoir pour qui vous allez voter cette année, OK? Anti-gang, Alerte, Avant le crash, Bellefleur, Chanteur masqué, Dumas, Empathie, En direct de l'univers, indéfendable et stat. Le choix est difficile. Mmh. Moi, j'en ai vu beaucoup là-dedans.
2: Mais entre avant le crash et empathie, ça va être empathie pareil. Mmh. Mais c'est en direct de l'univers qui va gagner.
1: Ah okay. Oui? Ouais. Je dirais chanteur masqué. C'est pas vrai. J'hésiterais entre Empathie, qui est mon premier choix, mais Bellefleur viendra en deuxième position.
2: Ah ouais, Bellefleur. Ouais,
1: j'ai trippé sur okay. Bellefleur.
2: C'est vraiment. Bon, mais...
1: Ah non, moi, j'ai aimé ça. J'ai trouvé ça réconfortant.
2: D'accord.
3: Je le sais pas, moi. Empathie ou Dumas ou Antigang. Voyons, je suis tout mêlée. Oh. Mais En direct de l'univers avait gagné l'année passée. Ah, c'est France Beaujoin qui était allée chercher son trophée. Puis ça se pourrait très bien qu'elle reprenne son trophée encore cette année. Donc oui, on a le droit de voter. Vous allez sur le site des prix Gémeaux pour voter pour votre émission Coup de cœur. Vous êtes des fans de karaoké, OK? Sachez une chose, sur l'application iHeartRadio, quand vous nous écoutez en direct maintenant, vous pouvez, là, quand vous entendez une chanson, là, vous pouvez voir les paroles de la chanson. Fait que finalement, vous pouvez chanter en même temps que les chanteurs. Fait que je trouve ça le fun, mais moi. Je savais même pas que ça existait. Ça a l'air que ça fait un petit bout de temps. Oui. Fait que c'est vraiment super simple. Vous nous écoutez en direct, c'est marqué paroles. Fait que dès qu'il y a une chanson, vous tapez là-dessus, puis vous allez pouvoir chanter en même temps.
1: Quand vous conduisez, c'est idéal.
3: C'est super idéal quand vous conduisez.
2: Il y a rien de mieux. Hey, dans quelques instants, on va jaser d'un symbole de résilience. Tout le monde connaît la petite maison blanche. Mais maintenant, il y a la petite maison verte. Je vous reviens là-dessus dans quelques minutes avec Mika et C'est la vie. Vous êtes dans la gang du matin à Rouge.

0: parler beaucoup du déluge de Saguenay avec la petite Maison Blanche parce que ça a fait 30 ans au cours de l'été et vous avez peut-être vu ce désastre épouvantable au Népal. Il y a quelques jours, il y a un glacier dans l'Himalaya qui s'est affaissé. Dans le fond, le glacier a comme droppé là, de quelques mètres et en faisant ça, ça a lancé une vague d'eau épouvantable qui a ramassé la boue qu'elle pouvait ramasser dans le lit de rivière et ça a enseveli carrément et tout arraché un village népalais dans une vallée de rivière. C'est épouvantable. Les images aussi sont extrêmement intenses. Ça, t'as l'impression que c'est une affaire faite par IA, là, puis pas du tout. C'est vraiment désastreux. Et qu'est-ce qui s'est passé? Ben, eux autres aussi, ils ont leur petite maison. C'est la petite maison verte. Il y avait une famille qui habitait dans cette maison-là, qui se sont réfugiés sur le toit de la maison et ils ont regardé leur village être arraché à grandeur par la coulée de boue et la maison n'a pas bougé. La maison est restée là. Alors, comme nous, avec la petite maison blanche, c'est un peu ça qui est arrivé aussi, ben au Népal, ils ont leur petite maison verte, c'est un peu spécial et ça devient des symboles de résilience. Ça devient des symboles de on est capable de survivre et on est capable de se rebâtir, puis on est capable de repartir notre vie. Fait qu'on espère que c'est ce qui va se passer là-bas. C'est l'événement catastrophe là, qui a touché le plus de monde dernièrement cette affaire-là. Puis moi je veux savoir si c'est le genre de symbole auquel vous attachez beaucoup d'importance.
1: Oui, absolument. Mm-hmm. Je vais vous raconter une histoire durant le déluge en 96, où la pyramide actuelle, oui. Là, il y a un dépanneur qui s'appelle Kelly. Mm-hmm. Et Kelly, lui, sur son terrain, il y a la statue du Sacré-Cœur. Et je me rappelle, moi, j'étais dans ce coin-là, on était barrés parce que la route était coupée. Mm-hmm. Puis Kelly avait dit, d'après moi, la route va arrêter où? Ça va arrêter de gruger, l'eau va arrêter de gruger la route.
0: À la statue.
1: À la statue. Ben, c'est ce qui est arrivé, les amis. Mmh. Si vous allez à la pyramide, si vous allez près du dépanneur Kelly, la maison de Kelly est à côté du dépanneur et la statue est toujours là. Puis moi, quand je passe là, je le sais que la route avait été l'eau avait arrêté de gruger cette route-là. Fait que pour moi, ça a vraiment une grande importance.
0: Bon, c'est un peu comme la croix à Chicoutimi-Nord. La croix, c'est là où le feu s'était arrêté. Le fameux grand feu là, qui fait qu'on a plein de bleuets partout, mais qui avait quand même brûlé la région en grandeur. C'est là qu'elle s'est arrêtée. C'est pour ça qu'elle avait mis une croix, si je me trompe. Il me semble que dans l'histoire, c'est ça qu'on avait fait. T'attaches-tu des symboles, toi? C'est important pour toi, ça?
2: Oui, moi, j'aime vraiment ça. Puis, tu sais, là, on parle de ça, de désastre. Aussi, quand des maisons prennent au feu, tu sais, il y a des gens qui partagent leur histoire sur Internet. Et qui disent, il y a un endroit dans ma maison qui a pas pris au feu et c'est genre le coffre à bijoux de, tu sais, de ma grand-mère où tu sais, il y avait comme une, c'est comme s'il y avait une énergie autour de ça. Tu dis, comment est-ce que c'est la seule chose qui est restée intacte dans ta maison qui est perte totale? Il reste juste les bijoux de ta grand-mère. Moi, c'est le genre de truc qui me donne des frissons puis auquel je crois, là, je veux dire. Il y a des énergies.
0: Tu penses que ça a été protégé par quelqu'un ou quelque chose?
2: Oui, il y a une énergie qui a fait en sorte que ça c'était bien protégé. Oui. Je vois ces signaux-là. Ouais.
0: Okay. Moi, je pensais qu'on allait plus parler de la petite maison blanche.
2: Ah,
0: ça nous rappelle qu'il y a eu une déluge à un moment donné. OK, on est allé plus loin un petit affaire. C'est correct, c'est parfait. J'aime ça. En tant que touriste, est-ce que vous allez voir ces affaires-là?
1: Oui. Ouais. J'y vais. Ben, en Crète, quand j'étais allée, je m'étais fait parler des petites chapelles sur le bord de la route. Puis c'est juste pour honorer, en fait, la mémoire des gens qui sont décédés dans des accidents d'auto ou de moto. Puis il y a comme une route de petites chapelles. Fait que j'avais dit à mon chum...
0: C'est au-delà des croix qu'on a sur nos...
1: Oui,
0: des chapelles.
1: C'est un peu la... Puis c'est vraiment beau, pour être honnête. Okay. Mais c'est très... tu dis, mon Dieu, c'est morbide, mais en même temps, c'est très beau. C'est un mélange de plein d'émotions. Mm. Mais cette route-là, j'avais demandé à mon chum, j'aimerais ça faire ça, ce petit, tu sais, puis c'était comme un pèlerinage. Mmh. C'est vraiment très beau, très bien fait aussi. Fait que oui, j'attache l'importance à ça.
0: Ok.
2: Je pense qu'il faut le faire. Tu sais là, à petite échelle, à New York, le memorial pour les attentats du 11 septembre, tu sais ça. À Washington, le musée, ben là, c'est sûr, c'était pas là, mais le musée de l'Holocauste. Tu sais, ma sœur est allée en Autriche, la visite d'Auschwitz, c'est rough. Là.
0: Mais on dirait que je suis pas sûr. Moi, j'ai envie de vivre ça. Je trouve ça intéressant, mais on dirait que je suis pas sûr. Auschwitz, j'irais là parce que ça a trop d'importance. Mais quand on est allé à New York, on est allé sur le bord là du. Il était en rénovation. S'il avait pas été en rénovation, peut-être bien qu'on serait rentré puis aller voir le musée puis tout ça. Mais J'avais l'impression de pas être à ma place, moi, quand j'étais là. J'étais pas à l'aise. J'avais pas tant envie.
2: Je pense que c'est normal de vivre un malaise quand tu vois des choses comme ça, mais je pense qu'il faut s'en rappeler. Ben, c'est une manière de s'en rappeler puis d'honorer les victimes. Mais c'est vrai que
1: l'histoire.
0: Bon, si on sort des affaires là épouvantables puis terribles, les monuments qui vous ont le plus impressionné, le monument qui vous a le plus impressionné que vous avez déjà vu.
2: C'est le Machu Picchu. C'est extraordinaire.
1: Ok, t'as vu ça.
2: Puis je suis tombée sur une belle journée où il y avait pas de brouillard. Il y a des gens qui montent ça pendant. C'est en Pologne. Pardon. Ça devait pas être. En tout cas, bref. Le Machu Picchu, puis c'est ça. C'était complètement dégagé. Je l'ai tout vu au complet. Puis je suis allée où on pouvait encore descendre dans la cité. Maintenant, je pense qu'ils ont restreint une certaine partie de la cité là. Mais moi, j'ai tout pu faire ça. J'ai tout vu. C'était magnifique.
1: La maison d'Anne Frank. À Amsterdam, je l'ai visité, c'est devenu comme un musée. Tu vois à quel endroit il s'est caché. C'est cette petite fille juive durant la Seconde Guerre mondiale qui avait écrit son journal.
0: Le journal d'Anne Frank.
1: Qui était protégée aussi par une famille. Fait que ça d'être dans la maison où elle a vécu, où elle a écrit son journal, pour moi, ça a été un grand moment.
0: Pensez-vous que la Tour Eiffel est dans le top 3 des plus visités dans le monde?
1: Je pense que oui.
0: Mais non, elle est juste à l'extérieur du top 3, derrière le Taj Mahal en Inde, le Colisée à Rome et la Cité interdite en Chine. Et la Cité interdite en Chine, là, elle est vue par 15 millions de personnes par année. C'est le double du Colisée. Le monument le plus visité. Tu vas voir, là. Je pense que c'est celui là, avec les soldats en plomb.
2: Ça me fait penser à Kung Fu Panda.
0: Oui, c'est bizarre un peu comme ça. C'est un peu spécial. Et merci d'être avec nous autres ce matin. On a une petite chanson cool. Peut-être que c'est votre dernière journée de travail. Il y a plein de monde qui sont prêts 4 jours de congé puisque c'est la fête du travail. Zebda est tombé la chemise au 96-9 rouge.

0: peux aller faire ta petite course de ton bord, tranquille, bien correct. Tu peux participer à un événement, puis encourager une bonne cause en même temps, puis aller faire ta petite course.
1: Oui.
0: Super le fun, façon avec en gang. C'est bien encourageant.
1: Puis le 26 septembre, il y en a une qui s'en vient, c'est Cap sur ma santé mentale. Et ce qu'on veut, c'est vraiment de promouvoir le bien-être mental, puis d'encourager chaque personne à prendre sa santé mentale, son équilibre personnel en main. Donc, vous êtes invités à marcher ou à courir. Au programme, il y a une marche de 5 km. Il y a des courses pour les enfants aussi de 1 km. Vous pouvez vous inscrire pour le 5, le 10 ou le 21 km. Également. Ça se passe à quel endroit exactement?
2: On part du cégep de Jonquière, si j'ai bien compris, et on se promène dans Jonquière. On va aller faire un tour près de la rivière au sable. Bref, un beau trajet. Ben, clairement, le 21,1 km, faut le faire. Vous avez jusqu'au 14 septembre pour vous y inscrire. Vous choisissez le parcours que vous voulez faire. Puis, clairement, ça va être pour une belle cause.
1: Vraiment. Puis l'inscription se fait sur escale.org. Quand vous arrivez là-dessus, allez sélectionner événements. Là, vous allez avoir accès à tout ça.
0: Excellent. Bonne course. Amusez-vous
1: bien. Oui, c'est le fun. Il y en a plein à l'automne.
0: Ben
1: hein?
0: Oui, oui, oui, c'est cool. C'est la plus belle saison pour courir, c'est à l'automne.
1: Oui.
0: Il n'y a pas de grosses flaques d'eau de boîte de printemps pas propres.
1: Pas de trop de gros chaleurs.
0: Exactement. Puis les couleurs, puis tout le kit. Puis c'est vraiment bien agréable. On s'informe dans quelques instants. On va revenir avec notre super concours qui vous donne la chance de gagner quoi? 500$ chez Boathouse de Place du Royaume et 500$ à Place du Royaume pour la rentrée, oui. Puis moi, j'arrête pas de dire que ça va continuer au moins jusqu'à Noël. Vous êtes bon pour étirer ça jusqu'à Noël avec 1000$.
1: C'est encore drôle. Mmh. Là, il y en a qui achètent des gros morceaux plus chers.
0: Ouais. C'est sûr que le manteau d'hiver compris, ça va aller vite en tabarouette. Hey, restez là, ça s'en vient dans quelques instants. Et Morgan Wallen...

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13: Bon
10: jeudi matin, Saguenay-Lac-Saint-Jean. Philippe Lapéry vient nous faire sa sélection vin. D'ailleurs, on va aller mettre la bouteille petite affaire au frigo. Parce que nous autres ici, notre frigo et notre congélateur, on fait pas vraiment de différence entre les deux. Fait que ça va très vite. On va aller le rafraîchir, une petite affaire. On va vous offrir la chance de gagner 500 $ chez Beautaz, 500 $ à Place du Royaume avec notre jolie petite pièce de théâtre. Ici, nous avons deux actrices de haut niveau, mesdames, messieurs.
13: Ah, c'est tout que de l'acting.
10: Alors, on profite. En plus, ils font comme Pierre-Luc Funk puis sa gang là, dans le film qu'ils ont fait cet été.
13: La rue des Malaises?
10: Oui, ils font de l'improvisation à même le texte.
13: Oui. On se donne!
10: Du haut niveau. Ah, oui, oui. Et le L'Aléa s'en vient aussi. C'est ce qu'ils annoncent aujourd'hui, à part la pluie qui nous tombe dessus.
13: Ce matin. Ben c'est pas mal ça, là. De la flotte aujourd'hui. Ce matin, c'est à Saguenay qu'on va égoutter là, jusqu'à 5 000 m en accumulation en avant-midi. En après-midi, autour du lac, de recevoir quand même beaucoup de pluie jusqu'à 5 mm. En après-midi, risque d'orage également en après-midi du côté du lac Saint-Jean. On a présentement 14 au thermomètre, maximum de 18 qui est prévu aujourd'hui. Et demain, scénario qui va se répéter, beaucoup d'averses et orages au menu.
10: Je peux-tu vous raconter une drôle d'histoire?
13: Oui.
10: Ça s'est passé hier au palais de justice de Chicoutimi. C'est raconté dans le quotidien. C'est vraiment une drôle d'affaire. Là. Jean-François Lapointe est accusé de voies de fait armées et de voies de fait, OK? De menaces de voies de fait. Et il devait se présenter le 24 août dernier pour son procès. Sauf qu'il s'est pas présenté. Puis il fallait qu'il soit là. Savez-vous ce qu'il est en train de faire? Il est en train de cueillir des bleuets dans une bleuetière sur la côte nord. Et je me suis fait offrir ça, là. Il y a une petite job on the side.
13: Ouais.
10: Et rendu là-bas, il avait oublié qu'il fallait qu'il se présente à son procès. Il dit, j'ai essayé de contacter mon avocat, mais il était en vacances et n'était pas capable de le rejoindre. Ça n'a pas bien été. La juge l'a bien averti. La prochaine fois, ta prochaine date, tu te pointes parce que ça se pourrait que tu sois trouvé coupable sans pouvoir te défendre. Mmh. Alors, une drôle d'histoire.
13: C'est rire du monde, ça.
10: Les partis politiques multiplient les promesses pour dégraisser l'État.
14: Absolument. L'efficacité de l'État a encore pris beaucoup de place en campagne électorale hier. La CAQ promet de couper près de 3000 postes de fonctionnaires par un programme de départ volontaire. Le Parti conservateur veut aller plus loin en abolissant 20 000 postes, tandis que le Parti québécois veut réduire les dépenses en salaire des fonctionnaires de 2,5% par attrition. On écoute Christine Fréchette, suivie d'Éric Duhem.
15: On veut maintenir un État fonctionnel, un État efficace, et je pense pas que c'est en sortant la tronçonneuse qu'on va y parvenir.
16: Quand M. Legault a quitté, il y avait 10 000 fonctionnaires de plus. On ne peut pas se fier à ce que la CAQ nous dit aujourd'hui.
14: Un médecin spécialiste en orthopédie est incapable de pratiquer au Québec, même s'il parle français. Le docteur Michael Natchfeld tente depuis 6 ans d'obtenir un permis de travail dans le réseau de la santé, selon le Journal de Montréal. Il devrait refaire sa résidence ou encore obtenir un permis de travail restreint sous supervision, ce qui est plutôt rare. C'est un non-sens pour des collègues qu'il décrit comme une sommité dans son domaine. Le spécialiste travaille présentement dans une clinique de Munich, en Allemagne. À l'international, l'Iran a lancé une série de missiles et de drones sur le Koweït en représailles aux plus récentes vagues de bombardements de l'armée américaine. Téhéran menace de briser l'ennemi. Hier, Donald Trump s'est dit prêt à frapper l'Iran à tout moment. Le conflit dure maintenant depuis 187 jours. Et en terminant, la compagnie Hillroy a présenté ses excuses pour une importante erreur d'impression des nouveaux cahiers Canada. La carte emblématique apparaît sans Terre-Neuve et le Cap-Breton sur la couverture. La compagnie américaine a immédiatement mis fin à la production du cahier erratique pour corriger le tir. Les personnes qui le souhaitent peuvent se faire rembourser. Voilà, c'est complet. 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
10: 7h03, Marie, tu nous parles d'un documentaire qui récolte 4 nominations aux Gémeaux. On va pouvoir le voir sur le site de Télé-Québec.
13: Oui, ça s'appelle « À mon chevet, autopsie du système de santé ». En fait, l'auteur s'est posé la question si le système de santé québécois devenait un patient comme les autres. C'est un patient qui est essoufflé, un patient qui a besoin d'aide et malheureusement, il va devoir être hospitalisé pour diagnostiquer sa grave maladie. C'est un documentaire qui alterne entre la fiction, les archives et les témoignages. Et celui qui interprète le système de santé malade, c'est le comédien Jean-Moïse Martin. Lui, vous l'avez vu, là, quand vous allez voir son visage, vous allez le reconnaître. Vous l'avez vu dans Le Retour d'Anna Brodeur, dans Dumas, dans Stat Indomptable. Et le film donne aussi la parole à Pauline Marois, ancienne première ministre du Québec, à des médecins de famille, des médecins spécialistes. On va écouter un extrait.
17: Tant que la population québécoise ne se fâchera pas, le gouvernement ne gouvernera pas. Bonjour à toutes et à tous. Ici votre système de santé. Ma mission, offrir des soins de santé gratuits, accessibles à tout le monde. Rien de moins. À votre santé. Je suis la fierté du Québec. Un modèle. On m'envie partout dans le monde. À votre santé. Je serai toujours là pour vous. À votre santé.
18: J'ai les résultats de vos examens.
17: Ça va pas, hein?
18: Vous êtes en décomposition, là.
17: La santé qui tombe malade.
19: On manque de personnel infirmier, on manque d'espace, on manque d'argent.
20: C'est toujours qu'un mur qui s'en vient pour le réseau de la santé. Alors, je vous corrige, il est arrivé. L'a frappé d'aplomb.
13: C'est vraiment bien fait. Ça nous permet de réfléchir vraiment à l'état du réseau, l'état de santé du réseau québécois. T'sais. Puis oui, c'était une fierté auparavant. Maintenant, c'est vraiment plus le cas. Fait que ça, oui, ça va intéresser les gens dans le domaine de la santé, mais intéresser nous autres aussi, les patients. T'sais. On est là pendant des heures, des fois, à attendre un résultat. Donc oui, ça va nous permettre une réflexion. Ça s'appelle À mon chevet, autopsie du système de santé. C'est disponible gratuitement en ce moment, entre autres, sur le site de Télé-Québec. Véronique, elle est fantastique. Cet après-midi dès 15h55, Christophe Dupéré va nous faire une mise à jour sur lui. Joël Legendre fait le bilan de ses 60 ans. Moi, je peux pas croire qu'il est rendu à 60 ans, lui.
21: C'est pas ça.
13: Anne-Élisabeth Bossé se demande quelle faille peut nous rendre unique et bon dans quelque chose.
10: Léa, qu'est-ce qu'on fait dans le L, là, Léa, en ce beau jeudi?
21: Aujourd'hui, je vous énumère, c'est jour de paye, c'est jeudi, les choses qui valent votre argent.
10: Non?
21: Les choses pour lesquelles j'ai pas de misère à dépenser. Ah, OK.
10: C'est bon. On va jouer Morgan Whalen, celui qui dépense pour acheter des chaises quand il les traverse d'un bout à l'autre de la pièce puis qui les brise. C'est son sport favori.
21: Tire-toi une bûche!
10: Surtout dans son propre bord. Ouais, c'est ça. Non, je te tire une bûche. C'est différent. Morgan Whalen, allez.

0: on est tout le temps là à se dire que toutes les affaires coûtent cher, pis ci, pis ça, pis là, ben, t'as décidé de nous parler d'affaires qui valent le fait de dépenser un peu d'argent.
1: Oui, est-ce que c'est des girl maths? Peut-être. Mais il y a des choses qui, à mon avis, à mon sens, valent la peine. Là. Je me sens pas mal de dépenser pour ça parce que je sais que c'est ça. Je vais en profiter. Êtes-vous prêts pour ma liste?
2: Oui,
1: je vais dans toutes les directions. À commencer par un bidet. Oh, non. Ça c'était la liste à Marie.
0: Ah, bien sûr.
1: J'ai pas ça, moi, un bidet.
2: Non.
1: Bidet. À commencer par les... Je vous en ai déjà parlé ici, puis on a déjà parlé du service exceptionnel de cette entreprise québécoise. J'ai nommé les bijoux Mia Bijoux. Ils ont un petit kiosque à Place du Royaume. Mm-hmm. C'est des bijoux faits en acier inoxydable.
0: Okay.
1: Fait que pour les filles, pour moi, qui portent du or, mais tu sais, le or cheap, en fait, la couleur or cheap, ça oxyde en 2 semaines. Ça devient mm-hmm. comme rose gold, c'est dégueulasse. Ouais. Mais chez Mia Bijoux, ça n'oxyde pas. Oui, ça déteint un peu, mais c'est à cause de l'usure. C'est pas parce que le produit n'est pas bon. Fait que Mia Bijoux, je n'ai jamais regretté un seul bijou acheté dans cette entreprise. Vous irez faire votre tour.
0: C'est bien parti.
1: Je vous en ai parlé il y a quelques semaines. Je suis complètement obsédée et je ne regrette pas mon achat. J'en reparlais avec Marie cette semaine. Une bonne cafetière, une bonne machine à café. Je vous jure, ça change une vie d'avoir un café qui est 100% à son goût le matin. À son goût, tant au goût, mais à son goût aussi dans la préparation, dans la manière dont c'est fait, dans l'efficacité. Ça change absolument tout. Puis si c'est une marque réputée qui va vous durer plusieurs années, on peut dire que c'est un investissement 100% réussi. Autre chose qui vaut, à mon avis, 100% la peine,
0: oui, quoi?
1: Une odeur signature, avoir un parfum signature. Puis ça peut être une brume cheapette du Bath & Body Works ou un parfum de grand designer qui vaut 250 pièces la bouteille. Mais à mon sens, quand les gens peuvent te reconnaître par l'odeur que tu dégages, moi, je pense que ça vaut tout l'or du monde. Marie, elle a la grogne parce que les parfums, ça tient pas sur elle, mais t'en as une odeur signature.
2: Oui, c'est Chanel numéro 5. C'est la crème.
1: C'est ça.
2: Je peux pas prendre les parfums, moi.
1: Moi, oui. Je trouve que ça vaut la peine d'avoir un bon parfum qui te fait sentir bien et qui, on peut te reconnaître.
0: C'est vrai qu'Old Spice Pure Sport, ça fait, hein?
1: Ah! Non! Mm-hmm. Non!
0: Ah ouais, mais ça a été ça pendant des années. Fait, tout bout de champ me faisait dire, oh, tu sens bon, Moi, je me tapais dans le mythe. Ça me coûtait rien.
1: Autre part, c'est pas si pire. Mais mettons quand on va dans le Axe.
0: Ouais, non, Axe, ça c'est non. Axe, ça sent le vestiaire secondaire 3.
1: C'est ça. C'est pas une odeur signature, le Axe.
0: Non, non. Ah, c'est signature, mais c'est pas bonne signature.
1: Oh non, pas bonne! Tu vas pas trop
2: ton âge.
1: Oui.
0: Oh,
1: oui.
0: Oh, ouais.
1: Oui, mais dépasser 18 ans, là.
0: Non, je te dirais que dépasser 16, le Axe, il lève le cœur.
1: J'étais gentille. Qu'est-ce qui vaut notre cash? Une bonne huile d'olive ou une bonne huile pour cuisiner. Ça change tout. Un, dans le goût, dans la manière dont tes aliments cuits. Puis, on a tellement des bonnes compagnies, des bonnes entreprises d'ici. Je pense aux fermes Tournevent.
2: Oui.
1: Qui nous offrent des produits tout simplement magnifiques. Sinon, La Belle Excuse également, qui propose des produits de grande qualité. Une bonne huile pour cuisiner, ça change absolument tout. On reste en cuisine, des bons couteaux de cuisine.
0: Ah oui, ça oui.
1: Oui. On m'a toujours dit, et c'est complètement vrai, t'as beaucoup moins de chances de te blesser avec un bon couteau qu'avec un couteau qui coupe mal parce que c'est là que t'entreprends des techniques qui ont pas de saint bon sens. Donc, des bons couteaux de cuisine, quand ils viennent en rabais, là, surveillez-les, ça vaut la peine. Oh, ça, j'ai essayé dans mes pieds en ce moment. Des belles bottes de pluie. Des belles bottes de pluie, ça vaut votre cash.
2: Mais moi,
1: c'est des Hunter. Mais c'est parce que des bottes de pluie, on porte pas ça souvent. Fait que ça va durer, là, tellement longtemps. Je veux dire, j'ai les miennes depuis, je pense, 6 ans.
0: C'est comme une petite Chelsea en bottes de pluie.
1: Oui,
0: c'est cute.
1: Mais peu importe c'est quoi. Tu sais, c'est quoi vos préférences de bottes de pluie? Une belle botte de pluie. Quand j'étais petite, j'avais honte d'porter mes bottes de pluie. Là, ça me tentait pas des bottes à tuyaux, là, peu importe, là. J'haïssais ça.
2: C'est
1: mais
2: vrai.
1: Une belle botte de pluie qui va vous durer littéralement toute votre vie. Je pense que c'est un bel investissement à faire. Et dans la même lignée, un bon imperméable. Si je veux dire, c'est tellement pas quelque chose qu'on porte tous les jours. Fait que t'investis et tu l'as pour le restant de tes jours, sauf si t'es comme moi et que tu le perds. autre chose qui vaut vraiment votre cash, un abonnement Crave. Pardon.
0: Ah ben sûr.
1: Ça, là, lâchez Netflix. Dès maintenant, on vous dit le tout à l'heure. Puis c'est pas parce que c'est propriété Bell Media, c'est parce que
0: non,
1: ça en vaut réellement la peine, pour vrai.
2: C'est québécois aussi, là. Tu sais,
1: ben,
2: c'est le fun d'avoir ça
0: plein
2: chez
0: stock
2: nous.
0: De chez
1: oui,
0: nous,
1: du ben contenu ouais. De chez nous. Je veux dire, le film Michael qui est paru là-dessus, Empathie, on en parlait, Belle Fleur, tous les Harry Potter s'y trouvent. Écoutez, OD sans pause, ça n'a pas de prix, ça non plus. La série Game of Thrones, tu m'en parlais.
0: Tout ce qui entoure Game of Thrones,
1: dérivé,
0: c'est là-dessus.
1: Là.
0: Oui, tout ce qui vient de chez HBO est là. $12 là,
1: c'est
0: là,
1: c'est le meilleur $12 par mois que vous pouvez, dans lequel vous pouvez investir. C'est pas moi qui le paye, mais OK. Meilleur investissement. Ça, là, c'est ce qui vaut plus mon cash, mon Concerta. Ouh! Hein? Meilleur $35 par mois. Je suis certaine, honnêtement, là, parenthèse, que si j'avais commencé à prendre du Concerta en première secondaire, je serais médecin aujourd'hui. Pas une autre fois. En tout cas, le Concerta est rentable pour moi, mais surtout pour les gens qui m'entourent. Je suis certaine que si demain matin j'annonce, je t'annonce, ça me coûte trop cher, j'arrête, il y a quelqu'un dans ma famille qui va faire non. Moi, je vais cotiser, là, je vais faire un GoFundMe pour toi parce que on t'endure pas.
0: On se met à gang.
1: On t'endure pas sans Concerta. $35, c'est quoi par mois pour avoir la paix? autre chose qui, j'imagine, vaut votre argent. Ça, je le sais pas, mais ça fait 6 mois que ça me trotte dans la tête. Un char électrique. Parce qu'en ce moment, le prix du gaz, là, ce matin, j'ai vu 1,87.
2: Oh, hein?
1: Texto 6-12-13. Puis toi, t'as vu 1,89.
0: Ah oui, 1,89.
1: Texto 6-12-13, si vous avez un char électrique et si vous riez de tout le monde chaque matin depuis que vous voyez le prix du gaz monter depuis les derniers mois, ça, je suis certaine que ça vaudrait mon argent, mais je pourrais pas vous dire. Mais on dirait que je le sais en bas de moi. Des bons pneus d'hiver. Ça vaut tout l'argent du monde. Au Saguenay-Lac-Saint-Jean, vous nous écoutez ce matin, vous êtes étudiant, vous venez d'arriver dans la région, investissez dans de bons pneus d'hiver, même si vous êtes ici juste pour 3 ans, c'est la base. Demandez ça à Noël s'il faut, mais vous me remercierez plus tard.
0: Je peux-tu demander ça à Noël? Moi, faut que je change les miens sur le camion.
2: Demande à ma mère.
1: Tu les donnes. Ça, faut que tu vas en donner, toi.
0: Comment?
1: Ben, tu vas en donner peut-être à ta fille.
2: C'est ça, t'es jeune. Ouais, t'es rendu à donner, toi, plus à recevoir.
0: Je suis rendu là, moi.
1: Dernière chose qui vaut notre argent. En fait, qui vaut l'argent aux employeurs, OK? Là, je m'adresse à tous les employeurs ce matin. Du papier de toilette double ou triple épaisseur. Ça, là,
2: on va y aller avec triple.
1: Quand est-ce qu'on va comprendre que triple épaisseur égale j'utilise moins de carrés? On doit en utiliser plus, là. En ce moment, là, c'est demi-épaisseur, je pense. Bref, vous allez être rentable. Vos employés seront contents de venir travailler tous les matins. Et, nous, ça va nous faire économiser également sur la crème pour le peteux, là.
2: Absolument.
1: Tout le monde va être gagnant là-dedans. Alors, aux employeurs, vous avez le droit. C'est pas interdit. Je sais pas, y a-t-il une loi là-dessus, genre, que dans un commerce, tu peux pas avoir plus de 2 épaisseurs?
2: Ah, c'est terrible, hein, à quel point on fait pitié puis nos doigts puent.
1: Hey, texto 6-12-13.
2: En train de trouver.
1: OK, il me faut un char électrique.
0: Oui, texto 6-12-13, en effet, t'as beaucoup de support pour le char électrique.
1: Oh,
0: on
1: n'a
0: pas encore de support pour le papier. Pas beaucoup d'entrepreneurs qui nous appellent pour nous parler du triple épaisseur. C'est plus tranquille un peu. Dans quelques instants, les amis, vous courez la chance de gagner. T'avais terminé?
1: Oui,
0: j'avais bien compris.
2: Oui, j'aimais ça.
0: C'est bon, ça valait le coup, ça valait l'argent. Dans quelques secondes, on vous donne la chance de gagner $500 chez Boathouse, $500 à Place du Royaume. Vous devrez identifier l'article mal scanné qui fait que Marie se fait avertir en sortant du commerce. Ça s'en vient, textez-nous. Marilyn a texté déjà PDR.
1: Non, fais-le, Vincent.
0: Boathouse. Ce matin, vous textez Boathouse si vous voulez gagner votre place pour devenir finaliste et gagner ce beau gros prix. Après les 3 accords!

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1: Sérieux? Je me rappelle pas d'avoir vu autant de textos pour participer à un concours.
2: T'es perdu dans
1: les textos. Là, on a d'autres, là, des gros concours, hein. Je suis sûr qu'on n'accotera pas ça cette année.
2: C'est impressionnant.
1: C'est parce que c'est, tu sais, on en a tout de besoin.
2: Oui.
1: C'est presque comme vous donner 1000$ cash quand on y pense comme il faut. 500$ chez Beautaux, 500$ à Place du Royaume. Alors, pour jouer avec nous, il y a Léonie au bout du fil. Bonjour, Léonie.
3: Allô.
1: Comment ça va?
3: Ça va bien, vous autres?
2: Oui.
1: Oui, ça va très, très bien. Léonie, est-ce que tu dirais que dans une foule, tu es capable de discerner les conversations, même si c'est bien bruyant?
3: Mon chum dirait que oui.
1: OK. Bon, ben garde, ça va te servir à matin, parce que suivre ces deux-là, puis trouver l'article qui est mal scanné, c'est pas évident, hein, tabarnouche. Alors, si tu es prête, tu vas faire partie de la pièce de théâtre. Marie Magazine, elle va nommer la liste des articles qu'elle a dans son sac. Léa tente de faire sa job comme du monde, pas facile. Elle oublie d'en scanner un. Tu dois découvrir lequel a été mal scanné. Ça marche?
3: Oui, ça marche.
1: OK. Alors, c'est parti. Place au théâtre.
2: Bonjour, bon début de journée, madame. Vous avez trouvé tout ce que vous cherchiez?
4: Je capote! J'ai tout trouvé ce que je désirais. Une nouvelle paire de Doc Martens. Je vais être vraiment cool. Un nouveau coton ouaté Adidas. Hey, les avez-vous vus? Sont vraiment trendy.
2: Oh ouais.
4: Un sac Jansport. J'espère que j'ai dit bien.
2: Oui.
4: Puis un t-shirt New Balance pour mon beau chum en manque de nouveautés.
2: Le mien a le même problème.
4: OK. Alors, madame, je vais scanner vos articles.
2: Oui.
4: D'excellents choix. Oh, des Doc Martens. Wow, yes. Quelle belle paire. Oh, votre nouveau coton ouaté Adidas vraiment trendy.
2: Yeah.
4: Et finalement, pour votre pauvre chum en manque de nouveaux stocks, un t-shirt New Balance. Ouais.
2: Merci.
4: Bonne journée, madame.
2: Merci.

0: Que bâtard! Ça se peut pas! Okay.
1: Merci, Léonie, de rire un peu.
2: C'est très gentil.
1: Oh, ouais. Léonie, qu'est-ce qui a été mal scanné?
3: C'était le sac James Ford.
1: Oh, yeah! Oh, Léonie, merci beaucoup d'avoir participé. Oui. Hey, 500 $ possible pour toi chez Boathouse et un autre 500 $ à Place du Royaume. Ça donnerait un bon coup de pouce.
3: Hey, tellement. Merci, full.
1: Elle est fun, hein?
0: Bonne chance. Oh.
1: Tirage la semaine prochaine. La semaine prochaine, on va juste avoir 4 finalistes. Finalement, j'avais oublié la fête du travail. On aura donc une chance sur 9 pour vous autres de remporter tout ça. C'est vraiment très, très cool. Vous étiez vraiment bonnes aujourd'hui,
2: merci.
1: Les filles.
2: Oui, j'y ai cru. Ça sent mieux.
1: J'y ai cru. Non, mais oui. J'y ai cru.
2: Moi aussi.
1: C'était beau. Gabriel Fradet, avec le bon choix, c'est toujours un hit. À Rouge.
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0: 7h27, excellent début de journée. On va avoir toute une sélection 20 avec notre ami Philippe Lapéry dans les prochaines minutes. C'est un plaisir de le retrouver en ce début de saison. Puis peut-être qu'en fin de semaine, vous allez recevoir du monde à la maison. Puis ça pourrait être le fun d'avoir un petit quelque chose de nouveau à se mettre dans le verre pour essayer. On a la question impossible qui s'en vient dans quelques instants. Ça vaut 200$ le cadeau qu'on vous offre. Et Léa, en ce moment, on pourrait aller prendre notre douche dehors.
1: Ben si ça nous tente. Pourquoi pas? Faites-le, du moins si vous êtes du côté de Saguenay ce matin. Beaucoup de pluie qui est attendue, là, 5 mm en avant-midi. Et bon, ces 5 mm-là sont attendus en après-midi du côté du lac Saint-Jean, où il y a également un risque d'orage aujourd'hui. Donc, quand même beaucoup d'accumulation sur les routes. Vous serez prudent avec l'aquaplanage. Maximum de 18 attendu aujourd'hui. Et demain, on répète le scénario, là, vraiment des averses qui sont prévues toute la journée partout, avec également des risques d'orage.
0: Ça fait jaser parce qu'on veut pas briser notre environnement, la dégradation des habitats naturels, la biodiversité et les activités récréo-touristiques peuvent tous être affectés par l'arrivée d'espèces exotiques envahissantes. On le sait, là, le lac Otis, entre autres, on en a beaucoup parlé de ça cette année parce qu'on pouvait plus amener nos embarcations si on n'était pas résident de la place. Alors, ça a choqué, ça a dérangé du monde, mais en même temps, on comprend qu'il faut protéger nos lacs et nos environnements. Et alors, c'est pour ça que la MRC Fjords du Saguenay va investir 100 000 $ pour aider les différentes municipalités de la MRC à lutter contre les espèces exotiques envahissantes. Ça n'a pas l'air d'être un si gros montant que ça, mais ça va donner quand même un bon coup de pouce. Et on s'informe avec Benoît et nouveau info, et on va revenir sur les garderies qui ont de la misère avec le nouveau système de liste d'attente.
2: Ouais, Québec ouvre la porte à des compensations financières pour les ratés du nouveau portail d'inscription en garderie. C'est pour compenser les garderies qui sont incapables de combler leurs places vacantes. Les établissements doivent suivre la liste dans l'ordre et attendre une réponse pendant 3 jours avant de passer au nom suivant. Un nombre important de parents a donc déjà trouvé une place ailleurs lorsque le téléphone sonne. Plus de 30 000 enfants sont inscrits à cette nouvelle liste d'attente qui a coûté plus de 15 millions de dollars. La fondatrice du mouvement Tarif Unique, Marilyn Gagné, a fait une sortie sur Facebook qui a été vue à plus de 140 000 reprise, on écoute.
3: Il est temps que la population comprenne qu'ils ont payé des millions pour un nouveau portail de service de garde qui fonctionne zéro, OK? C'est comparable à Saclic. C'est qui paye ça? C'est nous tous, là.
2: Au judiciaire, un fraudeur récidiviste qui a arnaqué une vingtaine de femmes écope d'une peine de 8 ans de prison. Serge Rivard a été trouvé coupable de fraude auprès de 4 anciennes conjointes à Saint-Jean-sur-Richelieu. Les crimes ont été commis de 2021 à 2022 à Montréal et sur la rive sud jusqu'en Mauricie. L'homme de 62 ans promettait chaque fois un héritage à venir pour emprunter de l'argent à ses compagnes sans les rembourser. En campagne électorale, Bernard Drainville a reconnu hier soir avoir choisi des mots inappropriés pour dénoncer la guerre tarifaire lancée par Donald Trump contre le Québec et le Canada. Dans une entrevue accordée à une station de radio de Québec, il s'est livré à une charge à fond de train pour montrer son indignation. Sa chef Christine Fréchette l'a ensuite invité à retirer ses paroles. On les écoute.
4: Toi, le Canada, tu nous appartiens. T'es à moi. Ben, fuck you aussi.
5: Je pense que c'est pas un niveau de langage qui est adéquat. Ben, je lui demande de retirer ses paroles.
2: Enfin, la Banque du Canada dévoilera aujourd'hui un nouveau billet de 20 $ à l'effigie du roi Charles III. L'image remplacera celle de la défunte reine Élisabeth II. La tradition d'imprimer l'image des monarques sur nos billets de banque date de 1935. Le roi Charles III est déjà présent sur nos pièces de monnaie depuis 2023. Voilà, c'est complet. 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
0: Marie, tu nous parles de quoi ce matin?
6: J'ai vu les 4 premiers épisodes d'Antigang.

0: Là, tu t'aimes au complet pour vrai, là.
1: Oui.
2: C'est bon,
1: ça, les thèmes d'émission. La quotidienne qui reprend du service à compter de lundi prochain 7 septembre. Je m'étais ennuyée des personnages. J'avais vraiment le goût, finalement, de retrouver mes soupers de semaine anti-gang avec mon chum. Ça fait partie de notre routine. Là, inquiétez-vous pas, je ne briserai pas votre plaisir, OK? Je vais juste vous dire que dès les premières secondes, vous saurez ce qui est arrivé, finalement, avec le bébé de la sergente Caroline Desgnaux. Je vous rappelle que la scène finale de la saison dernière nous avait laissé sans souffle, sans voix. Plusieurs téléspectateurs étaient choqués. C'est une explosion du véhicule de la sergente qui était survenue alors que son bébé était possiblement à l'intérieur du bolide. Maintenant, qui est responsable de cette attaque? Les enquêteurs d'Antigang vont remuer ciel et terre pour retrouver celui qui a fait ça et pour venger leurs collègues. Mais ils seront pas les seuls là-dedans parce que les bandits, eux autres aussi, ils cherchent des explications. Faut savoir que la sergente, qui est jouée par Karine Gontier-Heinemann, a été baveuse avec plusieurs criminels dans la dernière saison. Il y en a une couple là, qui lui en veulent solide. En gros, ça joue dur. Il y a une soif dangereuse de vengeance dans les quatre premiers épisodes. Il va y avoir des morts en rafale. Il y a même un mort qui finit dans une déchiqueteuse. Voilà. Mmh. Alors, Antigang dès lundi prochain. Ça joue
2: mais
1: fort.
2: Ça, t'es-tu contente?
1: Je suis vraiment contente.
3: Bon. Y a-tu un bourrage dans déchiqueteuse? Y a... Tu sais, quand t'as bourre, là.
1: Toi, c'est ta question.
3: Je pouvais pas mettre 8 feuilles de papier en même temps.
1: C'est pas un corps.
2: C'est pas du jambon que tu vas hacher avec ton mélangeur, là, c'est ouais. On joue à la question impossible et cette semaine, on a quelque chose pour vous faire du bien. Ça vaut 200$, ça s'appelle un traitement hydrafacial. C'est offert par Émilie Guimond du Centre de chirurgie plastique et médecine esthétique.
4: Impossible.
2: On a des réponses, là, depuis très tôt ce matin à la question impossible qui sont... Ça va dans... Oui. Tous les sens.
1: Oui, environ 1400 personnes se blessent chaque année en jouant à ce jeu.
3: Qu'est-ce qu'on cherche? On a reçu beaucoup de réponses très variées sur nos réseaux sociaux. Bon, patin à roulettes.
1: J'y crois
3: maison.
2: Oui, ça, tu peux te péter la gueule comme pour oui.
3: Vraiment, je joue au soccer.
2: Bon, ça, c'est faire semblant.
3: Ah!
2: C'est comme tous les joueurs, on fait semblant de se péter mal.
3: Oh là là, oui. Au twister.
1: Ah oui, on peut se blesser au twister.
3: Non, mais...
2: Ben, ça dépend à quel point tu te twistes. Okay. Tu sais, moi, j'ai une limite. À un moment donné, ça va finir par faire
1: mal. Oui, ça va finir par bloquer à quelque part.
3: Oui. En jouant au dard.
1: Oh, c'est sûr, si t'en reçois une dans le front, c'est pas le fun, là.
2: Tasse-toi!
1: Hey.
2: T'as juste à te tasser, ouais.
3: On rit, mais l'autre jour, j'étais vraiment raquée de l'entrecoude, de l'intérieur du coude.
2: Tout à fait.
3: Hey, on a joué là, dans un sac à sel, j'ai eu mal pendant 3 jours.
2: Non, mais c'est vrai. Hey. C'est un mouvement qu'on fait jamais. Là, c'est tu te mets à jouer à ça pis t'arrêtes plus de jouer pendant 3 heures de temps le lendemain matin.
1: C'est vrai.
3: J'ai eu mal. Oui. Au billard.
2: Tu vas t'en rendre compte.
3: Oui. Joue au billard.
2: C'est sûr que si ça vire mal pis que ça se met à se tirer des boules.
1: Ça peut faire mal, oui.
3: Si tu reçois la baguette, si t'es derrière la personne.
1: Ah oui. Dans le ventre.
3: Ça, là, ma pire phobie. Quand on joue au billard, là, faut se tenir loin, il y a un rayon de sécurité.
2: Tasse-toi, c'est comme les dents. Oui. Tasse-toi.
3: Oui, ça. Et finalement, la trampoline.
1: Oui, mais d'après moi, c'est plus que 1400 personnes qui se blessent chaque année à ça.
3: Ça, là, je vous dis, là, tout de suite, là, jamais mes enfants vont avoir le droit d'avoir un trampoline à la maison.
1: Non.
3: Là. Tellement dangereux, là.
2: Ah, ouais.
3: C'est ben le fun, là. Mais ça finit toujours mal.
1: Ouais, comme ça cérébrale, il y en a pas mal.
2: Trampoline avec un casque.
3: Ben non, là, les fractures ouvertes.
1: C'est très dangereux.
2: Lâchez TikTok, on voyait une des affaires poches.
1: Je vous rappelle la question rapidement. Environ 1400 personnes se blessent chaque année en jouant à ce jeu.
2: OK, allez-y, textez-nous au 6-12-13. Vous nous envoyez votre réponse par un petit message vocal via le micro sur iHeartRadio. C'est super simple à faire. Et maintenant, pendant que les chansons jouent, il y a un petit piton pour voir les paroles des tounes. Marie nous a parlé de ça tantôt, c'est vraiment cool. Alors, il y a plein de fonctions super le fun sur l'application iHeartRadio. 690-2349-1800-463-7919 pour nous rejoindre par téléphone et le Facebook de Rouge, évidemment. Un traitement hydrafacial d'une valeur de 200$ qu'on donne après Timbaland et The Way I Are au 96-9 Rouge. Ça, c'est toujours un hit.

0: Juste avant de parler de la question impossible, il y a un gros ralentissement sur Saint-Jean-Baptiste. Ce matin, ça roule vraiment très, très lentement. Alors, si vous êtes au courant de ce qui se passe là, vous avez eu les yeux sur la raison pour laquelle ça ralentit, à part la pluie, mettons, dites-nous-le. Sinon, ça se peut que ça ralentisse juste parce qu'il y a beaucoup d'eau. Sainte-Geneviève, là, normalement, là, puis le pont, ça ralentit, puis ça, c'est plus long un petit peu se rendre au boulot dès qu'il pleut. Puis là, ben, faut reprendre le beat tranquillement, pas vite. Alors, partout, la circulation est assez mollo au Saguenay-Lac-Saint-Jean.
1: Environ 1400 personnes se blessent chaque année en jouant à ce jeu.
2: Oh, de beaux essais reçus sur le micro iHeart Radio. On les écoute.
3: Salut la gang, pour la question impossible de ce matin, c'est Mélanie et je dirais en jouant aux fléchettes. Bye, bonne journée.
4: Moi, c'est Amy et je dirais en jouant au basket. Bye.
5: Bonjour, je dirais au dard.
6: Bye, c'est Doris.
7: Allô la gang, bon matin. Moi, j'essaye Monopoly, je sais pas comment. J'essaye ça.
0: Ma réponse préférée.
2: C'est, moi aussi?
0: C'est ma réponse préférée.
2: Sinon, on a reçu bras de fer. C'est le nombre de compilations que j'ai vu de jouer au bras de fer, le club débarque.
0: Avez-vous déjà vu les concours de claques? Moi, j'ai ça sur mon algorithme. Ça revient de temps en temps quand je regarde TikTok. C'est des compétitions, là. Ils ont comme une barrière entre les deux gars. Puis ils sacquent des claques d'en face jusqu'à temps qu'il y en ait un qui tombe knock-out.
2: Ça, c'est l'algorithme d'un homme de 50 ans, tout le monde.
1: Mais c'est bien niaiseux.
0: Mais c'est tellement niaiseux. C'est des crises de malades, les gars qui font ça. C'est des pas bien. Puis il y a plein de femmes aussi qui font les concours de ça.
2: Il faut être là, crinqué.
0: Ah, c'est pas bien.
2: Moi, j'appelle ça pas brillant.
0: Mais c'est fascinant de les regarder.
2: On va aller parler avec Karine.
0: T'es juste assez déstabilisée, Marie. Parfait. Salut, Karine.
8: Allô.
0: Ça va bien?
8: Oui, ça va bien.
0: Hey, si tu donnes la bonne réponse, là, tu peux gagner un traitement hydrafacial d'une valeur de 200$ qui est offert grâce, entre autres, à Émilie Guimont du Centre de chirurgie plastique et médecine esthétique.
2: Alors, c'est parti. Environ 1400 personnes se blessent chaque année en jouant à ce jeu.
8: Le ping-pong.
2: Non, c'est pas plus compliqué que ça. Au ping-pong. Monopoly, on était loin de l'art.
0: Mais le ping-pong, ça a l'air de rien, mais il y a des petits couvertes qui peuvent faire que tu vas te péter ta gueule.
2: Mm-hmm. Le coin de la table, arriver. Moi, me fait peur.
0: Le coin de la table?
2: Le coin, tu sais, tu te renfonces ça dans le ventre. Ouais. Ça fait mal.
0: Oh oui, sûrement.
2: Ouais.
0: Sûrement. De là à dire blessé, je sais pas. Là,
2: mais, pas là. Faut... Ou un smash en pleine gueule.
0: Ouais, peut-être. La petite boule blanche qui te rentre dans l'œil. Paf! Ça, c'est possible. Écoute, on te souhaite une super belle journée, puis t'as gagné ton traitement hydrafacial. On te souhaite une belle... Ben, c'est ça, je te l'ai dit. Bonne journée, Karine!
8: Merci, bonjour!
0: Salut! Bye. On va aller rejoindre Phil Lapéry dans quelques minutes. Ça s'en vient. Manquez pas ça. Très belle sélection 20 pour commencer le long week-end de la fête du travail. Après, avez-vous regardé... Pop-up balado. Si vous n'avez pas le temps d'écouter le pop-up balado au complet, allez voir l'extrait qu'ils ont mis sur leurs réseaux sociaux. Marie-Josée Gauvin va vous dire pourquoi elle va pas voir Céline à Paris. Elle a entendu des affaires. Des rumeurs intéressantes. Qu'on aimerait tous qui s'avèrent être vraies. Puis à mon avis, on a de bonnes chances.
2: Ah, puis là, je vais être là, si c'est vrai. Ouais, moi aussi.
0: Une Québécoise peut pas chanter juste ailleurs qu'au Québec.
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0: Alors, il y a des travaux de pavage sur Saint-Jean-Baptiste, là, et ça circule en alternance, donc c'est très, très long. Marie, on parlait de combien de temps pour traverser?
1: Stécie nous a texté, c'est en moyenne à peu près 30 minutes pour traverser la baie Chicoutimi en ce moment sur Saint-Jean-Baptiste.
0: Fait que la baie, c'est le nouveau Chicoutimi Nord.
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3: C'est le plus glou-glou des sommeliers et comme pour les grandes cuvées, on le garde avec nous depuis des années. Voici Philippe Lapéry.
0: Ouais, mon Philippe, tu nous en as choisi tout un matin, c'est bon ça?
4: Il prenait des notes ce matin, les amis. Mais quel honneur de se faire faire sa première partie par Céline Dion, je pensais pas ça. Merci, les amis.
0: Prends-le, Philippe.
1: Mais as-tu une demande pour la prochaine fois?
4: Oui, on pourrait. Oui. Non, mais là, la barre est haute, Léa, je te dirais.
1: C'est dur à battre.
0: C'est sûr que t'as commencé fort un peu. Mais non, mais pour vrai, tu sais comment je sais pas que j'apprécie pas les rouges, c'est juste que j'ai de la difficulté à en boire, mais ça. Wow!
4: Ça en consomme moins, c'est vrai, on en parle souvent hors d'onde. Ouais. Mais au fait, là, dans 2, 3, 4 mois, on va encore en parler de cette cuvée-là. C'est un petit bijou. Si tu veux mettre 22 et 55 à la bonne place, si tu veux avoir un rouge plein les babines, plein les papilles et plein les nattes. Tu sais, je veux dire, il y a tout ce vin-là pour un petit 22$. Et surtout signé par un des plus grands vignerons rodaniers, donc dans les Côtes-du-Rhône. C'est une superbe Syrah. Premièrement, on est dans une appellation qui s'appelle les collines rodaniennes, donc ça va?
1: Oui, c'est Vincent s'est étouffé.
5: Vincent, va le faire.
4: Il a été déstabilisé.
0: Excuse, hein, pas pensé dans le bon trou.
1: On fait du direct, hein. Ça peut arriver.
0: Tu sais, quand tu penses pas que j'étais étouffé, puis tu sais qu'il faut pas que tu t'étouffes, faut pas que tu recraches surtout. J'ai ravalé en même temps.
4: Imagine à la télévision en direct.
0: Ça t'est déjà arrivé, pour vrai?
4: Non, le pire que ça, une année avec Richard Turcotte, là, quand il remplaçait Penelope McQuoy, il y a une vingtaine d'années, salut, bonjour, c'était des guêpes, on était dehors dans un studio à TVA, puis il y a un essaim là, qui s'est pointé. Je suis parti pendant le segment. J'ai pas peur des guêpes, là. Mais à un moment donné, il y en avait juste trop. Il y en avait dans mon verre, il y en avait trop. Je suis parti, on se reverra après la pause. Ça, salut.
0: Ça, c'était cœur. Les fameuses guêpes de TVA. Oh. Plusieurs personnes, il y a plusieurs Miss et Monsieur Météo qui sont déjà fait piquer par les fameuses guêpes de TVA.
4: Ou le fameux train, parce que vous remarquerez, l'été, on est dehors sur la terrasse en haut du centre Vidéotron. Mm-hmm. Oui. Et le train passe exactement à 10h03. Salutations à Via Rail. Mon segment est à 10h, à 10h10 à TVA. Fait que j'ai toujours le train, là. Il faut, c'est ça, voilà.
0: Mais c'est pittoresque, Phil.
4: Oui, ben ça amène quelque chose de... Mais tu sais, j'imagine le petit nouveau là, qui a jamais fait de télé, puis t'as un train qui passe pendant 5 minutes en arrière de toi. C'est assez déstabilisant.
1: Bon, c'est drôle. Les Côtes du Rhône, hein, donc?
4: Voilà, t'as raison. Revenons à nos moineaux, là. Ceux qui sont dans l'auto, là, puis qui nous écoutent, ils disent, OK, moi, je cherche un beau rouge pour ce soir, pour demain ou pour la fin de semaine, là. C'est une superbe Syrah. Premièrement, la Syrah ou le Shiraz, c'est la même chose. Une des plus vieilles variétés de raisin, là, ça date de la fin du Moyen Âge. C'est un très, très vieux cépage qu'on appelait la serine ou la serine noire à l'époque, qui est devenue la Syrah. Et dans le Nouveau Monde, on l'a rebaptisé dans les années 60 en Australie, le Shiraz. C'est le même cépage. Et cette variété-là amène beaucoup de coloration. Vous avez vu, la couleur, c'est mauve.
1: Oui.
4: C'est très invitant. Ouais. Tu le regardes dans ton verre, tu fais comme, il y a tant dans ma bouche. J'ai envie, tu sais, c'est goûteux, c'est intense. C'est... Bon, il y a des images, là.
1: Désolé, oui.
4: C'est ça, là. Ce cépage-là, les amis, il est très sexy, très trendy, c'est très in. On dirait que la Syrah au niveau des jeunes ou même le Shiraz, c'est très fashion, c'est hyper à la mode. Donc, le nom de la cuvée, c'est ça qu'il faut retenir. Si tu vas juste demander à la SAQ, je voudrais la Syrah de Lapéry ce matin, vous allez en avoir des centaines de Syrah. Ouais. Parce que c'est un cépage bien en demande. Rappelez-vous du nom de la cuvée, ça s'appelle les vignes d'à côté. Les vignes d'à côté, on l'a baptisé comme ça, c'est simple parce que c'est la parcelle de vignes de ce vin-là est située juste à côté des grandes appellations. Donc, de Cornas, de Côte-Rôtie, de Saint-Joseph, d'Ermitage, des appellations qui font des vins hyper dispendieux. Mais comme on est juste à côté, le vin ne peut pas prendre l'appellation Côte-Rôtie ou Cornas. Ce qui fait qu'au lieu d'être à 100 ou 150$, même si on est à quelques pas de jogging, là, c'est vraiment juste à côté, ben on se retourne vers l'appellation vin de pays des collines rhodaniennes. Donc la facture est loin d'être à 80 ou 100$. C'est à 22 et 55, selon moi, un vin qui pourrait faire un clin d'œil. Il y a bien des cuvées à 25-30$. Parce que le vigneron est là. Yves Cuiron magnifie cette cuvée-là au plus haut point. Il y a 90 hectares de vignes. Il travaille sur 6 appellations. Et le vin, là, si vous prenez le temps de bien le sentir, à une bonne température, là, ça sent la tapenade d'olive noire, le poivre long, les fleurs mauves, là, pensez à la violette, le lilas, la lavande, c'est super parfumé, mais pas trop. pas in your face. Il y a certains Shiraz australiens, là, ça te saute au nez, là, c'est confituré, puis trop boisé, puis sucré, on n'est pas là, pas en tout. Donc, c'est une Syrah qui est violacée, qui est engageante, qui est hyper juteuse, expressive, puis fort savoureuse. Il y a un 7 mois de vieillissement futchaine, mais je suis convaincu que vous ne sentez même pas la barrique.
1: Je le sens pas du tout.
4: Voilà, parce que le fruit prend toute la place, et c'est ça qu'on veut dans un vin. Le poivre devrait pas dominer ton steak, ben le bois devrait pas dominer ton vin non plus. Fait que c'est une belle Syrah, rappelez-vous les vignes d'à côté de Yves Cuiron. Présentement, il y a 240 bouteilles en ligne, il y a 150 SAQ qui en ont au Québec. Videz les tablettes, allez-y. Si vous aimez les Syrah bien juteuses, bien expressives, et si vous êtes un tripeur de barbecue carnivore comme moi, une bavette de bœuf ou de bison avec une grosse papillote de légumes ou une ratatouille de légumes du jardin, ça va être fourrette. Donc, 22 piastres bien investies.
1: Mais tu dis qu'on pouvait le faire vieillir, lui?
4: On peut s'amuser facilement un 3-4 ans encore. La Syrah, quand même, une belle aptitude au vieillissement. Puis si vous voulez malmener votre carte de crédit, là, Yves Cuiron fait d'autres cuvées en SAQ là, qui peuvent vraiment ramper les chiffres de ta carte de crédit, là, littéralement.
1: Genre. C'est vrai.
4: Ouais, ouais.
1: Genre combien à peu près?
4: Ben si tu fouines un petit peu, là, il y a des cuvées à 100, 150, 200 $ de façon anecdotique, là, ça rentre pas en grande quantité. Ouais. Fait que, mais présentement, les vignes d'à côté en Syrah à 22,55, il y en a. Les stocks sont quand même bons, assez pour qu'on le salue ce matin à Rouge.
0: Ben, je pense que je vais repasser, m'en chercher une bouteille pour l'offrir. Je vais la donner en cadeau. Là.
4: Tu mets ça au frigo, 30-40 minutes, ça à ta gang. Les tripeux de vin rouge, vous allez toutes plier du genou. C'est vraiment, vraiment bon.
0: C'est vraiment très, très bon. C'est excellent. Les vignes d'à côté. Merci beaucoup, Phil.
4: Salut à vous autres. Bon week-end, la gang.
1: On se parle la semaine
0: prochaine. Dans quelques minutes, il y a Britney Spears avec Oops, I Did It Again. Et... ben, c'est ça. Qui est ça?
1: on va parler sur les mythes de la santé aussi, les amis. Ça va vraiment être cool, ça.
0: Qui? Avec qui qu'on jase de ça?
1: C'est avec Jonathan Harvey, qui est kinésiologue. Il a été élu le meilleur kinésiologue au Canada en 2022.
0: Ah, quand même? Puis c'est un petit gars du site,
1: quoi. Yes.
0: OK, ouais. Ça s'en vient dans quelques minutes à l'autre.
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0: Un excellent début de journée Saguenay-Lac-Saint-Jean avec, malgré tout, quelques nuages et quelques gouttes de pluie qui viennent, pas nous gâcher la semaine.
1: Non.
0: On avait une belle semaine à date.
1: On avait quand même une belle semaine.
0: C'est la journée, on va prendre ça relax aujourd'hui.
1: Oui. C'est plate parce qu'on va prendre ça relax demain aussi.
0: Ah, ouais.
1: Samedi aussi. Mais c'est correct. C'est la rentrée. Grosse semaine, on se relaxe. De la pluie, on en a eu beaucoup ce matin du côté de Saguenay. Ça va se poursuivre un petit peu au courant de la journée. En après-midi, c'est plus au lac Saint-Jean que la pluie va migrer. On attend 5 mm pendant l'après-midi. Maximum de 18 qui est attendu aujourd'hui. Et cette pluie, je l'ai dit, qui va se poursuivre et demain avec un risque d'orage. Et également samedi, pluie intermittente au menu.
0: Circulation en alternance sur le boulevard Saint-Jean-Baptiste. Ce matin, c'est vraiment très lent. On dit que c'est pas très rapide sur le boulevard Saguenay. L'accès au centre-ville, on dirait qu'on est comme pas encore habitué à en voir tout le monde sur les routes. On a peut-être besoin de réadapter un petit peu nos heures pour traverser et pour se rendre au boulot. Ça va revenir tranquillement, pas vite. Vous pourriez aussi prendre l'autobus. Ça peut-être que ça vous aiderait. Ça désengorgerait peut-être un peu le trafic. On veut offrir le transport de la STS gratuitement aux gens âgés de 65 ans et plus. On dit que les aînés dans le besoin, ce sont les plus touchés par les variations et par l'inflation. Mm-hmm. Alors, en leur permettant un congé de 53 $ par mois et avoir accès à l'autobus, on offrirait plus d'autonomie. Puis ça coûterait à peu près 500 000 par année, si j'ai bien compris. Cette mesure-là qu'on est en train de regarder tranquillement, pas vite. Vous pourrez lire plus de détails, entre autres, dans le quotidien ce matin, sur cette histoire-là. Et les partis politiques multiplient les promesses pour dégraisser l'État, Benoît.
2: Absolument. L'efficacité de l'État a encore pris beaucoup de place en campagne électorale hier. La CAQ promet de couper près de 3000 postes de fonctionnaires par un programme de départ volontaire. Le Parti conservateur veut aller plus loin en abolissant 20 000 postes, tandis que le Parti québécois veut réduire les dépenses en salaire des fonctionnaires de 2,5% par attrition. On écoute Christine Fréchette, suivie d'Éric Duhaime.
3: On veut maintenir un État fonctionnel, un État efficace, et je pense pas que c'est en sortant la tronçonneuse qu'on va y parvenir.
4: Quand M. Legault a quitté, il y avait 10 000 fonctionnaires de plus. On ne peut pas se fier à ce que la CAQ nous dit aujourd'hui.
2: Un médecin spécialiste en orthopédie est incapable de pratiquer au Québec, même s'il parle français. Le docteur Michael Natchfeld tente depuis 6 ans d'obtenir un permis de travail dans le réseau de la santé, selon le Journal de Montréal. Il devrait refaire sa résidence ou encore obtenir un permis de travail restreint sous supervision, ce qui est plutôt rare. C'est un non-sens pour des collègues qui le décrivent comme une sommité dans son domaine. Le spécialiste travaille présentement dans une clinique de Munich, en Allemagne. À l'international, l'Iran a lancé une série de missiles et de drones sur le Koweït en représailles aux plus récentes vagues de bombardements de l'armée américaine. Téhéran menace de briser l'ennemi. Hier, Donald Trump s'est dit prêt à frapper l'Iran à tout moment. Le conflit dure maintenant depuis 187 jours. Et en terminant, la compagnie Hillroy a présenté ses excuses pour une importante erreur d'impression des nouveaux cahiers Canada. La carte emblématique apparaît sans Terre-Neuve et le Cap-Breton sur la couverture. La compagnie américaine a immédiatement mis fin à la production du cahier erratique pour corriger le tir. Les personnes qui le souhaitent peuvent se faire rembourser. Voilà, c'est complet. 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
0: 8h02, Marie, on va parler du fait qu'on peut voter, nous autres, avec pour les prix Gémeaux. On a notre mot à dire.
1: Oui, le gala qui récompense, qui se fait de mieux à la télévision québécoise et sur les médias numériques. Ça s'en vient sur le dimanche 13 septembre prochain. C'est animé cette année pour une toute première fois par Jason Roy-Léveillé, le comédien qu'on voit notamment dans Dumas. Et oui, on peut voter, nous autres aussi, pour notre émission Coup de cœur. Okay? C'est là qu'on intervient. Et cette catégorie-là a été déterminée par nous, les téléspectateurs, dans les dernières semaines. Les nommés sont, dites-moi pour qui vous allez voter cette année, Antigang, Alerte, Avant le crash, Bellefleur, Chanteur masqué, Dumas, Empathie, En direct de l'univers, Indéfendable et Stat. On voit qu'il se fait beaucoup de bonnes émissions chez nous.
0: Oui, vraiment. C'est pas facile.
1: Non, c'est pas facile.
0: Choisir. Entre Empathie puis Avant le crash, pas trop, là.
1: Empathie, pour moi, j'irai avec ça. Puis pour vrai, là, oui, on dit qu'En direct de l'univers a des chances, mais je suis certaine qu'Empathie aussi ses chances.
5: Absolument, oui.
1: Puis là, c'est diffusé sur Nouveau à compter de la semaine prochaine aussi Empathie. Fait que ceux qui n'ont pas Crave vont pouvoir la découvrir.
5: L'année dernière, c'est France Beaudoin, animatrice d'En direct de l'univers, qui est allée chercher son trophée sur la scène. Donc, ce sera à voir dès le 13 septembre. Puis pendant ce temps-là, allez sur le site des Gémeaux pour pouvoir voter pour votre émission favorite. 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C'est un balado où on invite des mamans, des papas, des couples à partager leur expérience sur la parentalité. C'est animé par Lisandre Nadeau et Claude Bégin. Et lors de leur
1: dernière capsule, ils ont reçu Catherine Fidiadis, courtière immobilière, mais surtout connue comme candidate coup de cœur à Occupation Double Mexique il y a quelques années. Et elle est maman de deux enfants. Catherine, elle revient sur sa première grossesse surprise alors qu'elle n'avait que 22 ans. Elle est à l'université. Et la façon dont elle et son ex, ça je trouve ça intéressant, ont préparé leurs enfants à la séparation. Ah. Alors vous pourrez voir ça sur Parenthèse, qui est un balado qu'on retrouve sur Crave. En fait, là, on peut l'écouter pour le moment et dans quelques heures, ça va être sur Crave, vous allez pouvoir voir cette entrevue-là.
0: Je pense que si vous autres, vous êtes inondés de ça sur vos réseaux sociaux, des produits miracles pour vous faire perdre du poids, des détox qui vont faire que vous allez perdre du poids. Après ça, des programmes d'entraînement qui vont vous transformer. En dedans de deux mois, là, vous allez devenir des bêtes, là, des machines.
1: Oui, regarde les pipes.
0: C'est ça. Ben, y a des mythes là-dedans, il y a des affaires qui marchent, il y a des affaires qui marchent pas. Et Jonathan Harvey, qui est kinésiologue et qui est natif de la région, brise les mythes justement avec ça. Le brise-mythe quand la science répond aux fake news sur la santé. Pis on va y parler dans quelques secondes parce qu'on s'est dit qu'on était tous dans ce bateau-là, puis il fallait qu'on regarde ça tout le monde ensemble. Après Britney Spears avec Oops, I Did It Again. Vous savez que les fans de Britney, c'est des maniaques et il y a un événement le 19 septembre prochain à Montréal. Ça s'appelle les Célé Britney pour fêter Britney.

0: Il lance son nouveau livre qui s'appelle Le Brise-mythe, quand la science répond aux fake news sur la santé. Puis ça, des fake news sur la santé, ça pleut, ça arrête jamais. Puis c'est donc tentant d'embarquer dans ces affaires-là. Fait qu'on va être bien informé avec quelqu'un qui est natif de chez nous. Il s'appelle Jonathan Harvey. En 2022, il a été nommé kinésiologue de l'année. C'est un spécialiste aussi en nutrition. Connaît son affaire, Jonathan. Bonjour, Jonathan.
1: Ben salut gang, merci de l'invitation, Caroline.
0: Ça nous fait vraiment plaisir. Bon, on va commencer par encourager des jeunes de la région. T'es allé à quelle poly, toi? T'es allé à quelle école secondaire dans la région?
1: Moi, j'étais allé au B, comme on dit.
2: Ah oui!
1: Wilbrod du Fou.
0: Bon!
2: Ah oui, c'est à côté de chez nous, ça. Je connais ça, B.
0: Exactement. Donc, hein, on peut partir du pavillon B, puis devenir une sommité qui va rendre service à l'univers.
2: Oui.
0: Merci. Hey, Jonathan, fais-nous un tour d'horizon. De quoi on parle dans le Brise-mythe?
1: Ben oui, en fait, ce livre-là, c'est un peu mon vieux carnet de bord que j'aime dire. C'est un recueil des mythes que j'ai entendu auprès des plus de 1000 patients, clients que j'ai rencontrés dans les 10 dernières années. Je dirais avec une touche d'humour, je suis quelqu'un qui aime ça être drôle, puis avec mon expérience de vie, puis très humblement, je pense que ça se lit vraiment bien. Là, je voulais que ça soit divertissant et utile, mais surtout pour les jeunes, les adultes, les sportifs puis les non-sportifs, bref, pour tout le monde, dans le fond.
2: Quel genre de mythe t'as entendu?
1: Ah, c'est des centaines et des centaines, hein, vous vous en doutez. Oui. En plus, sur les réseaux sociaux, c'est démontré, là, il y aurait des milliards de fausses informations, de désinformations qui seraient partagées, attendez, pas par année, mais par jour.
2: Ah,
1: mais ça, c'est
2: ben
1: surprenant,
2: non.
1: Là, quand même, là. Donc, oui. Ouais, il y en a plusieurs, mais tu sais, pour vous en dire quelques-uns qui sont un peu plus, je vais dire les funky, quand ouais. même, là,
0: okay.
1: C'est ceux-là qu'on veut savoir un peu plus.
0: Ouais.
1: Mais, par exemple, tantôt, je vais faire du pouce sur ce que vous disiez en lien avec le ping-pong.
2: Oui, à la question impossible.
1: Il y a des gens qui se blessent avec ça. Ben, moi, je parle de le crossfit et le sport par excellence pour se blesser, hein. On a tous déjà entendu ça. Ça traîne une réputation de sport dangereux. On dirait qu'à chaque fois qu'on dit qu'on va faire ça, il y a un collègue, il y a un ami, il y a un cousin qui arrive puis qui là, il nous dit « Hey, je connais quelqu'un qui s'est déboîté l'épaule en faisant ça ou qui s'est fait mal dans le bas du dos. » Mais si on va vers la littérature scientifique, ben il y a des études qui montrent que le taux de blessure de ce sport-là est pas pire que la course à pied ou le soccer amateur.
2: Bon, fait,
1: on parle de 4 blessures environ par 1000 heures d'entraînement. Fait que c'est comme dans le jargon, c'est quand même élevé, mais c'est pas pire que d'autres sports. Fait que par rapport à ça, moi, je vous dis, pratiquer intelligemment, ça fait du sens, ce sport-là.
0: Tout à fait.
1: Sinon, ben, il y en a plein d'autres, gang. Je sais pas, lancez-moi ça, je suis certain qu'ils sont dans le livre. Je prends ce risque-là.
0: Les détox, là, les fameuses détox du colon, là, les colon broom, là, qu'on appelle. Ça marche-tu, ça?
1: Ben, en fait, moi, je vous ferai un lien avec le jus de citron. On l'associe souvent à une détoxification.
2: Ah oui.
1: Alors, j'en parle dans mon livre. Souvent, moi, ce que j'aime dire, c'est que un mythe, c'est pas tout le temps 100% faux. C'est que souvent, c'est exagéré. Donc, le citron, à la base, c'est un super aliment, ça a des vitamines et minéraux, bref, comme tous les fruits, en fait. Mais là où ça devient dangereux, puis j'aime le mot dangereux, c'est lorsqu'on vient remplacer, par exemple, une chimiothérapie par du citron, parce que oui, sur Internet, c'est des choses qu'on va voir.
0: Okay.
1: Lorsqu'on dit que ça détoxifie le corps, malheureusement, il n'y a pas d'études qui démontrent ça, là, que ça a vraiment un effet qui fait du sens par rapport à ça. Donc, le jus de citron et les détox, c'est pas quelque chose de vrai, malheureusement.
2: De toute façon, on a un foie puis des reins, là. Ça devrait bien
1: exactement,
2: aller.
1: Exactement.
2: Un shot d'huile d'olive en se levant le matin, on en pense quoi, ça?
1: Je te ramène. Ben, l'huile d'olive, j'ai jamais entendu ça pour vrai, mais tu sais, les fameux shots qu'on voit, là, qui coûtent genre quasiment 10$.
0: Ah, les shots de gingembre, là.
1: Ouais, c'est ça, exactement. Ben, souvent, on fait référence à la vitamine C qui aurait des impacts pour diminuer la grippe, ou en tout cas, la longueur ou le temps de la durée. En fait, premièrement, la vitamine C n'a pas d'impact sur si on va avoir la grippe ou non. Ce qui fait la différence par rapport à ça, c'est nos habitudes de vie. Si on se lave les mains, si on a une alimentation qui fait du sens, si on bouge. Mais le fait de prendre la vitamine C, soit en supplément ou par ces shots-là, ça n'a pas d'impact sur « Hey, je vais me sauver d'une grippe cette année ». Le seul petit impact que ça pourrait avoir, c'est sur la longueur. Mais ça, c'est si on prend la vitamine C en continu dans l'année. C'est pas de commencer à prendre une vitamine C au moment qu'on commence à avoir des symptômes. Puis la diminution, c'est vraiment minime en termes de temps. Fait que ça, c'est un autre mythe.
2: OK. Un médicament est encore bon, même si la date de péremption est dépassée?
1: Ah, Colin, un petit peu moins dans mon domaine, celui-là, honnêtement.
0: Ouais.
1: Mais je vous relancerai peut-être sur un autre qui est vraiment en lien avec l'activité physique, qui est mon champ d'expertise, là,
0: okay,
1: comme kinésiologue. Il faut s'étirer avant chaque entraînement. Vous en pensez quoi?
3: Moi, là, on me dit de m'échauffer, puis de m'étirer, puis après de faire mon sport. Mais personne dit la même affaire.
1: Hey, tu vends mon punch.
3: C'est
1: moi, j'ai un prof à l'université qui a dit... J'ai un prof à l'université qui a dit un jour, puis ça m'a marqué, mieux vaut s'échauffer sans s'entraîner que s'entraîner sans s'échauffer. Donc, en sachant ça, on sait que c'est important de s'échauffer. Mais c'est peut-être pas important de s'étirer avant l'entraînement. Ah, en fait, là, la littérature, elle nous dit que lorsqu'on s'étire, lorsqu'on étire un muscle avant un entraînement, on vient diminuer ses capacités physiques, puis aussi, on vient augmenter les risques de blessures. Les étirements avant l'activité physique. Là, moi, ça date de... je le vois encore, là, mais ça me fait super penser quand j'étais au primaire, là, homme mm-hmm. Mécanique. Tu sais, quand on était tout en rond, là, puis on se tirait avant.
0: Ouais, vraiment.
1: C'est un peu
0: passé date comme concept. T'es mieux de le faire un peu après.
1: Oui, mais après, il y a un autre mythe qui vient, par contre. Ah ouais? Parce qu'on pense que s'étirer, ça va diminuer les courbatures.
3: Oui.
1: Ça, vous avez entendu ça?
3: Mais en fait,
1: là, malheureusement, puis là... En fait, je dis pas que s'étirer, ça fait pas de sens. Là, c'est super pour maintenir sa souplesse.
0: Oui, c'est ça.
1: Pour les bienfaits que ça apporte au niveau du sentiment pendant qu'on le fait. Oh! Lorsqu'on s'étire, en fait, quand on s'entraîne, ça crée des micro-déchirures dans les muscles. Donc, mm-hmm. des petites blessures, d'une certaine manière, qui vont guérir. C'est ça qui fait qu'on s'améliore. Mais quand on s'étire, on vient rajouter des micro-déchirures. Donc, en fait, si on est pour être courbaturé ou raqué, comme on dit, le fait de s'étirer après, théoriquement, ça peut faire en sorte d'encore être plus raqué. Donc, ça, non, ce n'est pas une bonne idée.
0: Ben, écoute, on t'aurait gardé longtemps, là.
1: T'en es plein, hein?
0: Ouais, c'est ça. Le problème, c'est que là, nous, faut qu'on parte. Mais on va se reparler. Je pense qu'on va se reparler.
3: On va
0: se reparler.
3: Ça nous prendrait ça chaque mois.
0: Ouais, exactement. Quoi?
1: J'allais dire, en fait, la meilleure idée, c'est d'aller voir le Brise-Mythe, d'aller acheter ça en librairie. Ça vient de sortir, ça a sorti hier, partout dans les librairies. Fait que si vous êtes intéressé, allez là.
0: Bravo. Le Brise-Mythe, quand la science répond aux fake news sur la santé, c'est disponible partout. Merci beaucoup, Jonathan Harvey.
1: Hey, merci à vous autres, c'est vraiment apprécié. Je vous souhaite une belle journée.
0: Salut, toi aussi. Maluma, ça vient avec Broncador. Et on aura aussi
3: la playlist
0: du jeudi. Vous nous textez playlist au 6-12-13 pour découvrir qui sera le meilleur DJ de la semaine. Comme d'habitude, on a besoin de vous autres. Textez-nous dès maintenant. Playlist à Rouge.
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16: Bonjour Audrey, comment ça va?
17: Ça va super bien.
16: Audrey, t'es-tu encore pogné dans le trafic?
17: Non. Je suis même pas
16: partie
17: de chez nous encore.
16: Oh,
17: ben,
16: c'est
17: 5 minutes.
16: Toi, t'es une brillante, là. Tu t'évites tout ça. C'est bon. Parlons le plus tard possible. C'est parfait. Audrey, on va jouer ensemble à la playlist du jeudi. On a choisi des catégories et on a chacun d'entre nous sélectionné une chanson qui colle à la catégorie. Tu devines, ben, en fait, tu décides lequel d'entre nous a fait le meilleur choix pour découvrir le DJ de la semaine. Ça marche?
17: Oui.
16: Excellent. Alors, évidemment que...

0: Léa en a choisi, j'en ai choisi, Marie en a choisi. Qui c'est qui a choisi la première? Ah, c'est toi. Vas-y donc avec la première catégorie.
1: Oui, j'adore cette catégorie-là. La meilleure intro de chanson. J'adore. Et mon choix s'est arrêté sur Everybody Wants to Rule the World de Tears for Fears.
0: Très bon. Les années 80, toi, hein?
1: Je pense bien.
0: Ouais, je pense que oui.
1: Bonne suggestion. Ouais,
0: la base de clavier, là, c'est très bon. Oh, moi, j'ai choisi la très longue et intéressante intro de Nothing Else Matters de Metallica.

0: Un jour, quelqu'un va devoir m'expliquer pourquoi quand je la joue, ça sonne pas de même.
1: Moi, j'ai choisi celle qui dure plus d'une minute, oui. Je crois. C'est Where the Streets Have No Name de U2. La chanson du grand défi, ça.
0: Oui, au début, chaque étape.

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1: Avec ton vélo cruiser qui faisait 50 livres, ça allait super bien. Hey, ben Audrey, qui est-ce que t'as choisi? Qui ai-je fait le meilleur choix d'intro de chanson?
2: Je vais y aller avec Metallica.
1: Oh yeah! Oh! Je suis allé chercher mon point. Très
0: hey,
1: bon, très bon.
0: Non, Vincent, t'as 2 points. Micheline a voté pour toi.
1: C'est ah ouais, 2 points!
0: OK, deuxième catégorie. Chanson que vous écouteriez sur un bateau. Et là, on a 3 définitions très différentes.
1: Ben là, moi, je me suis collé sa toune avec Marine Marchand. Ouais.

0: je suis allée ailleurs, moi. La mère de Charles Trenet.
1: Ah, oui, t'es allée ailleurs.
2: Des oiseaux blancs et ses maisons rouillées.
0: C'est un bon enregistrement.
3: C'est la version remastered, ça, en passant.
0: Mais c'est bon.
3: Oui, et moi, je suis allée plus qu'ailleurs.
1: Ah ouais?
3: Flowrider et Good Feeling. On fait le même bâton, hein?
1: Non, non, toi, t'es saillante en bikini.
3: Allez, ça chaloupe. Toi, c'est ça.
4: I get a good feeling, yeah.
1: Une shot après l'autre.
3: Il y en a
1: hein?
3: Un qui a du champagne, l'autre qui a de la bière, puis l'autre qui a un scorbut.
1: Ouais, exactement.
3: Okay. Audrey, ton choix?
5: Je vais y aller avec Léa.
1: Cette Go!
5: C'est vraiment ce que j'ai écouté en bateau cet été.
1: Oh, c'est très bon. J'aime ça, j'aime ça.
0: T'as pas aimé Charles Trenet?
1: Ça te tente pas de pogner à dysenterie en marine marchande, non? Okay.
5: C'était vraiment pas dans le bide.
1: Ah, ouais.
3: Non,
1: hein.
3: C'est pas ça.
5: Si t'avais eu David Pinault, tu t'aurais gagné.
1: Ah, d'accord, je comprends. Par texto, je blaste ce matin, par exemple.
3: Tout le monde vote pour toi.
1: Ouais. Lâchez pas, continuez. Lâchez pas, les amis, Steph, toute la gang. Continuez.
3: OK. Dernière catégorie, chanson que vous écoutiez lors de votre rentrée au secondaire.
0: Ouais, moi c'était dans la CITS parce que je prenais l'autobus à partir de la baie jusqu'à Chicoutimi. Et c'était toujours Beauty and the Beast de Céline Dion et Pico Bryson qui jouaient.

0: c'est en 1992.
1: Oh! Ma rentrée au secondaire, moi, c'est faite en 2015. Et c'était le nouveau single de One Direction. C'était Drag Me Down. C'était bon.

0: On dirait que j'ai mal compris la catégorie.
1: Ouais.
0: Parce que moi, j'ai pas pris une chanson qui datait de mon année de rentrée au secondaire. Ouais. J'ai vu scolaire. Puis la rentrée scolaire dont je me rappelle le plus, c'est celle où j'écoutais du Duran Duran sans arrêter.
1: Vas-y.
0: Parce que là, j'étais quand même plus vieux que ça, rendu au secondaire.

0: Tu sais, Marie, t'as déjà dit que ton amour de Céline Dion, tu l'as caché longtemps, là. Oh, mon amour de Duran Duran, je l'ai caché longtemps aussi. Bon, Audrey, qui est-ce qui a fait le meilleur choix pour la rentrée scolaire au secondaire?
1: Ben, je vais y aller avec Vincent, c'est ce qui se rapproche le plus de ce que j'ai écouté.
2: Oh! Vincent, tu gagnes!
0: La couture, wow! Ce matin,
2: ben, vraiment, j'ai une question pour Audrey. Audrey, c'est quoi la chanson que toi t'écoutais en première secondaire quand t'es rentrée au secondaire? Tu t'en rappelles-tu?
1: Ça devait ressembler probablement soit à Samantha Fox ou Corey Hart dans ce genre-là.
0: Bon. Ouais. Boy in the Box, hein, c'était cool, sa chanson.
1: Oui, en plein ça, là. C'est pour ça que Duran Duran, je pense que ça, malgré que c'est assez loin, là, mais je pense que ça y ressemble.
0: Ça coûtait cher de produire pour les cheveux, hein, dans ce temps-là. C'était rough un peu. Hey, merci Audrey, passe une super belle journée.
1: Vous autres aussi, merci beaucoup.
2: Salut. Salut. À travers les quoi 60 000 auditeurs qui nous écoutent, j'ai eu un vote. Ariane qui a voté pour moi.
0: Oui, pour
2: mais
0: laquelle?
2: Juste pour la dernière catégorie, là, Céline Dion et Peebo Bryson.
0: Oui.
2: Je suis vraiment très heureuse.

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2: Bon, la pluie s'est calmée, une petite affaire, mais ça va rester gris aujourd'hui.
3: Ouais, ça va rester gris, puis on verra de la pluie là tout au long de la journée. Le gros est fait du côté de Saguenay, mais du côté du lac Saint-Jean, c'est cet après-midi que vous aurez de fortes accumulations. On parle jusqu'à 5 mm lors de l'après-midi. Demain, scénario assez similaire, la pluie qui va se poursuivre partout dans la région, risque d'orages également qui sont prévus. Et samedi, pour l'instant, ce serait de la pluie avant de retrouver le soleil dimanche.
2: On va les rejoindre. Étienne, de Nouveau Info. Salut Étienne, ça va bien?
4: Salut, salut, ça va bien vous autres?
2: Yes, qu'est-ce qu'on surveille à Nouveau Info aujourd'hui?
4: Aujourd'hui, un sujet assez le fun pour vrai. Il y a un gars qui a écrit un livre qui démystifie les mythes sur la perte de poids.
2: Ah oui, on vient de parler.
3: Oui. On l'a commu en entrevue ce matin.
4: Tabarnouche, j'aurais dû me plugger plus tôt.
3: Jonathan Harvey, finalement.
4: Exactement, oui. Ben là, vous avez déjà entendu un peu ce qui se passe. Ben nous, on lui parle ce soir à Nouveau Info.
2: Cool. Excellent.
4: Donc, on va pouvoir voir visuellement aussi certains de ces mythes-là. Sinon, là, je m'entraide qui lance une nouvelle annonce de projet de coop d'habitation. Mm-hmm. Et finalement, les libéraux qui ont pas beaucoup de candidats dans la région, en fait, seulement à Jonquière et Roberval, on se questionne à savoir, est-ce qu'on va annoncer les candidats justement qui sont appelés des candidats poteaux, là, qui sont juste là pour un peu faire les pantins. On parle en fait de cette stratégie-là avec un expert de la politique.
2: Merci beaucoup, Étienne. Voici ce qu'il faut savoir dans le showbiz aujourd'hui.
3: Bruno Pelletier est au Théâtre C ce soir à Chicoutimi. On lui a parlé hier. Si vous avez manqué l'entrevue qui était vraiment succulente, ouais, on va le dire, là, c'est dans le balado de la gang du matin d'hier. Les loufoques sont de retour à la maison dans une deuxième saison qui sera présentée l'hiver prochain sur Crave. En fait, c'est à la poursuite du rêve glacé. Mm-hmm. Si vous avez vu ça, c'est vraiment des humoristes qu'on connaît très bien, qui aiment ça jouer au hockey. Pierre-Yves Roy Desmarais, Sam Breton, Christophe Dupéré. Et ils sont sous la direction de Maxime Talbot. Je t'ai gardé avec nous autres, Étienne, parce que Maxime Talbot, il avait un rôle dans la première saison.
4: La première saison, en fait, l'ancien joueur de la Ligue nationale, ben lui, avait été amené comme étant le nouveau coach, en fait.
3: Oui.
4: A fait une pratique avec eux, était tellement sévère qu'il a commis une mascarade qui s'est produite. Mais c'est juste pas un gag, là.
2: À se faire rincer comme ils se sont fait rincer dans le tournoi à Niagara, on aurait peut-être dû garder Max Talbot comme coach, ça lui aurait fait du bien.
4: Effectivement, j'ai un ami qui étudiait à l'École nationale de l'humour, puis il joue au hockey justement avec la gang des Loufoques.
2: Okay.
4: Puis j'ai comme entendu dire par certaines branches qu'il y aurait plus de joueurs là, cette année. Ah. Tu sais, l'année dernière, il y a eu aussi des problématiques de blessures, il y avait eu seulement 2 trios.
2: Mm-hmm.
4: Finalement, là, je pense qu'ils vont amener plus de joueurs dans cette deuxième saison-là, mais je suis vraiment curieux de voir qu'est-ce que ça va donner.
3: Je vais aller écouter la première saison.
4: C'est vraiment
3: tout
4: bon.
3: Le monde m'en parle.
2: Mais ça va prendre des humoristes musculaires.
4: Il y a des humoristes qui sont bons au hockey, ça a l'air. Ouais. C'est ce que j'ai entendu. Fait qu'ils sont capables de se faire une bonne équipe.
2: Excellent. Merci, Bethium.
3: Complètement midi, Christine Morancy va parler des traditions avec nos animaux. Puis, avec Pierre Hébert, ils vont discuter aussi d'une nouvelle technologie qui, semble-t-il, va changer notre vie. Et dans Véronique et les Fantastiques de 15h55, Christophe Dupéré, justement, va nous faire une mise à jour sur lui. C'est ce qui se passe avec lui. Il est-tu en couple? Il est-tu célibataire? On est rendu où? Joël Legendre sera là et Anne-Élisabeth Bossé également.
2: Bon, c'est pas fini ce show-là. Reste encore 25 minutes avant que Katia arrive et on a notre sujet du jour. Et aujourd'hui, c'est la journée du bowling. Puis peut-être que des fois, quand vous allez jouer au bowling, vous vous dites, ah, tabarnouche, c'est une belle activité, là, mais je me sens un peu vieillot quand je joue au bowling. C'est quoi l'affaire que vous faites ou votre hobby ou votre habitude que vous avez puis vous faites, hey, ça, c'est ma tante, hey, ça, c'est bonhomme. Tu sais, ce genre de choses-là. Mm-hmm. Je suis trop jeune pour faire cette activité. Textez-nous au 6-12-13 ou allez sur le Facebook de Rouge. On a beaucoup de réponses ce matin. Et Jay Scott tourne avec Woodstock.

0: Woodstock.
1: Woodstock et Jay Scott au 96.9 Rouge. Il est 8h39. Aujourd'hui, c'est la journée du bowling. Une activité qui est jouée par tous les groupes d'âge. On s'entend, là, tu sais, quand on va le faire pour le plaisir. Il y a des tout-petits qui ont besoin du rack, la boule, là, tu sais, le petit rack là, que tu fais glisser la boule dessus.
2: Moi, je l'ai encore.
1: C'est vrai.
2: Non, moi, j'ai les antis d'allô.
1: Bref, tout le monde peut jouer au bowling, mais des fois, on se dit, ça, c'est une activité popée. Je suis trop jeune pour jouer au bowling. C'est peut-être comme ça que vous vous sentez des fois. Est-ce qu'il y a des activités comme ça que vous faites? Il y a quelqu'un qui a texté le pickleball, oui, mais là, surtout, le pickleball, c'est en train de se démocratiser parce que c'est vrai que c'était comme un jeu pour les
2: pour
1: 65 ans et plus.
2: Ah oui?
1: Oui,
2: oui, pour
1: oui.
2: Reménager l'arthrite.
1: Exactement, exactement. Alors, ouais, c'est ça, Mélanie, le pickle, ben, elle aime bien ça, comme tout le monde qui embarque là-dedans. C'est une véritable secte. Vous devriez entendre mon beau-frère qui a commencé à jouer au pickle durant l'été, vous parler de sa passion pickleball. Il est inquiétant.
3: Je vais commencer ça, moi, cet automne.
1: T'es-tu sérieuse?
3: Mon frère est venu montrer, on a des terrains de pickleball.
1: Ouais.
3: À l'extérieur, en arrière du palais municipal de l'Abbé, où est présentée la fabuleuse. Pourquoi je savais pas ça, moi? Je viens de l'apprendre la semaine dernière.
1: Ben, c'est ça. T'étais pas encore assez vieille, Marie.
3: Ben, non.
1: Léon, est-ce qu'il y a des activités que tu te dis, je suis trop vieille pour faire ça, moi?
2: Oui. Des sudoku, je fais ça de manière, c'est ça, là, quand, dans mon temps, Léon.
1: T'en fais de temps en temps?
2: Oui. Okay. Puis boire mon thé. Boire mon thé d'après-midi, parfois, ça aussi.
1: J'aime beaucoup que boire le thé.
2: Et c'est ce qui est encore plus gênant, c'est que parfois, quand je bois le thé trop tard, j'ai des reflux.
3: Hey, t'as 22 ans, t'as des reflux.
2: Ça, là, rien.
1: Il
2: n'y
1: a pas d'âge, Marie. Le reflux n'a pas d'âge.
2: Je vais me priver de monter parce qu'il remonte. Ça va pas du tout.
1: Ariane, elle allait m'aller jouer au bingo.
3: Oui, tellement. Okay. C'est revenu souvent, ça, le bingo.
1: Moi, là, mon activité bonhomme, là.
3: Oui.
1: C'est bonhomme, là. Là, je trippe sur ma qualité d'eau de spa.
2: Oh.
1: En fin de semaine, j'ai vidé mon spa avec ma nouvelle petite pompe que je me suis achetée. Un tabarouette de bel investissement qui m'a permis de vider mon spa en 1 heure au lieu de 6. J'ai trouvé ça vraiment le fun. Puis là, ça m'a permis de le remplir, le mettre à la bonne température, puis faire tous mes traitements d'eau. Puis là, quand j'ai parti mon piton, mon eau était claire, puis elle sentait bon. J'étais comme, yes!
3: Pas pire des hôtels.
2: Hey, dès que le mot pompe, là, tu dis, ouf!
3: Oh, c'est lourd. Mais je pense que t'es pas tout seul là-dedans.
1: Non, je sais.
3: Non, moi, je fais des mots cachés.
1: Ah, oui.
3: J'aime beaucoup faire des mots cachés. Et mon autre activité que j'ai commencé cette année, c'est la même que Joanne Lapointe. On va aller lui parler à Joanne.
1: Bonjour, Joanne. Comment ça va?
4: Bonjour, ça va bien, vous?
1: Oui, Joanne, est-ce que c'est trop indiscret de te demander quel âge t'as?
4: 49.
1: T'as 49. Puis tu te trouves trop jeune pour faire ça, mais tu le fais pareil?
4: Oui.
3: Qu'est-ce que c'est?
1: Qu'est-ce que c'est?
4: Je fais de la peinture à numéro.
3: Oh, tellement extraordinaire.
1: C'est la peinture à numéro, tu sais, c'est avant 10 ans, puis passé 70.
2: Ouais, c'est comme le bowling, là, vraiment.
3: Joanne, est-ce que t'aimes mieux peindre des paysages, des visages? Qu'est-ce que t'aimes mieux peindre?
4: Ben, au début, je faisais beaucoup de paysages, mais maintenant, je me fais faire des photos que j'ai prises moi-même.
3: Hein?
4: Puis je les fais faire en peinture à numéro.
3: Ben, t'as peu, là. On prend ça où, ça, là? C'est sur quel site?
4: Sur Amazon.
3: Je vais t'envoyer une photo que t'as pris. Ah, ben, tabarouette.
2: Et Nadal en peinture en numéro.
3: Ça va être belle. Oh, j'aime bien ça.
1: Du blanc, deux spots noirs, c'est ça.
3: Et c'est donc ben une bonne idée, Joanne. Merci.
4: De rien.
3: Ça va révolutionner ma peinture à numéro.
1: Passe une belle journée.
4: Bonne journée, bye.
1: Salut.
2: J'adore.
3: On a reçu plein de textos par rapport à ça. Karine qui dit, voilà 30 ans, j'ai commencé la danse en ligne qui était pas tant à la mode.
1: Ouais.
3: Effectivement, j'étais la plus jeune, mais on était trois très jeunes par rapport au groupe qui avait généralement plus de 60 ans.
1: Ça en virait de bord, ça, là.
3: Oui,
1: oh, oui là, les populations de danseurs en ligne, danseuses en ligne a diminué.
2: Oui. Sinon, Lucie qui nous a partagé, elle, c'est à l'inverse. Elle dit, j'ai 47 ans, m'a dit, je game. Puis elle utilise le terme, je game. À Call of Duty, à Warzone, à Fortnite, ça me détend. La plupart de mes amis de gaming sont plus jeunes. C'est sûr, ceux avec qui elle joue en ligne.
1: Ils ont tous 16 ans.
2: C'est ça. Mais bon.
3: J'adore. Gilles Lalancette qui parle de bingo. On en a parlé tantôt de pétanque aussi. Ça, c'est revenu souvent.
1: Ça, mon plus jeune a joué à pétanque pour la première fois en fin de semaine. Il dit, J'étais bon, je clenchais tous les vieux.
2: Mais là,
1: comme les poches là, le cornhole là, avec le gros trou là, la grosse poche puis le gros trou, on s'est mis à jouer à ça au chalet là, et c'était tout le monde là qui embarquait là-dedans. Là, ma nièce qui est en secondaire 2 là, une machine tabarouette, ma plus grande. Qui vient de faire son entrée à l'université. Oui. Une machine!
2: Ben oui!
1: C'est les deux meilleurs. Les deux filles, c'était les deux meilleurs.
2: Faut commencer jeune?
3: Oui. Oui. Ça a l'air qu'il faut commencer jeune.
2: Dans sa ligue.
3: Tu sais, le croquet, là. T'sais, non,
2: le criquet, j'aime.
3: Non, c'est le croquet. Non, hein, je pensais-tu le croquet?
1: Oui, c'est le croquet.
3: C'est lui, là, qu'on...
1: Ah, c'est le croquet ou le criquet?
3: Ah, j'allais
1: dire. Non, le criquet,
3: plus.
1: Ça, c'est avec les gros bats, là, de baseball, là, énormes, là. Puis le croquet, c'est ça.
3: C'est
1: là,
3: ça, hein, le croquet.
1: Avec les arçons, là, que tu faisais toi-même, ton petit,
3: Oui. J'en ai un à la maison. Maudit que j'aime ça.
2: Ah, ouais. Que j'aime ça.
1: Des heures et des heures hein, à installer son petit parcours.
3: Après ça, ça me tente plus de jouer. Juste l'installer.
1: Ah, on fait du casse-tête, hein, oui.
2: Ben oui.
1: Mais le casse-tête, c'est démocratisé avec la pandémie.
2: Oui.
1: Ça, c'est tout le monde a le droit de jouer au casse-tête.
2: Oui.
1: Il n'y a pas d'âge pour faire ça. Hey, merci de votre participation et de votre générosité, comme d'habitude, chers auditeurs de la gang du matin. Vous êtes les meilleurs du monde et dans quelques instants, vous restez pour écouter Kate.
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1: Tantôt, 13h.
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0: 8h54.
1: Dans quelques minutes, il y aura le balado de la gang du matin en ligne, puis vous allez revivre tous nos bons moments et le titre sera...
2: En l'honneur de Phil Lapéry ce matin, qui s'est vraiment livré à nous, vive Via Rail!
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1: Hey, salut,
0: bon matin!
1: Ça va?
0: Ça va bien, vous autres?
1: Yes, Katia, tu vas aller te chercher ce vin-là.
0: C'est du rouge?
1: Oui, c'est du rouge.
0: Ouais, je prends...
1: Mais va t'en chercher une pareille.
0: Ouais, au cas où...
1: Tu sais, genre, juste pour prendre... Pas obligé de vider la bouteille.
0: Ah, ouais, je pourrais prendre juste une coupe.
1: Oui.
0: Ça pourrait.
1: Les vignes d'à côté.
0: C'est possible, ça.
1: Pour vrai, pour 22 piastres en cellier, c'est bon à tabac.
0: Ah, OK, je vais prendre la photo.
1: Quelque chose.
0: Ce matin...
1: Oui.
0: On est encore un peu dans la beauté. J'ai besoin de testeuse.
1: Okay.
0: Du Club Beauté. On a une nouvelle crème de la compagnie La Roche-Posay. C'est une très belle compagnie. C'est un soin anti-âge pour améliorer les taches et raffermir la peau. Ça s'appelle le double dose Mela B3.
2: Ah,
0: oh,
2: Mela B3, oui, je l'aime.
0: Là, tu connais
2: mais
0: ça?
2: J'ai pas le double dose. Moi, j'ai le nettoyant.
0: OK.
2: Mela B3.
0: Ben, parce que c'est nouveau, celle-là.
2: Double dose, là, on parle.
0: Hey, on parle de quelque chose. Jouviance aussi. Le Restructive C-Peptib pour les yeux. Alors, c'est une nouveauté aussi. Vous voulez les essayer, ces produits-là. Vous voulez devenir testeuse. Vous allez vous inscrire au rougefm.ca, section concours. Et notre soirée de filles, c'est la même chose, hein. Pour s'inscrire, toujours sur le rougefm.ca. 2 filles qui vont être nommées ce matin entre 10 et 11 heures. Soyez attentives. Il reste encore cette semaine et la semaine prochaine. Notre soirée a lieu le 16 septembre. Et je vais vous dire que j'ai écouté un film hier super bon, La Femme Secrète. C'est sur Netflix. C'est super bon. Je vous en reparle tantôt.
1: Excellent. Génial. Et pense un bon moment avec tous tes auditeurs du Saguenay-Lac-Saint-Jean, Katia.
2: Oui, hein? Passez un bon moment.
1: Puis on va les garder pour demain matin.
2: Oui.
1: Soyez là dès 5h30. On vous souhaite une super belle journée. Profitez-en malgré la mouillasse. Ça a l'air de se calmer un peu là quand même. Ça a l'air quand même pas si pire. Bob Marley s'amène et David Guetta avec Kelly Swims et Tones and I. C'est toujours un hit cette chanson-là. On l'aime vraiment beaucoup. Gone, gone, gone. À demain tout le monde.
2: À demain.

Je voudrais souligner quelque chose de beau. 50 ans de mariage pour Jean-Marc Desgagné et Lise Gagné. Ils fêtent leur 50e aujourd'hui. Hey, félicitations, c'est beau. Vous m'aviez demandé une chanson que j'ai pas malheureusement, mais je vous souhaite vraiment de passer une magnifique journée. Puis félicitations encore. On écoute Get Lucky au 96.9 Rouge.

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0: Je vous informe que dans la semaine du 15 septembre, on reprend nos chroniques avec Voyage Carpe Diem, Karine et Marie-Pierre qui viendront nous parler voyage. On a bien hâte de les retrouver.
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0: soirée.
1: Bon, ça a changé la température, là. Il devait faire beau samedi, dimanche. Là, c'est juste dimanche. Par contre, lundi, c'est supposé être des belles journées. Et supposément, lundi, il y a beaucoup de monde en congé. Donc, ça, au moins, c'est la bonne nouvelle. J'adore cette chanson-là. Boston au 96.9 Rouge.

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1: On a tellement hâte à cette belle soirée-là. Là, je viens de bloquer la ligne, je vous le dis tout de suite, parce que j'attends d'avoir nommé les deux personnes avant de débloquer la ligne. 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
1: Et ce matin, c'est Claudine Bouchard de Saint-Félix-d'Autis qui nous a téléphoné. Allô, Claudine!
2: Allô!
1: Comment ça va?
2: Ça va super bien, encore mieux
1: que
2: tantôt.
1: Ben oui, parce qu'en plus, Claudine, imagine-toi donc, Sarah, il y a une Sarah Tremblay qui a appelé avant toi, mais c'était pas la bonne personne, c'était pas le bon numéro de téléphone, pas la bonne adresse, donc je pouvais pas la prendre, puis t'as appelé tout de suite après. Donc, t'étais dû ce matin pour... t'étais dû pour gagner. Dis-moi, Claudine, tu aimes ça les produits de beauté?
2: Oui.
1: Bon, ben parce que ça va être une belle soirée. On va avoir la beauté sera à l'honneur. Karine Jonca va être là. Des paniers cadeaux remplis de produits à gagner. Une belle soirée, cocktail. Après, on s'en va à l'opéra. Est-ce que tu sais qui va t'accompagner ce soir-là?
2: J'ai plusieurs choix.
1: Ok. Je vais faire une pige à travers mes amis. Alors, Claudine, écoute, on a bien hâte de te voir. La soirée, c'est le 16 septembre prochain. Tu réserves ta soirée. On va t'appeler quelques jours avant pour te dire là les détails, l'heure d'arrivée et tout ça. Alors, on se voit le 16, ma belle Claudine.
2: Enfin,
1: c'est bon. Bye-bye, bonne journée.
2: Bye-bye.

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10h48, je vous donne le nom de nos deux testeuses du Club Beauté parce qu'il y en a une qui est faite chez Jean-Dominique Jonquière, Denise Lapointe et Marie-Claude Simard qui vont tester les produits de La Roche-Posay, la crème anti-âge pour affermir la peau, pour les taches également, et la compagnie Jouviance aussi, un traitement contour des yeux. Et là, les filles me demandent, est-ce qu'on peut participer quand même quand on devient testeuse à notre concours de la soirée de filles? Il n'y a pas de problème, là, c'est des concours différents. Même si c'est Jean-Saint-Dominique, même si c'est des produits de beauté, c'est deux affaires différentes, vous pouvez participer, il n'y a pas de problème. Taylor Swift avec son excellente chanson, ça s'en vient.

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1: Bonne fin d'avant-midi, ici Benoît Chevalier. Le Parti conservateur promet d'investir 1,4 milliard de dollars sur 5 ans dans les services de garde pour enfants. Il propose notamment 100 dollars par semaine aux parents qui choisissent de garder leurs enfants à la maison. Le PQ veut aider les régions en doublant notamment les frais de déplacement offerts aux patients qui iront se faire traiter dans les grands centres. Québec solidaire propose de taxer les plus riches pour financer les services publics. Sa porte-parole, Rouba Gazal.
2: Il y a un consensus que notre école publique québécoise, ça va pas très bien. Puis moi, je veux le réparer. Et la cause pourquoi nos écoles publiques vont mal, c'est le sous-investissement.
1: Au fédéral, Mark Carney était à l'usine Alstom de Thunder Bay en Ontario ce matin. C'était pour annoncer l'investissement de 4,7 milliards de dollars dans la construction de 313 nouvelles voitures de passagers pour Via Rail. L'investissement permettra la création de 700 nouveaux emplois. Enfin, l'été 2026 a été le plus chaud jamais enregistré en France, où une série de vagues de chaleur se sont succédées pour un total de 53 jours de canicule. La chaleur a causé 7000 morts supplémentaires par rapport aux moyennes des années précédentes. La directrice de Météo France attribue cette situation au changement climatique.
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0: Quand aurais dû m'enseigner.
1: J'en ai glissé un mot rapidement ce matin. Un film que j'ai vu hier sur Netflix, qui est numéro 2 d'ailleurs dans les films les plus regardés cette semaine. Ça s'appelle La femme secrète. J'ai bien aimé ça. C'est une femme qui est amnésique. Et qui retrouve son passé apparemment parfait pour découvrir la raison de son départ. Donc, elle découvre qu'elle avait une famille, elle découvre qu'elle avait un empire maritime. C'est vraiment très, très bon. Vous allez voir ça. C'est sur Netflix. Ça s'appelle La femme secrète. Ça vous donne de regarder un bon film. En musique, Teddy Swims s'amène également dans...

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26: Jeudi midi à tous, nous sommes le 3 septembre. J'espère que vous allez bien, qu'il fait soleil chez vous aussi. Textez-nous la météo, ça m'intéresse. Maintenant, bisous Pierre Hébert.
27: Comment ça va?
26: Je vais bien toi-même.
27: On a eu un bon dessert.
26: Oh, c'était pas plate ça.
27: Ah non, une collab de deux desserts qu'on aime beaucoup. Queue de castor avec gâteau McCain.
26: C'est incroyable.
27: Ça nous a rendu bien de bonne humeur. Hey,
26: ça nous a surtout rendu en roche de sucre, pas te mentir.
27: Oh oui, ben ça là, oui.
26: Oh là là.
27: Mais c'était bon.
26: C'était très bon.
27: Ouais, c'est une nouvelle collaboration qui va se passer.
26: Moi j'adore. D'habitude ta queue de castor, tu la prends comment toi?
27: Ah, banane choco.
26: Ah
27: oui oui.
26: Le classique le Nutella banane.
27: Exact.
26: Toi? Moi, je préfère soit beurre cannelle.
27: Oui.
26: Ou bien des fois je fais le funky puis je prends l'espèce de petite gelée aux pommes là.
27: Un peu caramélisé?
26: Non, ben les pommes sont un peu caramélisées mais il y a pas un twirl de caramel en plus, là. Okay. Juste la petite gelée là, comme quand on fourre un beigne aux pommes.
27: OK.
26: Ben là, c'est juste la
27: Oui, la fois j'ai fourré un beigne aux pommes.
26: L'intérieur. Oh, oui. Bon, Pierre, là, tu t'en vas dans le mauvais sens de...
27: Je me rattrape.
26: De la
27: je
26: pomme.
27: Je reviens, il est 11h56, je suis là.
26: Oui, reviens-moi parce que c'est la journée nationale des ligues de bowling.
27: Ben voyons donc!
26: Ah, toi, t'aimes-tu les petites ou les grosses quand tu manipules la boule?
27: J'aime mieux les grosses.
26: Oui.
27: Non, mais je trouve ça plus facile. Mais souvent, là, on joue plus aux petites parce que c'est plus facile pour les enfants.
26: Oui.
27: Mais il y a de quoi de le fun aux grosses. Puis jamais, moi, je me rappelle les premières fois que, tu sais, c'était les parties bowling.
26: Oui.
27: Mettons, tu fais jouer 3 heures, là, de 9h à minuit, puis fermer lumière. Ça, c'était le fun.
26: Ah oui, ça, c'est vieux, ça. Mais moi, c'est parce que je préfère les grosses aussi.
27: Mm-hmm.
26: C'est plus tough à trouver, par exemple. Des salons de quilles, de grosses boules à Montréal, c'est très difficile à trouver. Après ça, j'aime ça, mais depuis que je suis manucurée,
27: oui.
26: C'est compliqué avec des ongles.
27: Tu vas plus avec la petite boule.
26: Je vais avec la petite boule parce que ça se grippe mieux avec des ongles.
27: Ah, Manu, j'allais jouer justement au bowling avec Martin Vachon, puis il est arrivé avec sa propre boule.
26: Non.
27: Oui.
26: C'est ça.
27: Ça m'a tellement fait très...
26: Mais attends, est-ce qu'il l'a acheté pour le gag?
27: Ah,
26: ou
27: non, il l'a sérieusement. Il y a des années où il jouait quand même beaucoup, fait qu'il a acheté sa propre boule, puis on riait, puis à un moment donné, il restait un abat pour avoir une partie parfaite, puis il l'a pas eu. Mais quand même, c'est un bon joueur. Là. Tu le regardes puis tu fais... Hey, ouais.
26: Imagine s'il était pas venu avec sa boule. Bon, dans 3 minutes, Pierre,
27: oui.
26: Je veux vous parler de tradition avec nos bébés. Puis par bébé, évidemment, je veux dire nos bébés chiens, nos bébés chevaux, nos bébés poneys. Petit bisou sur le museau. Je vous en parle tout de suite après Bruno Mars.

0: Parquet, il y a Marie-Pierre qui nous dit c'est nuageux à Shawinigan
1: ben,
0: Sud.
1: Voyons donc. C'est un long, long texto qu'elle nous a écrit.
0: Oui, elle a pris une longue pause. Il y avait plein de points de suspension.
1: Peux-tu le relire, s'il vous plaît?
0: C'est nuageux à Shawinigan bon. Sud.
1: Ben, profite des petites éclaircies, là.
0: Il y a Rachel Adam aussi qui dit salut, pipi, cri-cri, c'est mon anniversaire aujourd'hui, j'ai 30 ans.
1: Oh.
0: Mais là!
1: Ben oui!
0: 30 ans, c'est écœurant!
1: Bonne fête,
0: Rachel. Rachel Adam! 30 ans, c'est écœurant! S'il te plaît, reviens-en! Oh.
1: Très belle chanson.
0: Mais j'ai dit s'il te plaît.
1: Ben oui. Bon. Super poli comme d'habitude.
0: Il y a Maude qui dit « Ah, c'est tellement plaisant de vous entendre parler de bowling. Je suis une quilleuse et ancienne membre de l'équipe canadienne de 10 quilles. » Pardon?
1: Ah oui, parce qu'il y a aussi genre les 5 quilles.
0: Pardon? 5 quilles?
1: Oui, il y en a
0: qui jouent aux 5 quilles.
1: Ben non, mais notre équipe canadienne,
0: mais
1: là, je te dirais rapidement.
0: Mais pourquoi 5 quilles?
1: Non, mais parce qu'il y en a n'importe lequel au sport par rapport, là, mais des fois, tu peux avoir juste les 5 quilles.
0: Mais pourquoi? Sont placés en grand V?
1: Exactement. La première, les deux, puis ainsi de suite. Là. Fait que t'as pas celle du milieu. Là.
0: Et ainsi de suite, ça s'arrête pas mal à l'autre rangée. Là.
1: Ben non, je le sais bien.
0: Rendu.
1: Tu me demandes, c'est quoi les 5 quilles?
0: Mais
1: je peux pas te dire plus d'affaires que ça pour les 5 quilles.
0: Mais je savais pas, moi, que les quilles, c'était un sport canadien. Ah! C'est un sport canadien!
1: De quoi ça?
0: Les quilles, ça vient de chez nous, ça?
2: Impossible.
3: Dernière nouvelle.
0: Je refuse de croire ça, que les quilles, ça a été inventé chez nous. C'est impossible.
1: Mais non, ça a été inventé par les pierres à feu.
0: Non, mais je veux bien que ça fasse longtemps, mais...
1: Il y a pas du Chris qui me dit « ça fait longtemps ». Parce que
0: ceux
1: qui se demandent c'est nouveau de cette année, non. Non. Non, parce que les quilles, ça fait longtemps.
0: Mais c'est impossible que ça soit un sport canadien, puis il m'a dit pourquoi.
1: Pourquoi?
0: Parce que dans Sissi, le premier film, son père refuse d'aller à la cour du roi parce qu'il préfère rester chez eux en Bavière puis jouer aux quilles.
1: OK, bon ben là on veut OK.
0: Fait que
1: ben, on va parler des quilles, on peut savoir où les quilles ont été inventées parce que là vous me textez des affaires des quilles, c'est canadien.
0: Le temps, faut arrêter de se vanter puis en revenir aux faits.
1: Puis nous on ostine ça parce que tu avais un petit bout de Sissi où son père joue aux quilles, mais ça se peut.
0: Ben non, mais même quand... ben oui. Parce que OK.
1: Mais on peut quand même revenir sur que Maude a déjà fait partie de l'équipe canadienne. C'est
0: ben
1: ça
0: oui,
1: qui est
0: bravo,
1: plus extraordinaire.
0: Ben oui, c'est super.
1: Imagine. Bon.
0: Pierre, là revenons à un sujet qui m'excite beaucoup plus que les quilles. C'est la fête de bébé Bertrand.
1: Oui.
0: C'était sa fête cette semaine, le 1er septembre, mon petit bébé qui a eu 2 ans. Et pour la deuxième année consécutive, j'ai décidé d'organiser la grande rencontre des frères et sœurs de bébé Bertrand.
1: Mmh.
0: Tu te demandes pourquoi je fais ça?
1: Non.
0: Ah, pourquoi tu penses que je le fais?
1: Ben, parce que t'as beaucoup de temps. Non, mais je sais à quel point t'aimes ton chien, pis c'est le fun aussi de voir les autres chiens de la portée.
0: Mais c'est, c'est tellement le fun. On est 5, on est là.
1: Vous faites ça où?
0: Ben là, c'est parce que toutes les gens qui ont adopté un bouvier de la portée de mon bébé,
1: oui.
0: Ils sont tous à Québec. Puis
1: okay.
0: Là, c'est sûr, c'est un peu loin. Là. Fait que je leur ai dit, est-ce possible de faire mi-chemin?
1: Mm-hmm.
0: Fait qu'on se rejoint à Drummond, puis c'est ça.
1: Mais faites-vous ça dans un parc à chiens ou faites ça chez quelqu'un?
0: On fait ça dans un parc.
1: OK. Mm-hmm. Puis les chiens, ils sont en sac ou sont contents de se voir ou pas tant?
0: Ben, ils sont contents, mais ils sont en sac. Mais tu sais, dans le sens où ils font pas, « Hey, c'est mon frère! »
1: OK,
0: ils
1: je comprends.
0: Ils font comme, « Ah, un chien! »
1: Puis est-ce que tu donnes des petits cadeaux?
0: Oui.
1: Qu'est-ce que tu as donné?
0: Ah, j'y ai donné une couronne à gruger. J'ai été acheter un os à moelle que j'ai fait fendre par mon boucher.
1: Mm-hmm.
0: Puis son souper, il avait le droit à des petites lanières de steak.
1: Oh!
0: C'était une journée complètement spéciale parce qu'il mange pas de bouffe de table, mais là, il était content. Ben, tu sais, il mange pas de bouffe de table. En tout cas,
1: non, ouais, parce
0: moi,
1: que moi,
0: j'y en donne,
1: j'étais
0: mais...
1: dans un party, puis il a presque mangé la table.
0: C'est donné, là.
1: Mais moi, j'oublie toujours la fête de Jack. À Noël, on lui donne un petit quelque chose, puis il déballe, mais à sa fête, on l'oublie tout le temps.
0: Pourquoi?
1: Ben, parce que d'une année à l'autre, on fait « Ah oh, oui, hein, c'est vrai, c'est la semaine passée. »
0: Oh non, vous l'oubliez, oh non, pour ouais. Jack déjà qui est sourd.
1: Ben, c'est ça, mais
0: il entend même pas
1: même
0: quand
1: ils ont chanté « Bonne fête », c'est ça.
0: Mais...
1: Il entend rien.
0: Il vous verrait devant lui, la bouche qui chante,
1: ah,
0: et je comprendrais.
1: Je sais, je m'en veux. Jack a été inventé au Canada.
0: Ah oui, c'est
1: ça? Ça fait
0: mais
1: longtemps.
0: Il y a longtemps, oui, c'est dans le temps qu'il attendait. Savais-tu que les chiens reconnaissent leur fratrie grâce à l'odorat?
1: Ben, je pensais qu'au contraire, ils se reconnaissaient pas. Je trouve ça beau.
0: Mais sauf que s'ils vivent pas avec leurs frères et sœurs, après 2 ans sans se voir, ils se reconnaîtront plus. C'est pour ça que moi, j'essaie de les faire voir à chaque année. Là.
1: Fait
0: que
1: quand même, il arrive, puis bébé Bertrand, il fait, hey, ça c'est mon frère, ça c'est ma sœur.
0: Non, moi, je pense qu'il le reconnaît pas. Mmh. Mais s'ils avaient vécu toujours ensemble,
1: ouais.
0: Je pense que là, tu les sépares une semaine, ils se retrouvent et ils se reconnaissent.
1: Je comprends.
0: Mais tu sais, là, il est comme, oh, oui, il me ressemble, mais tu sais, c'est qui?
1: Okay.
0: Sauf que là, bébé
1: Bertrand...
0: Il y a
1: même attitude que toi. Hein?
0: Ben oui, sauf que Bertrand, il y a une grippe. Fait que j'ai été obligée de canceller.
1: Oh non!
0: Faut reporter sa fête.
1: C'est-tu mais... parce que c'était contagieux?
0: Oui.
1: Oh.
0: Il y a une grippe, ça peut être contagieux pour les autres chiens. Fait que là, je voulais pas rendre ses frères et sœurs malades, même s'il y a eu ses vaccins pis tout. Fait que mm-hmm. J'ai dit, regarde, on se reprendra.
1: Mais... Hey, c'est pas facile avec bébé Bertrand.
0: Je voulais vous poser une question, mais juste avant, est-ce possible, s'il vous plaît, d'avoir un complément d'information sur l'invention des quilles? Parce que je trouve pas l'info sur Google.
1: Fait
0: que, c'est ça? Erratum. Le 5 quilles est un jeu canadien. Créé par Tommy Ryan en 1909 à Toronto. Il est oui. pratiqué dans toutes les provinces puis dans tous les territoires. Mais les vrais quilles, eux autres.
1: Oui, oui, parce que ça...
0: Ça fait bien plus longtemps que ça, puis c'est pas ici.
1: Fait que non, ben, on sait pas c'est où les vrais quilles.
0: Ah, mais c'est en Égypte, là. Ça fait longtemps. Là, le temps, là, le monde était dans un rouleau de papier de toilette puis ça mourait dans des tombeaux. Bref. On veut savoir c'est quoi vos traditions avec vos animaux. Parce que ça, c'est trop mignon. Textez-nous, appelez-nous 514-790-173 1-855-768-4336. On vous jase après avoir fait nos recherches sur les quilles parce que visiblement, c'était flou. Là. Mais l'Égypte, ça fait longtemps. Ça.

0: Avant la chanson, Pierre, c'était pas clair, mais je vous ai demandé c'était quoi vos traditions avec les animaux. Mm-hmm. Parce qu'on s'est perdu dans les quilles.
1: Oui.
0: Mais là, on est revenu.
1: Erratotum.
0: Aux animaux. Mm-hmm. Erratotum, c'est le 5 quilles qui a été inventé au Canada, pas les quilles. On a réglé le sujet.
1: Oui.
0: Très bien. On a un appel, Véronique. Salut, Véro.
2: Salut.
0: Toi, c'est, alors, on demandait c'est quoi vos traditions avec vos animaux, puis toi, c'est quelque chose que ton chat fait à tous les jours.
2: Oui, ben dans le fond, quand on va à l'arrêt d'autobus avec ma fille, elle sort, elle nous suit. Puis là, ben, c'est ça, on reste avec elle, puis jusqu'à temps qu'elle prenne l'autobus. Puis après ça, mon chat, il revient avec moi jusqu'à la maison.
0: Impossible.
1: C'est bien drôle.
2: Oui, puis si on prend une marche dans le quartier, elle va nous suivre tout le long qu'on prend notre marche jusqu'à temps qu'on revienne à la maison.
0: Mais c'est pas un chat, c'est un chien.
1: Ben
0: ça,
1: oui.
0: Ça se peut pas.
1: Est-ce qu'elle donne la patte?
2: Ben, les gens nous regardent bizarre, honnêtement.
0: Mais c'est tellement mine, le chat qui se prend de marche.
2: Oui. Puis on lui a pas montré, là, elle a comme, elle fait ça toute seule, là.
0: Elle a décidé de vous suivre, elle.
2: Oui, c'est ça.
0: Oh non, trop cute. J'aime pas les chats, mais elle, je l'aime.
2: Ouais.
0: Tu y diras.
2: Fluffy, en plus.
0: Ah, ben là.
1: Elle s'appelle comment?
2: Fluffy.
1: Fluffy.
0: Ah, mais dis à Fluffy que je l'aime.
2: Une femme d'Espagne pleine de poils.
0: Oui, tout mélanger des couleurs, là.
2: Oui, exact.
0: Merci, Véronique.
1: Bye
0: bisous,
1: bye.
0: Sophie.
2: Merci. Bye.
0: On a reçu plein de textos. Il y a Hélène qui dit « Allô, cri-cri, pipi. Moi, cet été, j'ai fait un rassemblement de mon élevage de bouviers bernois. Molly, ma première, a eu 10 ans en juin, donc tout le monde est invité. 4 générations, 10 familles. »
1: C'est beau.
0: C'est incroyable.
1: Ouais, c'est chouette.
0: Il y a Caroline qui dit « J'ai un gros lézard, un tégu d'Argentine. » Et à Noël, je fais toujours une séance photo où je le laisse escalader les cadeaux. Non, ça c'est trop. C'est mignon.
1: Ben non.
0: Mais oui, le petit lézard, il était sur mon cadeau.
1: Non, il n'y a aucune raison d'avoir un lézard.
0: Il était bébé,
1: il était
0: des
1: ours. Il était énorme.
0: Mais oui, non, mais moi j'adore ça, moi les lézards. Je trouve ça mignon quand même.
1: Moi je trouve que ceux qui ont des lézards ou des poissons, c'est des gens bizarres.
0: Bon.
1: C'est un, je suis totalement dans un préjugé, là.
0: Ben
1: mettons,
0: oui.
1: Là, je fais une nouvelle date avec une fille qui fait, ah, moi, il y a un aquarium, c'est fini. Ça se pourra pas.
0: Sacrément.
1: Non. Hey, je me suis acheté un pot aux poissons, là, les venais du Brésil. Je m'endors. C'est fini. J'ai aucun intérêt.
0: Mais
1: on va-tu faire quelque chose?
0: Ah, oh, non, je peux pas. Faut que j'aille à mon aquarium.
1: Ça se passera pas. Non, mais c'est pas dans, je suis dans l'accueil.
0: Ben oui, t'es dans l'accueil. Puis toi, tu vas une date, puis tu dis, moi, j'étais un gars de 50 ans, j'adore Disney. Elle
1: bon, un, j'ai pas 50 ans. Ah, ben ça se peut.
0: Bon, il y a quelqu'un qui dit, bonjour Pierre et Christine, moi, pour la fête de mon chien Bueno, à chaque année, je vais lui acheter un biscuit écrit bonne fête dessus, qu'il donne à l'animalerie la journée de sa fête. Ah, il donne? Moi, je voulais en prendre un, mais je le trouvais trop cher.
1: Oui, ben voyons.
0: Je te dis.
1: On dirait que c'est moi qui parle.
0: Ben, je le sais. Tu déteins sur moi. Ben, c'était trop.
1: Combien?
0: 7 piastres.
1: Oh, Christine!
0: Mais pour un biscuit de chien?
1: Ce chien-là te coûte un char à chaque année.
0: Ben justement.
1: Mais tu veux pas lui donner un biscuit à 7 piastres.
0: Je trouvais que c'était plate, 7 piastres pour juste un biscuit.
1: Ben oui, mais c'est sa fête!
0: Ben oui, mais j'ai acheté une couronne à 40 à la place.
1: Ça te coûte 100 piastres de gaz pour aller voir d'autres chiens qui se souviennent pas. Mais 7 piastres de biscuit, c'est non.
0: C'est non.
1: Ah, oh, mais moi, y acheter, moi.
0: Oh, bon, ben ça,
1: je te fais un virement.
0: Non, va l'acheter.
1: Parfait.
0: Alors, il y a Marie-Pierre qui dit à chaque Noël et à chaque fête de mes chiens, je leur achète une oreille de cochon. Ah oui, parce qu'ils disent, c'est mignon, ils sont contents. Pierre!
1: Oui?
0: J'ai-tu le temps pour quelques histoires?
1: Oui, parle-moi déjà.
0: J'ai quelques histoires à propos des animaux de compagnie qui ont été les plus chouchoutés au monde. Karl Lagerfeld, le designer de mode allemand, avait une chatte qui s'appelait Choupette. Il adorait Choupette. Choupette avait un agent, un propre compte de banque. En 2015, Choupette a gagné plus de 4 millions.
1: Tabarouette.
0: En participant à des pubs de chars et de cosmétiques. Pas vous mentir, là.
1: 4 millions.
0: Moi aussi, j'aurais Choupette si elle valait 4 millions.
1: Ben oui, moi aussi.
0: Lagerfeld, il est mort en 2019. Il a légué à sa chatte Choupette 270 millions. Moi, mettez-moi un collier, une petite clochette, puis appelez-moi Choupette.
1: Pour te léguer de l'argent?
0: Ben oui, c'est
1: juste on va te mettre sur un char pour faire des annonces.
0: Hey, miaou, là, tout le monde, miaou. Alors, au retour, on parle d'un sujet qui a fait beaucoup jaser hier au Fantastique. Ça se passe dans 5 minutes, bougez pas.
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2: T'es jamais vengé, mettons, de ta sœur qui t'avait fait une vacherie?
3: Non, parce que c'est moi qui commence à chier. C'est moi la problématique entre les deux.
2: Elle l'a-tu déjà fait?
3: Oui. Moi, quand j'étais jeune, je mordais. J'en mordais tout le temps pour rien du tout. Puis à un moment donné, c'est ma mère qui a dit, là, tu vas la mordre en retour. Elle m'a mordu, puis j'ai plus jamais mordu.
4: Mais quelle bonne idée! J'aime ça. Ouais.
3: Si t'avais eu les dents que j'avais, par exemple, là, t'aurais eu, mon Dieu, moi, j'avais des dents de castor. Oh oui, j'avais vraiment des dents avancées.
2: Puis Marie, elle faisait des barrages quand elle était petite.
3: Mais sérieux, c'est un bon surnom.
4: Ben oui, elle a sauvé le déluge. Tu sais, le glissement de terrain, là, elle a empêché une partie de se rendre.
3: Grâce à elle, les gens des maisons ont été épargnés. Merci.
4: Mon frère me disait, toi pis tes vents. Va boire le mieux. Toi pis tes vents.
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2: Hier, dans Véronique et les Fantastiques, oui. Hier, on a appris que Tammy Verge était clairement pas la plus techno de la gang. On écoute.
3: Tammy, ta marouette cette semaine, tu t'es abonné au compte Instagram des Fantastiques.
4: Oui! Ben oui, j'ai su quelle planète tu vis, ça fait quoi 3 ans que t'es fantastique?
5: J'ai découvert qu'on pouvait faire ça, qu'on n'attend pas des demandes d'amitié.
6: Ben voyons donc.
5: Parce que vous me suivez, ça se peut-tu vous êtes apparu sur une affaire?
6: Ça se peut,
5: On suit
3: depuis que tu as signé ton contrat, pauvre toi.
6: C'est même ça marche.
5: Mais vous suivez pas grand-chose, mais je veux m'en occuper là, de cette affaire-là. Là. J'aimerais bien...
3: De notre compte Instagram, non, sans façon.
6: C'est correct.
2: Ça va aller. Je suis très déçue, moi.
6: Pourquoi?
2: Très déçue parce que j'ai regardé l'Instagram de Tammy pour voir qui la suivait puis qui la suivait pas. Pis...
6: Oui?
2: Tammy nous suit pas toutes les deux.
6: Ah!
2: On a rien à foutre.
6: Ben voyons donc!
2: Tammy suit maintenant les Fantas parce que vous y avez mis beaucoup de pression hier.
6: Oui?
2: Mais pas rouge, à 105 la station.
6: Mais
2: elle, l'émission, pas la station.
6: Eh ben mêlée.
2: Elle suit la boutique Zara, faut être mêlée ronde. Pis tu sais, parlant de mêlée, on se dit...
6: C'est ça qu'elle pense que c'est la chanteuse.
2: Qu'est-ce que c'est? C'est ça. Ben, comme, celle qui nous envoie quand il y a un bridge musical, non pas Zara.
6: Oui, oui.
2: Niaiseuse. Elle suit aussi, attention, Pierre-François Lejean, Christophe Dupéré, Jean-Thomas Jobin.
6: Ben voyons donc.
2: Ben c'est ça.
6: Toutes des hommes un peu bizarres, ça. Hein?
2: Mais...
6: Toutes des hommes...
2: Ça s'appelle Cassor et Antoine Vézina.
6: Ah! C'est ça.
2: T'avais l'air complètement
6: perdu. Je sais pas si vous me suivez, mais comment tu fais pour suivre des gens? C'est quand même la base d'Instagram. C'est pas l'affaire la plus difficile.
2: Tu pinces un bouton.
6: Mais oui, je sais.
2: Un bouton.
6: Un bouton.
2: C'est facile à peser.
6: Où tu trouves le bouton, par exemple?
2: Oui, c'est sûr que c'est plus compliqué. Bon, Pierre, toi, y a-tu du monde dans les Fantas que tu suis pas? Dis-nous.
6: Sûrement.
2: C'est qui?
6: Sûrement. Qui? Maintenant, tu me les nommes, là. Je vais te dire si je les suis.
2: Christophe Dupéré.
6: Oui, je le suis.
2: Phil Roy.
6: Quand même, oui.
2: Virginie Fortin.
6: Oui. Je pense que je suis pas mal tout le monde.
2: Ok, tu suis tout
6: le monde. Mais il y a un bout pour vrai où je suivais une seule personne sur mon Instagram.
2: C'était qui?
6: C'était Ingrid Saint-Pierre. Je suivais personne d'autre. Quand j'ai commencé, j'ai été 6 mois à suivre. Ben, je vais te le dire pourquoi. C'est parce que je me suis embarqué sur Instagram, puis à un moment, je trouvais qu'il y avait trop de monde, puis là, j'étais tanné. Fait que, tu sais, c'était juste pour poster des affaires, puis je suivais pas personne. Sauf que, pour la suivre, Ingrid, faut que tu lui fasses une demande.
2: Mm.
6: Puis j'avais déjà pris la décision de pas suivre personne. En fait, j'ai prise après avoir fait la demande. Fait que pendant longtemps, je suivais juste Ingrid Saint-Pierre. Fait que j'avais l'air un peu creep. Fait qu'à un moment, je me suis mis à suivre d'autres
2: mondes. Oui, bon, c'est très bien. Ben, si jamais vous voulez savoir, qui Tammy ne suit pas.
6: Oui.
2: Écoutez Véronique et les Fantastiques de 15h55. Les Fantastiques aujourd'hui, Joël Legendre.
6: Mmh.
2: Tu le sais-tu?
6: Oui.
2: Mais Joël, je pense qu'il ne suit pas lui-même.
6: Ah oh, non.
2: Ses réseaux sociaux, c'est pas sa force. Anne-Élisabeth Bossé.
6: Elle est bonne sur les réseaux sociaux.
2: Oui, très bonne. Christophe Dupéré.
6: J'adore sa mère.
2: On l'a nommé tantôt. T'adores sa mère?
6: Oui, non, mais parce que sa mère arrête pas de faire des messages vocales puis elle envoie des messages puis c'est tellement bon.
2: Pierre, ça sonne wrong quand même.
6: Ben non, il y a juste toi qui pensais ça. Là.
2: Très bien. Au retour, Pierre, tu nous présentes un gros coup de cœur que t'as eu dernièrement.
6: Mais j'ai peur que ça a l'air wrong. Oui, un auteur québécois que j'adore, ça se passe après. Repeat It de Martin Garrix et Ed Sheeran a complètement médit. Merci de nous écouter, gang.

0: On aime ça les jeudis, vous partagez un de nos coups de cœur. Ça peut être une toune, ça peut être une série qu'on a vue, un show qu'on a été voir, de quoi qu'on a mangé. Quelque chose qui nous a fait capoter, qu'on a envie de vous partager.
1: Oui.
0: Et j'en avais déjà parlé ici quelques fois, rapidement, mais là, je voulais vraiment prendre le temps de parler d'un auteur qui me fait capoter. Ça fait longtemps que j'avais pas eu un coup de cœur pour un auteur comme ça. L'auteur s'appelle Hakim Gagnon.
1: Mm-hmm.
0: Et moi, je suis moins dans les livres qui sont un peu genre d'époque, en 1900-1800. Ces affaires-là, on dirait que ça me fait toujours décrocher. Puis quand il y a des livres qui sont plus actuels, j'adore ça. Puis j'aime aussi les livres qui sont pas nécessairement, mettons, des histoires d'amour ou un peu romancées, ces affaires-là. Puis Hakim Gagnon, c'est très actuel, c'est très cru, mais c'est très bon, puis c'est très authentique, je trouve. Moi, le premier livre que j'ai lu de lui s'appelle « Grimbé, passé simple ». Moi, je vous dis, commencez par ce livre-là. C'est super bon, ça rappelle, en fait, il parle de son enfance, son adolescence à Grimbé, avec son frère, avec son père. Et ce que je trouve touchant, c'est que moi, chaque fois que tu parles d'une relation père-enfant, je trouve ça beau, je trouve qu'on n'en parle pas beaucoup. Pis c'est une relation père-enfant où son père, il est maladroit. Des fois, il est plus son ami que son père. Des fois, il fait pas les bonnes affaires. Puis là, tu vois, qu'est-ce que ça a comme impact sur lui dans son enfance, dans sa relation avec son frère, avec les filles. Puis il vieillit. Puis tu vois un peu tout l'impact de cette relation-là dans sa vie. Mais de quoi de foncièrement beau que malgré les maladresses de son père, malgré... il fait tout avec bon cœur, puis bonté, puis naïveté, puis je trouve ça super beau. Parce que des fois, je trouve que dans les livres, c'est soit un ou soit l'autre. Soit que la personne est complètement méchante, ou l'autre, tu fais, voyons, ça se peut pas quelqu'un qui est aussi gentil, qui a pas de défaut. C'est ce que j'aime dans l'écriture d'Hakim Gagnon, cette espèce d'authenticité-là, même quand c'est beau, même quand c'est cru.
1: Les travers de l'humain, là, qui sont pas graves.
0: Exact.
1: On deal avec, puis c'est la vraie vie.
0: T'as pas l'impression que c'est enrobé. Sinon, l'autre, que j'ai beaucoup aimé, qui s'appelle La Dèche. Puis l'idée, c'est qu'il va faire faillite, puis il rencontre un syndic de faillite, puis il lui dit, bon, mais gars, à partir de lundi, tu vas avoir tout de saisi, ton salaire, ton argent, tout, en fait, tout ce que tu vas avoir. Puis là, il fait, ben, garde, il me reste genre 1 000 piastres ou 2 000, je dépense tout ce que j'ai pendant cette fin de semaine-là. Et au début, tu penses que ça va être genre, mais tu vas juste le voir dépenser, faire des niaiseries, s'amuser, mais encore une fois, à chaque fois qu'il arrive quelque chose, il y a le don à Hakim Gagnon de revenir sur un événement de sa vie puis d'expliquer qu'est-ce qui s'est passé puis comment ça l'a impacté. Puis je trouve ça vraiment, mais vraiment beau comment il écrit. Je trouve que ça se lit rapidement. C'est super simple. Je vous le dis, c'est le genre d'auteur qu'à chaque fois que je sais qu'il va sortir un livre, je me pose pas de questions, je l'achète.
1: Puis c'est fait avec beaucoup d'humour. Là. Moi, dans La Dèche, quand t'es décrit son comptable, je broyais de rire.
0: Il est super bon.
1: C'est tellement bon.
0: Puis ce que j'aime d'Hakim Gagnon, c'est que, tu sais, il dit lui-même, il gagne pas assez bien sa vie pour faire que des livres. Mais c'est ce qu'il aime le plus. Fait qu'il y a une job qu'il appelle alimentaire pour payer les billes de la vie de tous les jours. Mais il dit, j'aime tellement écrire que ce que je gagne comme argent avec les livres, je fais que des affaires qui me font triper. Moi, je suis sur les réseaux sociaux, puis à un moment donné, il est parti voir Paul McCartney à Londres. Il dit, j'aime tellement ça d'écriture que l'argent que vous me donnez grâce à mes livres, je veux faire des choses qui me font triper. Puis c'est le genre d'affaires qu'à chaque fois que tu finis un livre, tu fais, hey, je sais que c'est long d'écrire un livre, mais peux-tu en écrire un autre? Ça peut-tu en avoir un? Fait que je vous le dis, Hakim Gagnon, c'est un super de bon auteur. Les livres sont super bons. Il y a aussi fait un autre livre qui s'appelle Le cigare au bord des lèvres. Puis c'est des gens qui vous disent, ah ouais, mais c'est un peu cru. C'est super sensible, c'est super touchant, c'est super vrai. Alors, c'était mon coup de cœur d'aujourd'hui.
1: Bravo.
0: Christine.
1: Oui, Pierre.
0: Au retour, tu nous parles d'un nouveau gadget.
1: Oh, vos bouches vont me remercier.
0: Ben voyons.
1: Ah oui, puis je vous en parle juste après ma toune. Ça, c'est la mienne, ça. Véronique Ducaire qui nous chante « Feel Happy ».

0: Mon Dieu,
1: Seigneur. T'as aimé mon...
0: Ton vibrato?
1: Oui, mon imitation de guitare. J'ai fini, moi.
2: OK, parfait.
1: Très bien. Pierre, est-ce que t'es un amateur de gadgets?
0: Il est là, oui.
1: Ah,
0: j'adore ça.
1: Ben là, attention, tu vas capoter.
0: Pour vrai?
1: Je te jure, tu vas capoter, même moi, je capote. Je te parle du nouveau produit de Dyson. C'est une brosse à dents intelligente. Pierre, c'est une brosse à dents avec une caméra, OK, qui te permet de regarder en temps réel sur ton téléphone l'entièreté de ta bouche. Puis là, comme si c'était pas assez, grâce à une technologie, la brosse à dents réussit même à détecter les endroits dans ta bouche où elle doit procéder à un nettoyage plus approfondi.
0: Ben, ça, moi,
1: je vais te mentir,
0: ça.
1: Ma brosse à dents serait brûlée, là.
0: Ah oui?
1: Ah oui, parce que elle serait brûlée.
0: Ben, moi, j'aime l'idée de, elle spot un bout qui nécessite plus de soins, puis elle en met plus, mais la caméra, ça m'écoeure.
1: Ah, ben non, moi, j'adore ça.
0: Mais voyons, tu vois, la gueule, pendant que tu brosses les dents.
1: Ben oui, tu vois le travail.
0: Mais t'as pas besoin de voir le travail.
1: Ben, Pierre, moi, j'ai une caméra qui me nettoie les oreilles.
0: Oui, puis c'est pas
1: c'est
0: mieux.
1: C'est la chose non, la plus satisfaisante pour
0: vrai.
1: Le monde.
0: Je peux comprendre les oreilles, parce que tu le vois pas facilement, tu peux pas vraiment voir dans tes oreilles, parce OK, il y a cela, mais dans ta bouche, as-tu vraiment besoin d'aller voir?
1: T'as pas besoin, mais si t'as l'option.
0: Parce que, tu sais, là, il y en a, là, ils ont des, tu sais, mettons, des fantasmes de toutes, là. Mais il y en a, ça va être d'aller voir dans la bouche des gens, ça m'écoeure.
1: Mais non, Pierre.
0: Ça m'écoeure.
1: Là, je te rappelle qu'il y a pas plus longtemps qu'il y a, 4 jours, t'étais contre les bidets, puis là, tu capotes ta vie.
0: Oui, puis je voudrais pas qu'il y aille une caméra pour voir si le cul est bien lavé.
1: Ben, moi,
0: j'ai pas besoin d'avoir de caméra partout sur mon corps pour voir qu'est-ce qui est parti, qu'est-ce qui reste.
1: Ben, moi, je la prendrais.
0: Ah, okay.
1: Ah, ça serait plus simple. Juste, ah, oh, il faut que je me tasse la foule
0: ben,
1: en gauche.
0: Non, ben non.
1: Peut-être, non. Regarde. Comme c'est, ok, c'est ça. Fait que, la brosse à dents détecte donc les endroits où elle doit procéder à un nettoyage plus approfondi. Mm-hmm. Puis là, la brosse projette automatiquement un jet de petits rince-bouche pour nettoyer la zone.
0: Ben, tu sais, c'est un dentiste portatif, là.
1: Ah, écoute-moi, le but, c'est de combiner le brossage de dents et la soie dentaire en une seule étape simple. On dit que l'algorithme analyse jusqu'à 28 images par seconde et repère donc les espaces interdentaires en moins de 100 millisecondes. Il y a donc aucune image. Mais il faut juste savoir qu'il y a aucune image qui est enregistrée dans le cloud à un moment donné. Là,
0: c'est ce qu'il disait pour les balayeuses aussi.
1: Puis. T'en as quand même 4 chez vous?
0: Non, je sais, mais à un moment donné, il disait, les images prises par les balayeurs, ça va être privé, puis à un moment donné, ils sont rendus compte qu'il y a plein de monde qui avait accès à ça, là.
1: Mais moi, quand même, ben, quelqu'un me voit à l'intérieur de la gueule.
0: Mais c'est pas ça, mais c'est parce qu'à un moment donné, il y a une madame, est aux toilettes quand la balayeuse arrivait. Puis ces images-là sont ramassées partout. Mais là, la question que tout le monde se pose, possiblement, okay, là, ouais, c'est combien coûte cette affaire-là?
1: Ah! Alors, toi, là, si je te proposais d'avoir une brosse à dents qui te nettoie l'interdentaire, qui te filme l'intérieur de la bouche, tout ça, là, qui a fait tout.
0: C'est une Dyson, fait qu'on sait déjà que Dyson, c'est pas donné.
1: Tu fais ça tous les jours, même 2-3 fois par jour, là. Combien tu serais prêt à payer?
0: Ben, moi, je pense qu'il y a vendre 600$.
1: Canadien ou US?
0: Canadien.
1: Ben, Pierre, 499 US.
0: Ah!
1: Donc, c'est accessible.
0: Ben, c'est pas nécessairement accessible.
1: Ben, le dentiste, non, mais le dentiste coûte tellement cher.
0: Oui, mais faut quand même que tu ailles au dentiste, ça va pas remplacer le dentiste.
1: Oui, mais peut-être qu'il va avoir moins de caries, de réparation, c'est de la prévention. Fait que, tu sais, le dentiste coûte cher, tu te dis, bah, je mets 600$ d'une brosse à dents qui fait toute la job, je vais juste à mon nettoyage 1 à 2 fois par année, puis après ça, zoubza pour m'en.
0: Mais je trouve que les brosses à dents ont beaucoup évolué dans les 10 dernières années.
1: Mm-hmm.
0: Je trouve que déjà, mon vraiment, tu fais ça avec une soie dentaire, tu vas t'en sortir, t'as pas besoin d'avoir, je sais pas combien d'images millisecondes dans la gueule, là.
1: Si tu me cherches un cadeau de fête. Alors, on est curieux, c'est quoi la chose la plus techno que vous avez à la maison? Moi, j'ai hâte de savoir. Textez-nous au 6-12-13. On vous lit, on continue d'en jaser tout de suite après. 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

0: On a reçu un beau texto de Alissa qui dit « J'aimerais ça que vous souhaitiez bonne fête à ma demi-sœur Livia qui a 7 ans. »
1: Ah, oh, bonne fête, Livia!
0: Bonne fête, 7 ans! C'est le fun!
1: En bas de 10 ans, on dit pas « reviens-en ».
0: Mais
1: on est doux.
0: On le disait avant, mais je trouve que c'est ça, c'est sévère.
1: Hey, 7 ans.
0: Avant 10 ans.
1: La passe à demi-sœur.
0: À partir de 11 ans, là, t'en reviens.
1: Oui.
0: Jusqu'à temps que t'aies pogné une fois le deux chiffres.
1: Puis, mais après 70 ans, on devrait plus le dire.
0: Ben non. Parce que il risque d'en revenir plus vite qu'on... Avant la toune, on vous demandait c'est quoi l'affaire la plus techno que vous avez à la maison, puis on a reçu tellement de textos. Il y a quelqu'un qui dit un robot qui nettoie la cochonnerie sur l'eau dans la piscine.
1: Je pense que l'année prochaine, je m'achète ça.
0: Ah oui, hein?
1: Oui, parce que moi, j'habite à Candiac, il y a beaucoup d'arbres. Mm. Puis on dirait que, mettons, pendant deux semaines, c'est les chemus, là,
0: oui,
1: blancs. Après ça, c'est les samars.
0: C'est quoi, les samars?
1: Tu sais, ce qui tombe, là, mettons, des érables, là, comme
0: les
1: hélicoptères.
0: Les hélicoptères, ouais.
1: Ah oui, je pense que je vais acheter ça.
0: Mais oui, ça, c'est hot. Il y a quelqu'un qui dit l'affaire la plus techno que j'ai chez nous, c'est un abreuvoir sans fil pour mon chat.
1: Oh!
0: Ça fait comme une circulation d'eau.
1: Parfait.
0: Mais à un moment donné, elle se vidange jamais, cette eau-là. Là. Fait qu'elle se teigne, faut que tu la changes pareil.
1: Oui, je pense que oui. Fait que c'est pas si techno que ça.
0: Oui, mais pas pris dans un tuyau qui rajoute de l'eau.
1: Olivier, notre filmeur, qui fait ça, qui roule l'eau.
0: Oui.
1: Lui, il capote.
0: Non, il fait non, ça roule. Tu en achèteras un, mais non. Il y a Mélodie qui dit, j'ai une machine feeder automatique pour mon chat. Ça le nourrit tout seul, comme ça, on y en donne pas plus qu'on devrait.
1: C'est drôle parce que Rosalie, ma plus grande, sauve aussi,
0: oui,
1: avec son chat. Ça nourrit automatiquement le chat, puis elle a dit parce qu'elle voulait pas qu'il associe, mettons, Rosalie à la bouffe. Parce qu'elle dit, j'ai déjà eu un chat, pour sûr qu'il arrivait puis il avait faim.
0: Il miaulait,
1: il me suivait. Fait que là, comme dans sa tête, il y a de quoi de magique là-dedans. Puis je trouve ça fun aussi quand tu pars, tu sais.
0: C'est intéressant.
1: Oui.
0: Elle dit, nous, c'est assez techno à la maison. Système d'alarme intelligent, porte de garage intelligente, serrure d'entrée intelligente, thermopompe, frigo, poêle, plein de lumière, des prises électriques. Mon Dieu, qu'est-ce que
1: c'est? Ah oui, moi, quand je peux contrôler de quoi avec mon téléphone, j'ai l'impression que je travaille pour la NASA.
0: Oui, mais sauf que là, quand j'arrive à quelque chose qui se contrôle pas avec mon téléphone, je suis fauché.
1: Ouais, mais des fois, c'est un peu plus simple. Mais je vais te donner un exemple que je trouve super niaiseux, là, et que je trouve quand même techno, c'est que ma lumière extérieure, elle s'allume quand le soir commence, puis elle s'éteint quand le matin commence, mais vu qu'elle est intelligente, elle suit le soleil tout au long de l'année.
0: Si il se lève plus tôt, se couche plus tard.
1: Exactement. À quelle heure il se couche, puis ainsi de suite, ça, je trouve ça pratique.
0: Hey, dis-tu bonjour des fois?
1: Oui, au soleil.
0: Yeah, c'est smart. Il y a quelqu'un qui dit ma chose la plus techno est clairement ma balayeuse intelligente.
1: Ben oui!
0: Elle dit, je l'appelle Gertrude, la niaiseuse, parce que même si elle est intelligente, elle fait des drôles de moves des fois, comme passer trois fois dans la même pièce.
1: Ah, ben c'est parce que c'est pas la bonne.
0: Hein?
1: C'est pas la bonne.
0: C'est pas la bonne quoi?
1: C'est pas la bonne balayeuse.
0: Bon.
1: Moi, ma balayeuse, maintenant, là, non seulement elle passe partout, elle fait le mapping, mais c'est-tu qu'est-ce qu'elle fait? Quand elle a fini, oui, des fois, elle me donne une notification. Cette pièce était plus sale que prévu. Voulez-vous que j'y retourne? Elle est capable de détecter s'il y a plus de poussière. Puis souvent, mettons, c'est dans la cuisine où il y a plus de miettes. Puis là, je fais oui. Fait qu'elle retourne juste à refaire ce bout-là. C'était écœurant.
0: Ouais, c'est bon.
1: Ah non, OK. Toi, non, c'est vraiment de mauvaise foi. Toi, t'es prêt d'avoir je sais pas combien d'images secondes dans gueule. Ça, c'est hot. Mais une balayeuse qui ramasse vraiment ce qui traîne, ça, c'est non.
0: Mais si ma brosse à dents m'envoie, c'est vraiment plus sale que d'habitude, veux-tu que j'y retourne? C'est de valeur parce qu'il y avait des nouveaux gadgets le fun, mais j'ai pas eu le temps parce que t'as fait une dérape sur ta balayeuse.
1: Ah, c'est ma faute.
0: Mais une tablette électronique qui file comme du papier, c'est malade. Un facial pro-glow.
1: On sait pas c'est quoi.

0: C'est déjà la fin de l'émission, mais manquez pas Véronique et les Fantastiques de 15h55 parce que c'est aujourd'hui qu'ils font tirer un voyage à Disney.
1: Hey, oui, j'ai tellement d'affaires d'inclus là-dedans. C'est capoté. Il y a même un tour VIP. C'est l'expérience d'une vie.
0: Pour une personne chanceuse. Fait que soyez à l'écoute.
1: Merci à toute l'équipe. Olivier le scripteur, Kiana aux réseaux sociaux, Christine à la production, Phil à la mise en onde. Puis merci à toi, Christine, encore une fois. C'était un bien beau show.
0: Pierre, j'ai eu du plaisir, hein?
1: Oui.
0: Mais bisous sur ta technologie.
1: Oui.
0: Ta balayeuse qui repasse pour les petites miettes. bisous aussi sur toutes les autres technologies que j'ai pas eu le temps de vous dire. Et bisous sur surtout ma future brosse à dents Dyson. Des images de Mayola en masse dans le cloud. Je bisoute tout le monde avec les dents, l'interdentaire bien nettoyé.
1: À demain tout le monde. Mouah.
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après-midi. C'est nuageux aujourd'hui. Je vous dirais que le soleil, on va le voir apparaître un peu plus dimanche, si on suit à la météo pour l'instant. Mais ça peut tellement changer. Hier, on disait que samedi faisait beau. Là, aujourd'hui, c'est plus beau. Alors, ça peut changer encore, mais aujourd'hui, c'est des nuages et un peu de pluie prévue cet après-midi. 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

Je vous rappelle que c'est entre 14 et 15 heures que je vais nommer les deux personnes pour notre soirée de filles du 16 septembre prochain. Alors soyez branchés, si vous n'êtes pas inscrites, allez-y. RougeFM.ca dans la section concours. 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

0: chanteuse a confié cette semaine au magazine People parce qu'elle a, elle a fait une entrevue. Puis elle dit, quand on exprime son intention, quand on dit on lance quelque chose dans l'univers, là, ben elle dit, quand ça fait, c'est le fun. Elle avait lancé dans l'univers de rencontrer quelqu'un et elle le dit dans cette entrevue, avoir rencontré l'homme de sa vie. Son ami Justin Trudeau, son conjoint maintenant, elle l'a rencontré à Montréal. Elle a dit que ça filait pas dans ce temps-là. Elle venait de se séparer. Elle a dit que c'est un gars qui est sensible. Il est près d'elle aussi. Il a assisté à 11 de ses 20 spectacles quand même. Donc, elle a dit qu'elle est en amour par-dessus sa tête. Ben, je suis bien contente pour eux. Alex Warren s'en vient. Et Teddy Swim.
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2: 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Ça se poursuit également la semaine prochaine. Demain, on va faire une personne gagnante le matin seulement parce qu'en après-midi, je suis pas là. Mais ça se poursuit la semaine prochaine. Donc, tentez votre chance, allez vous inscrire au gfm.ca. Section concours. Bien important aussi d'être à l'écoute quand je nomme vos noms. La première qui nous rappelle gagne sa place. Là, j'ai bloqué les lignes comme je fais toujours. Quand vous allez être nommé, vous appelez au 690-2349. La première qui rappelle gagne sa place pour la belle soirée du 16 septembre chez Jean-Coutu Saint-Dominique Jonquière en haut début. C'est là qu'on va aller avec les stations beauté, Catherine Jonca qui va être avec nous, des paniers cadeaux à gagner, cocktail. Après ça, on traverse à l'Opéra. Donc, une belle soirée. Et nos deux personnes cet après-midi choisies, Amélie Bouliane de Dolbeau-Mistassini et Sonia Ouellette de Jonquière. Alors, Amélie Bouliane de Dolbeau-Mistassini, Sonia Ouellette de Jonquière, 690-2349. Je vous souhaite bonne chance. Je débloque la ligne dans les prochains instants.

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1: Ben encore une fois, ça a été super rapide. Amélie Bouliane qui nous a rappelé tout de suite. Allô, Amélie!
2: Allô!
1: D'après moi, t'étais à l'écoute parce que ça n'a pas pris de temps, là.
2: Ouais.
1: Tu savais que c'était le temps d'appeler, t'as bien fait parce que t'as été la première. Alors, Amélie, tu gagnes ta place pour le 16 septembre. Belle soirée, beauté. T'as déjà participé à une activité de rouge, Amélie?
2: Jamais.
1: Donc, ça va être la première fois, c'est oui. Le fun. Est-ce que tu sais qui va t'accompagner pour cette belle soirée beauté?
2: Non, pas encore.
1: C'est pas encore? Bon, tu as le temps d'y penser. C'est le 16 septembre. Et comme je disais, on va te rappeler pour te donner les détails là de cette soirée-là et surtout à quelle heure arriver tout ça. Ben écoute, félicitations Amélie, puis on se voit le 16 septembre.
2: Merci beaucoup.
1: Salut, bonne fin de journée.
2: Merci,
1: en musique, qu'est-ce qui s'en vient, Cain, avec Mexico?

0: J'ai encore des questionnements pour notre soirée de filles, là. Hein. Il y a des gens qui se demandent encore, qui m'appellent. Mais il faut vraiment être nommé pour appeler. Il faut surtout aller s'inscrire au bon endroit, c'est-à-dire le rougefm.ca dans la section concours. Vous allez voir, c'est marqué 20 ans du Club Beauté. C'est là que vous allez. Et là, c'est là que vous allez vous inscrire. Ensuite, je vous nomme. Faut être nommé, en fait. Et la personne qui nous rappelle, faut être à l'écoute de Rouge. C'est sûr qu'il faut un petit peu travailler. On vous fait travailler un peu, là. Faut être à l'écoute, faut rappeler. Une fois que vous rappelez, ben là, vous gagnez votre place avec la personne de votre choix. Prochain tirage, demain matin, entre 10 et 11 heures. Bob Sinclair, semaine.
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Je salue Joanne qui est à l'écoute de Rouge, qui vient entendre Morgan Wallen. Elle dit qu'elle l'adore. Elle aimerait beaucoup le voir en spectacle. Elle écoute toutes ses chansons. C'est vrai qu'il est très, très bon. On écoute Love Somebody au 96.9. Rouge, bon après-midi.

Ben décidément, Katy Perry et Justin Trudeau font toujours le buzz. Ils ont encore été vus dans un commerce de Montréal, mais là, il n'y a pas de dansage, il n'y a pas dansé rien. Ils sont allés dans un... Ils ont été aperçus dans un magasin de piano. Et ils ont pris une photo avec le propriétaire. L'histoire dit pas s'ils ont acheté le piano, sauf qu'on dit que... probablement que Katy Perry irait s'installer un peu avec lui, même si elle garde sa maison en Californie. Lui, il a acheté une maison récemment à Outremont de 4,26 millions de dollars. Une grande maison à Outremont. Et on dit que le piano serait peut-être pour ça. Et c'est pour ça qu'ils sont en train de s'installer ensemble à Outremont. Ils ont été vus dans ce coin-là, dans le quartier, à prendre des marches. Alors, probablement qu'ils vont faire les allers-retours souvent là, entre la Californie et Montréal, c'est pour ça qu'on les voit un peu plus ces temps-ci. Harry Styles s'amène.

0: Vous allez monter le son pour celle-là, hein?
1: Ça s'en vient.
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3: Bon après-midi, c'est Jean-Luc Legendre. Le gouvernement fédéral annonce un investissement de 4,7 milliards de dollars pour la construction de 313 nouvelles voitures de passagers pour Via Rail. Ces voitures seront fabriquées notamment à La Pocatière. Les travaux de conception et d'ingénierie seront réalisés à Saint-Bruno de Montarville. Et puis, Quincaillerie Richelieu fait l'acquisition du fabricant américain de portes Penrod en Virginie. Quincaillerie Richelieu va investir également plus de 15 millions de dollars dans l'agrandissement de son centre de distribution de Drummondville. Au huitième jour de la campagne électorale, Québec solidaire propose de taxer les plus riches pour financer les services publics comme l'école. En santé, le PQ veut doubler les frais de déplacement aux patients qui doivent se faire traiter dans les grands centres. Les libéraux proposent pour leur part de créer une plateforme de télésanté. La CAQ veut bonifier le crédit d'impôt de nos aînés âgés de 70 ans et plus. Et le Parti conservateur propose pour sa part de donner 100 $ par semaine aux parents qui choisissent de garder leurs enfants à la maison.
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Bon mercredi soir tout le monde, c'est Véro. Demain à l'émission, les fantastiques seront Joël Legendre, Anne-Élisabeth Bossé et Christophe Dupéré à qui on réserve une surprise. Véronique et les fantastiques demain 15h55 à Rouge.

peux vous dire que ça n'a pas changé beaucoup côté température. Là, demain et samedi, ça va être plus de la pluie. Ben, en fait, demain, un peu plus de pluie. Et samedi, ça va ressembler plus à ce qu'on a aujourd'hui comme température. Après ça, dimanche, lundi, mardi, c'est du soleil. Ben là, pour plusieurs, lundi, ça va être congé. Alors, on va en profiter pleinement.

prochain album. Ça sort à 19h. On devrait vous le sortir dès qu'on peut, là. Ça veut dire dans les alentours de 19h. Demain matin, avec la gang du matin, vous pouvez réentendre cette nouveauté de Miley Cyrus, qui a pour titre Bass for Straits. Alors ça, ça fait partie de son album qui est prévu. La sortie est prévue pour le 18 septembre prochain. Ce sera le 10e album studio pour Miley Cyrus. Je suis à peu près sûre que ça va être extrêmement bon encore. Ce qui est bon et ce qui s'en vient aussi, Boston et également Britney Spears et Elton John.

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Je vous laisse avec Véronique et les Fantastiques aujourd'hui. Christophe Dupéry qui est là, qui fait une mise à jour sur lui. Joël Legendre fait le bilan de ses 60 ans. Et Anne-Élisabeth Bossé se demande quelle faille peut nous rendre unique et bon dans quelque chose. Manquez pas ça.

0: fantastique. Bougez pas.
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14: Bon après-midi, c'est Jean-Luc Legendre, 8e jour de campagne électorale. Québec solidaire propose de taxer les plus riches pour financer les services publics, incluant nos écoles. En santé, le PQ veut doubler les frais de déplacement patients qui doivent se faire traiter dans les grands centres et les libéraux proposent pour leur part de créer une plateforme de télésanté. La CAQ veut bonifier le crédit d'impôt de nos aînés âgés de 70 ans et plus. Et la promesse qui retient l'attention vient des conservateurs qui entendent donner 100$ par semaine aux parents qui choisissent de garder leurs enfants à la maison. Cette proposition a été critiquée par Christine Fréchette qui prétend qu'Éric Duhaime s'attaque au réseau des CPE et au droit des femmes de travailler.
15: Et c'est comme si on jugeait des gens puis qu'on favorisait des gens qui travaillent 9 à 5 dans certains types d'emplois et qui choisissent de mettre leurs enfants dans des garderies au détriment des autres. C'est pas le rôle de l'État de les juger, c'est le rôle de l'État d'aider tous les parents du Québec.
16: Monsieur Duhaime, en fait, il veut plus d'autonomie, mais de ce que je comprends, c'est que son autonomie, ça s'arrête aux femmes.
14: Le Collège Lassalle va pouvoir rouvrir ses portes demain. La Cour supérieure du Québec a obligé le gouvernement à verser l'allocation initiale qui permettra à l'institution d'offrir des cours cette année. Le juge impose toutefois aux deux parties de s'entendre sur l'amende de près de 30 millions de dollars que le Collège a obtenue pour avoir accueilli trop d'étudiants dans ses programmes en anglais. Voici le directeur général du Collège Lassalle, Claude Marchand.
13: Il nous reste encore à nous entendre sur certains paramètres, notamment sur la fameuse amende. On va être au travail dès demain pour trouver une solution, une fois pour toutes.
14: Et mauvaise nouvelle au tennis, Félix Auger-Aliassime a été éliminé au deuxième tour du US Open. Malgré la déception, Félix met maintenant le cap sur Québec en vue de la confrontation de la Coupe Davis contre la France dans deux semaines.
16: Ça fait plus de 50 ans que la Coupe Davis a été à Québec. C'est la ville où j'ai grandi. Tout ça fait en sorte que ce sera une rencontre spéciale pour moi. Donc, essayer de récupérer, de comprendre un peu ce qui s'est passé ici et de me projeter vers l'avant.
14: Félix Auger-Aliassime avait atteint les demi-finales l'an dernier. Il dit avoir perdu en raison de crampes. Place à Véronique. Elle est fantastique. Ouais!

0: tout le monde, bienvenue dans Véronique et les Fantastiques, émission du jeudi 3 septembre, le 3 fait le mois!
1: Oh, c'est vrai?
0: Il est 15h55 minutes et c'est Véro qui vous parle jusqu'à 18h aujourd'hui avec les Fantastiques, Joël Legendre.
1: Allô, ma belle Véro.
0: Anne-Élisabeth Bossé.
2: Allô.
0: Et Christophe Dupéré.
3: Allô.
0: Allô, tout le monde, ça va-tu bien, les petits fous?
1: Mais certainement, le 3 fait le mois, vous avez rappelé ça, mais ça me fait des années que j'ai pas entendu ça.
0: And guess what, bitches? It's Suave Thursday! Pour un merengue.
2: Ah
0: ouais. Ce concept hein, qui est signe que la fin de semaine approche.
1: Là,
0: on faut pas lâcher. On est jeudi, puis les jeudis pour nous autres, c'est notre vendredi. En plus, on s'enligne sur un long week-end.
1: Ouais,
0: il va faire pas pire beau, je pense.
1: Ouais.
0: Ça dépend où vous êtes, mais c'est en l'air moins pire que ça s'annonçait.
1: Oui.
0: Ouais. Alors, je commence par faire le tour de vos nouvelles.
1: Merci.
0: Je vais commencer avec Anneli.
2: Oui.
0: T'es allé voir une de nos belles attractions montréalaises hier.
2: Je sais de quoi tu parles.
0: Tu y vas souvent d'ailleurs.
1: Ah, oui.
0: C'est la fontaine du complexe des jardins.
1: Ah.
0: Aussi connue par certains comme le bidet de Sandash.
2: Bon, ça c'est les mauvaises langues.
0: Ça c'est réducteur.
1: Ah, oui.
0: Ouais. Ça te fait quoi en dedans de t'asseoir devant cette fontaine-là puis de la regarder?
2: C'est la frénésie. C'est l'imaginaire. C'est la création. C'est le temps suspendu.
0: Mais tu y vas souvent parce que tu répètes pour le théâtre à l'autre bord de la rue.
2: Je suis 100% PDA en ce moment. PDA pour Place des Arts. Qui est ma foi éventrée pour ceux qui passent par là à Montréal. Là, c'est les gros travaux à la Place des Arts.
0: Oui.
2: Mais là, je travaille là 5 jours/semaine pour ma prochaine pièce qui va être chez Duceppe fin octobre. Fait que je fais pas de lunch, moi, dans la vie. Fait qu'à ma pause, je m'en vais au complexe des jardins, passe par en dessous, touc, touc, touc, touc.
0: Faut aller voir la fontaine.
2: Ah, puis là, quand les premières notes partent, là, je me retourne la tête. Les jets vont jusqu'au ciel.
1: Mais t'es contente,
2: j'aime
1: ça.
2: D'abord, ça commence avec une douce fumée.
0: Ça a l'air que c'est beaucoup mieux que le Bellagio de Vegas.
2: Mais moi j'en ai fait plusieurs là, tu sais, qui Chute-Montmorency, qui Niagara, qui mais il y a quelque chose de spécial avec le complexe.
1: Oui, tu vois une cage au sport en diagonale.
2: Il y a ça aussi.
0: Ça rend heureux là,
2: il y a un petit Renaud Bré, puis je sais, je l'aime parce qu'elle est humble aussi.
0: Oui.
2: Elle veut pas prendre
0: Elle se prend pas pour un autre.
2: Elle sait
0: pas
2: être elle. Elle sait ce qu'elle est.
0: Oui.
2: Puis je sais pas, moi je trouve qu'il y a un grand effet miroir avec cette fontaine là, fait que mes semaines sont ma foi là, je porte pas à terre.
0: Bien rempli, mais est-ce que tes collègues de théâtre t'accompagnent pour aller regarder la fontaine parce que tu m'apparais bien seule.
2: Jamais. Ben d'abord ils ont des lunchs. Ils comprennent pas mon trip, ça c'est l'affaire qui me
0: c'est froissant.
2: Oui, puis j'aime ça parce qu'il y a beaucoup de gens qui me commentent sur Instagram, certains sont comme oui, elle est très belle, d'autres sont comme me semble que c'est une fontaine bien ordinaire. Je fais vous la trouvez ordinaire? C'est ça. Moi, je suis pas comme ça que je la vois. Là, j'ai peut-être mes lunettes roses, mais...
1: Tu l'adores. Là,
2: je l'aime au bout.
0: Anneli, la première bande-annonce du maître du jeu est sortie il y a quelques jours et t'en es une des 5 participantes. Donc, dis-nous donc quel genre de joueuse tu vas être finalement dans cette 5e saison maintenant que c'est tourné en entier. Moi, je suis sûre que t'es très créative, que t'as beaucoup d'imagination.
1: C'est drôle.
0: Oui,
2: j'ai une montagne russe. J'ai des coups de génie. J'ai des ratés époustouflants.
0: Okay. Ben, un parcours normal au maître du jeu.
2: Des fois, je suis brillante, puis des fois, je suis nulose, bananos.
0: T'as-tu mis des chapeaux?
2: Ben, qu'est-ce que t'en penses?
0: Ben, c'est sûr.
2: Des fois, j'étais obligée d'en mettre. Ben, obligée.
1: Ben, ouais,
2: on m'a pas tordu un bras, là.
0: Oui.
1: C'est sûr, c'est eux qui te l'ont demandé ou t'as mis ça dans ton contrat?
2: Il y a peu des deux.
1: OK, parfait.
2: Il y en avait que c'était fortement suggéré. Hein, de dire, tu veux mettre un chapeau là? Oui, il me semble ça fit. Ça a l'air, là, selon les gens qui travaillent sur le plateau, qu'on a la plus belle gang. Se complétaient le mieux.
1: Ah, très cool.
2: Ouais, fait que c'est Sinem Cara, Pascal Cameron, Patrice Bélanger, puis Matt Doff.
0: OK,
1: c'est un beau cast.
2: Ça va dans tous les sens.
0: C'est encore les...
2: une bonne saison rigolote.
0: Oui, vraiment. C'est un show vraiment très efficace.
1: C'est
0: le fun à suivre. En famille en plus. Donc, le maître du jeu, ça commence jeudi de la semaine prochaine, 10 septembre à 20h, toujours sur Nouveau, disponible en rattrapage sur Crave. Puis hier, on en a parlé, il y aura la version maître du jeu junior qui sera déposée sur Crave en décembre prochain.
1: Bravo.
0: Merci, Anneli, d'être là.
2: Plaisir.
0: Bien contente. Joël,
1: oui,
0: cet été, on a reçu des messages te concernant sur la page Facebook des Fantamitiques. Ça arrête jamais.
1: Oui.
0: Il n'y a plus aucun fan des Fantastiques qui peut entendre ta voix dans un film sans penser à la ritournelle suivante.
4: C'est-tu Joël ou Spock?

0: cha-cha-cha. Alors oui, aujourd'hui, je te présente l'extrait envoyé par Catherine Martin. On va jouer, c'est-tu Joël ou c'est pas Joël? Okay. On écoute.
1: Docteur Pincus, bonjour. Je voulais vous prévenir que demain, j'aurai besoin de l'appareil radioscopique panoramique toute la matinée. Alors, j'espère que vous n'allez pas vous en servir.
2: Ça va, j'ai annulé mes rendez-vous de demain.
1: Voyez-vous ça, Bernard?
0: Voyez-vous ça?
3: Voyez-vous ça?
0: Alors, je te confirme que c'est toi. Tu t'es reconnu.
4: Mais dans quel film?
0: Tu te souviens
4: film?
0: Tu sais quoi, non?
4: Pas en tout.
0: OK, c'est le film Ghost Town, la ville fantôme en français, okay. Avec Ricky Gervais,
4: oui?
0: Qui joue un dentiste capable de voir les morts. Oh. Toi, tu jouais Asif Manvi, l'assistant du dentiste.
5: Tu t'en rappelais pas?
4: Ben...
0: Mais à ta défense, c'était en 2008 quand même.
4: Oui,
0: t'en as fait un peu un autre depuis ce temps-là.
5: Là, ben
0: c'est l'année de Blaise le Blasé, une série à Télétoon que tu faisais.
4: Oui, ça, je me rappelle.
0: Ça faisait 3 saisons que tu animais Occupation Double.
4: Ah, déjà,
0: en 2008.
4: Oui.
0: Et surtout, c'est l'année que tu as gagné le match des étoiles.
4: Ah, ben là.
0: Tu sais, l'émission de danse avec Normand Brathwaite,
4: ouais,
0: là.
4: C'est vrai.
5: Méchante année.
0: T'avais gagné le match des étoiles.
4: Wow. 2008.
0: C'est tout ce qu'on appellerait ton prime.
4: Prime.
5: C'est qu'on sait pas qu'on est dans le prime, qu'on est dans le prime.
4: L'année d'après, j'ai gagné avec René Simard, là. C'était quoi, là?
0: L'heure de gloire.
4: L'heure de gloire. Ouais. C'était pas mal mes deux années.
6: 2008-2010,
0: ça y allait. Ah oui, l'heure de gloire, ça, c'était des artistes non chanteurs. Qui allaient chanter.
4: Exact. J'avais chanté avec Ginette Renault un peu plus haut, un peu plus loin.
0: Oui, il y avait des duos, puis il y avait vous étiez coaché pour chanter tout ça, là.
6: La même année, il a fait Ghost Town.
4: En plus. Avec Ricky Gervais.
0: Puis ça te rajeunit pas, tout ça, hein. Mais ça fait avec ton sujet, parce que mardi prochain, mon Jojo, tu vas avoir 60 ans.
4: Exact.
0: Ouais, ça a pas d'allure.
5: Ah ben voyons, pincez-moi.
0: Oui, ça n'a pas de bon sens.
4: Bon,
0: Aladdin,
4: ça tantôt.
0: À la soixantaine. donc, c'est ton sujet tantôt.
4: Oui,
0: ouais, tu vas nous parler de ça, que tu vas arriver à grands pas, puis c'est pas si facile que
4: c'est
0: ça en a l'air.
4: Si facile.
0: Parfait. Merci Joël d'être là.
4: Merci Véro.
0: Dooper, pour ton sujet tantôt, tu veux faire une mise à jour de ton été. Fait que là, tu sais, c'est la première fois qu'on se voit cette saison, fait que je peux pas le faire parce que je te le laisse pour ton sujet, donc je vais te parler d'autres choses. En fait, mon Dooper, j'ai une surprise pour toi.
6: Okay.
0: Est-ce qu'on peut faire entrer la surprise, s'il vous plaît?
4: Ah, ben c'est bien cute, j'y parlais de ça tantôt.
0: Allô, allô, les filles! Alors, on a des collègues, c'est Cindy Trudel et Jessica Dion de la programmation du Festival Juste pour Rire, ben des festivals, en fait.
5: Des festivals.
0: Qui sont là pour te remettre le prix que t'as remporté cet été, Christophe.
5: Prix Révélation Juste pour Rire.
6: Merci, c'est tellement le fun.
0: C'est un prix qui consiste en quoi, ça? Comment on choisit la personne récipiendaire de ce prix-là?
7: Ben, en fait, pour tous les prix de Juste pour Rire, donc à la fin de l'été, on a un comité, là, donc de plusieurs départements chez Juste pour Rire, dont la programmation, en fait, les gens à la télé aussi. Puis on s'assoit, on regarde tout ce qui a été fait pendant le festival, puis on élue comme ça des grands gagnants. Puis le prix Révélation, ben c'est pour un artiste émergent qui s'est vraiment démarqué là devant ses numéros, puis que le public a très apprécié.
6: Merci
7: donc,
6: tellement, c'est vraiment le fun.
4: Je trouve que c'est significatif quand même.
6: Vraiment, c'est vraiment cool, je suis super touché.
7: Pour l'ensemble de l'œuvre, parce que t'as été très présent aussi cette été.
0: Trois numéros différents. Grosse participation.
7: Quand même.
6: Un grand bien cuit, deux galas. J'ai écrit sur le grand bien cuit de Ludovic Bourgeois aussi. Donc, merci pour la confiance.
0: Tu t'es déhanché aussi. Est-ce que le déhanchement aux côtés de Ludovic, ça rapporte dans
7: c'est
0: la remise?
7: C'est sûr que ça a joué.
0: Je pense que ça a influencé le jury.
5: À talent égal, souvent, c'est là-dessus que ça joue.
6: J'étais tout là, ça brassait.
0: Puis ça a l'air que de ce temps-là, t'as le bassin slack.
6: Oui,
0: tu vas en parler dans ton sujet?
6: Oui.
0: Parfait.
4: C'est son été de bassin slack.
0: Ouais.
5: On a tout un été de même, là, à m'amener tout le monde.
0: Christophe, bravo.
6: Mais merci.
0: Mais pour vrai, qu'est-ce que ça te fait, là, tu sais, comme t'as pensé à qui, à quoi, quand on t'a annoncé que tu gagnais ce prix-là?
6: C'est ma gérante qui m'a appelé, puis c'est ma première journée de vacances. J'étais comment c'est hot, parce que cette année, tu sais, c'était vraiment le fun de faire un numéro en duo, un grand bien cuit, un numéro de gala, puis d'écrire sur des affaires, puis ça allait tellement vite que t'es comme, tout a bien été. Puis là, de te faire appeler, c'est une belle reconnaissance du milieu de mes collègues. C'est super le fun.
0: Bravo pour
7: son efficacité.
0: Merci
6: de la confiance.
0: Merci d'avoir livré le prix aujourd'hui à Dooper. Puis on peut en conclure que t'es meilleur à Juste pour Rire qu'à Big Brother.
6: Exact.
0: Il n'y a aucun doute là-dessus.
6: Oui,
0: bravo, Christophe.
6: Merci.
0: Ça nous ouvre ça. Ça tombe bien. En plus, si tu prépares ton one-man show.
6: Oui, exact.
0: Fait qu'on dirait que le timing est super. Ça donne vraiment une tape dans le dos.
6: C'est magnifique.
0: Pour la suite.
6: Merci.
0: Bravo.
6: Merci.
0: Ça part de même, ce show-là. Il est 16h04. Merci d'avoir choisi Véronique et les Fantastiques. Au retour, je vous parle d'une initiative dans les écoles qui divise dans notre équipe. J'ai hâte de vous entendre là-dessus, les Fantas. Pour l'instant, on écoute Mike Clay à Rouge. Merci d'être là.

0: Il est 16h07 minutes dans Véronique et les Fantastiques avec Joël, Anne-Élisabeth et Christophe. Aujourd'hui, Christophe va entrer en studio dans quelques secondes. Il est parti prendre une photo avec son prix.
1: Ben
0: puis
1: oui.
0: Les filles de Juste pour rire. Donc, on l'a perdu.
1: On l'a perdu.
0: Les gars, il se prend déjà pour un autre.
1: C'est ça.
0: On est ensemble jusqu'à 18h et je vais vous parler des bancs de l'amitié. Avez-vous entendu parler
1: oui.
0: de ça? Joël, non, c'est pas un banc pour aller manger ton hostie de gâteau de l'amitié.
2: Ah, non, là.
0: Non. Là, arrive-moi pas avec un pot d'affaires moisi, là. Alors, c'est de plus en plus populaire dans les écoles, le concept du banc de l'amitié. Puis ça divise dans l'équipe des
1: femmes.
0: Ben, je vous raconte ça, OK? Alors, c'est appelé banc anti-isolement aussi. Oui. Ça s'installe progressivement dans les cours d'école à travers le monde en ce moment. Puis on commence à en voir ici au Québec. Le principe est simple. Quand un enfant se sent seul, triste, gêné, quand il y a personne avec qui jouer, il peut aller s'asseoir sur le banc. Puis ça, ça envoie le message aux autres élèves qui aimeraient ça être inclus
1: oui.
0: dans un des groupes. Puis les autres enfants sont donc encouragés à venir lui parler, lui proposer de jouer ou juste de rester avec lui, passer du temps avec un peu pour tranquillement l'inclure,
1: oui,
0: tu sais, puis qu'il se sente plus à l'aise. Alors ces bancs-là cherchent à lutter contre l'isolement, puis on veut développer avec ça l'entraide puis l'empathie dès l'enfance. C'est enseigner aux enfants, regarde, ton ami, il a moins de facilité à se faire des amis, il se sent moins inclus, il est peut-être différent aussi, tu sais, des fois ce sont les enfants différents qui se sentent mis à part ou pas, là, tu sais, il y a pas de critères vraiment, mais il y a des enfants des fois qui c'est plus difficile
1: de socialiser,
0: d'entrer
1: oui.
0: dans un groupe, exactement. Alors, c'est ça. Ça permet aussi aux professeurs puis au personnel de l'école de repérer plus facilement un enfant qui a l'air souvent en retrait, qui a l'air souvent seul, qui a peut-être des difficultés. Puis ils peuvent intervenir à ce moment-là pour prévenir peut-être d'éventuelles moqueries ou des situations de harcèlement. Tu sais, tu jettes un œil, t'es plus vigilant. Là. Quand t'as un enfant qui va souvent s'asseoir sur ce banc-là, ben tu vas peut-être faire ta petite enquête en tant qu'enseignant ou que personnel de l'école. Puis, tu sais, je vous disais que ça divisait dans notre équipe. Christophe, t'as-tu compris?
3: J'ai compris, ouais.
0: Le banc d'amitié, c'est ça, qui est présent maintenant dans de plus en plus de pays, puis il y en a ici au Québec maintenant. Alors, dans notre équipe, ça divise. Il y a la moitié de l'équipe qui dit, ben c'est une bonne idée, ça c'est très inclusif. Et l'autre moitié dit, ça va devenir le banc des rejets, puis ça va être l'endroit justement parfait pour intimider les enfants qui n'ont pas d'amis.
2: Ben moi, je pense que si t'es rendu sur le banc d'amitié, c'est que tu fais preuve de courage, puis tu tends la main, puis t'es prête à assumer ça. Ouais. Il y aura toujours un vrai banc des rejets, puis ça sera pas le banc de l'amitié. Le banc de l'amitié, c'est le banc de ceux qui font comme, ben, c'est de normaliser le fait de, justement, de tendre la main, de dire, j'aimerais qu'on me donne un coup de pouce.
1: Ouais.
2: Fait que c'est comme ça apprend de pas avoir honte d'avoir besoin des autres.
1: Puis je crois, moi, ça va aider surtout les adultes, parce que les enfants, quand tu décides qu'un enfant est rejet, il va rester rejet pareil. Mais là, l'adulte peut voir que l'enfant est tout seul sur le banc. Puis c'est beaucoup plus facile d'aller l'aider.
0: Puis comme parent aussi, parce que si ton enfant te dit, hey, à mon école, il y a un banc de l'amitié.
1: Oui.
0: Il y a soit qu'il va dire je comprends pas trop pourquoi, ou il va dire je trouve ça super, ou il va dire c'est niaiseux.
3: Ouais.
0: Et là, toi, comme parent, tu peux justement faire de l'éducation puis dire à ton enfant, ben non, justement, il y a des enfants qui ont pas autant d'amis que toi ou qui ont moins de facilité, puis c'est à toi d'aller le chercher puis de l'inclure.
3: Ouais, absolument. Puis j'aime ce que tu dis, tu sais, en même temps, ça permet aux intervenants de l'école de faire la petite enquête, mais je trouve aussi ça l'ouvre un dialogue. Tu sais, quelqu'un qui va s'asseoir dessus, il y a quelque chose à dire. Là, il se passe quelque chose qu'il aime pas ou qui est pas
1: parce
3: bien.
1: Parce qu'il envoie un message.
3: Exactement. Ouais, fait qu'il y a un dialogue à ouvrir que les intervenants adultes peuvent ouvrir avec le jeune et, tu sais, comprendre ce qui se passe à l'intérieur de la classe ou des murs de l'école.
2: Puis on sait où ça m'est mené, l'intimidation. Il y a tellement d'écoles qui ont été accusées d'avoir fait la sourde oreille et dire on n'est pas vu ça aller. Là, avec ça, tu dis, ben, vous aviez quand même des bons,
1: des bonnes clés
2: pour décrypter les situations.
3: Absolument.
2: Là.
0: Dans les commentaires sous la publication qui expliquait ce concept-là, on peut lire différentes choses, notamment ceci. S'asseoir sur le banc peut exposer l'enfant de manière négative et le marginaliser comme l'élève seul.
1: Mais ça existe déjà pareil.
0: Ça va arriver de toute façon. Même s'il est assis à un autre banc, il va être seul. Ben oui, c'est ça. Il a l'air rejet pareil.
1: Oui.
0: Si personne ne vient le rejoindre, l'enfant va ressentir encore plus de rejet. Parce que là, ça c'est vrai par exemple. Il fait le pas, là. Tu sais, mettons, il ramasse son courage puis il va s'asseoir sur le banc de l'amitié pour dire, hey, je me cherche des amis et personne ne vient.
3: Ah non, non.
0: La blessure est encore plus grande.
2: Ben il y a un prof qui va y aller. Je peux pas croire.
0: Ça se peut pas que personne
1: ça
0: hier.
1: Ça
0: se peut pas.
1: On dirait mais comme parents, en tout cas, nous, Junior et moi, c'est toujours la première chose qu'on dit aux filles quand l'école commence. S'il y a des amis qui arrivent, s'il y a des amis qui arrivent de d'autres pays, qui parlent pas le français, on veut que vous alliez les chercher, les intégrer à votre groupe. C'est comme parents, je trouve que c'est notre mission.
3: Puis c'est là que vient névralgique toutes les activités parascolaires, parce que c'est là que l'intervenant peut prendre cet enfant-là puis dire, bon, on va t'inclure dans des groupes. Tu sais, il y a des groupes, admettons, d'art dramatique, de sport, de musique. Là, admettons, t'as jamais joué de musique, mais on va t'intégrer. Tu sais, on est 7-8 qui jouent de la guitare les mardis. Viens avec nous apprendre. Déjà là, t'intègres quelqu'un. Ouais. Puis il est déjà moins seul. T'sais.
0: C'est arrivé à un de mes enfants à un moment donné. Si votre enfant est sensible et empathique, c'est super, bravo. Sinon, je pense que ça s'enseigne.
3: Oui, ouais,
0: mais bon, moi, mes enfants sont quand même sensibles et aux autres. Mm-hmm. Là, et il y a un de mes enfants qui était invité à une fête d'un enfant qui avait pas vraiment d'amis, pas très intégré dans la vie sociale de l'école. Puis là, personne voulait y aller parce qu'il disait, ben, on se tient pas avec, on le connaît pas. Et mon enfant, je veux pas identifier personne, fait que je dirais pas lequel des trois, mais mon enfant en question impliqué dans cette affaire-là a convaincu toutes les autres de la gang.
2: On y va, ça va être cool.
0: En disant, on y va, il y a pas beaucoup d'amis, il est gêné, cet enfant-là, fait que on y va, toute la gang. Puis j'avais tellement pleuré.
1: Là, j'ai réussi ma job de parent.
0: Ben, je sais pas à quel point nous, on est impliqués dans ça, mais lui, il a cette qualité-là, tu sais. Ben, lui, l'enfant, un des enfants.
1: pas ton garçon.
0: Non, moi, je vraiment pas, là, vraiment.
2: C'est peut-être lui.
0: Ça fait longtemps, là. C'était genre en troisième année, le petit Roger, il est plus Roger, il s'en rappelle plus. Geneviève nous texte au 6-12-13. À l'ancienne école de ma fille, il y a un banc de l'amitié, et grâce à ça, ma fille a trouvé sa meilleure amie qui était assise sur le banc.
3: Ben là.
0: Tu sais, c'est beau. Il y a Sandra qui dit, je prends un banc d'amitié aussi pour les adultes.
3: Ah oui,
0: c'est vrai que dans certains milieux de travail, c'est difficile de se lier d'amitié avec les gens.
3: Pour les aînés, tu sais, des fois, il y en a qui sont seuls, là, tu sais, ça me fait.
0: Dans la RPA, là.
3: Ouais, exact.
0: C'est vrai. Mais c'est un bon concept.
3: Mais il n'y avait pas. Je pense que le 2 ans, Rémi-Pierre avait parlé d'un téléphone que des aînés peuvent se parler comme des boîtes en Angleterre, comme des boîtes rouges, puis ça connecte à quelqu'un de seul, puis
2: c'est un genre de chat roulette.
3: Avec moins de surprises.
0: Non, mais c'est la
2: party line, là.
0: 888 party.
3: Ça doit parler fort.
2: Je passe beaucoup de temps au complexe des jardins, vous le savez.
0: Ben oui.
2: Mais s'il y avait ça, là, il y a beaucoup de personnes, on dirait qu'ils, c'est ça, qu'ils passent leur après-midi là.
3: Ben oui.
2: Mais s'il y avait un assis là-dessus, je pourrais passer mon lunch avec une personne.
0: Savoir qu'il a envie de socialiser. Oui. Parce que des fois, on veut pas déranger les gens seuls.
2: Prendre pour acquis
0: oui.
2: Vous êtes bien tout seul avec votre papa burger.
3: Annelie.
2: Je ne voulais pas vous déranger.
3: Annelie, devant la fontaine, il n'y a rien à dire. Tu fais juste
0: c'est au-delà d'admirer la beauté.
2: Pour vrai, on se tient toutes les mains.
3: Oui, on se tient la main.
2: D'emblée, on le fait, on se regarde plus les yeux.
0: Vous dites un Ho'oponopono.
2: Ça se fait ça. Bonjour, pardon, merci.
1: Je t'aime.
0: Vite, vite, je vous dis qui a inventé le banc de l'amitié parce que c'est trop cute. C'est pas un psychologue, c'est pas un comité, c'est pas une commission scolaire, c'est un enfant de 7 ans.
3: Wow.
0: Il s'appelle Christian Box. Il était en deuxième année du primaire en Pennsylvanie. C'était en 2013. Cette année-là, sa famille devait déménager en Allemagne. Ils sont partis visiter des écoles là-bas. Puis dans une des cours d'école, Christian a vu un banc. Puis on lui explique que c'est le banc où tu vas t'asseoir quand t'as personne avec qui jouer. Puis là, écoutez pourquoi il a trippé là-dessus. Il a dit parce qu'il s'imaginait, lui, arriver en Allemagne dans cette cour d'école-là sans connaître personne. Il parlait pas la langue non plus. Il pensait pas aux autres. Il a pensé à lui. Il avait 7 ans, puis il avait déjà compris que lui aurait besoin de ce banc-là. Alors, le déménagement a pas eu lieu. Ils sont restés en Pennsylvanie, mais le petit Christian est allé cogner à la porte du bureau de son directeur. Il a pitché l'idée, puis il a dessiné le banc lui-même. Et aujourd'hui, il y a des bancs de l'amitié dans une douzaine de pays, dont chez nous.
3: Christian.
0: C'est beau, hein?
3: Bravo. Il était
0: Chris.
3: Moi, à 7 ans, je faisais 6 paliers léger navette pendant que lui faisait des bancs.
0: Qu'est-ce que tu fais à 34? Pas bien plus.
3: Mais là, je suis un coureur.
0: Ah, c'est vrai. Mais t'as-tu des épices? Pense pas. 16h16. aujourd'hui, dans nos sujets, tiens, Joël, à 17h10, bilan pour tes 60 ans qui s'en viennent la semaine prochaine. À 17h25, Annelie parle d'une artiste qui a su faire quelque chose de bon avec ses failles.
2: Oui.
0: Et Christophe, après la musique de Bleu Jeans Bleu, tu fais des mises à jour sur ta vie.
3: Mais ça.
0: Ça a été un gros été pour le Duper.
3: Oui.
0: C'est notre Super Duper. Voici Scotch and Poche à Rouge.

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0: 16h19 minutes avec Joël Legendre, Anne-Élisabeth Bossé, Christophe Dupéré aujourd'hui à Rouge. Ben, je viens de le dire, il est 16h19, je vais à m'amener m'en revenir.
1: Ben, 16h20 tantôt.
0: Il y a aussi que les gens y ont l'heure, là, je veux dire. Décroche la conne.
2: Non, ça nous aide des fois. Moi, quand je t'écoute, j'aime ça. Oui, ça me replace.
0: C'est un vieux réflexe de radio. Ben, fait 35 ans, je dis l'heure.
3: Comme ça, moi, quand tu dis l'heure.
0: Je dis l'heure, pis à quel poste qu'on est.
2: Ouais.
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1: Oui.
0: Dooper, gros été pour moi dans son jingle. On va l'accueillir comme ça. Il y a eu un gros été.
1: Je m'ennuyais de faire de la radio.
0: Ouais.
1: Du jingle, c'est le fun.
0: Ouais.
1: J'adore ça.
0: Comment tu vas?
1: Ça va bien.
0: Ouais.
1: Top shape.
0: Ben, mets-nous à jour.
1: Premièrement,
0: parce que nous, tu sais, au printemps, on va se le dire en sortant de Big Bro, t'étais fragile.
1: Je valais pas cher.
0: T'étais pas fort.
1: Je valais pas cher.
0: Il était pas mort, mais il était pas fort.
1: Mais oui, là, tout va bien.
0: Tout
1: là.
0: A basculé
1: tout
0: cet été.
1: Tout a basculé cet été, gros été.
3: Un genre de 2008, Joël Legendre. Là.
1: Ah! Oui, oui.
3: Grosse année, là. Grosse année.
1: Puis j'ai dansé, j'ai gagné un prix. Fait qu'on est pareil.
2: C'est vrai. Même le match des étoiles, tout le même combat.
1: Les hanches qui brassent, puis on va avec un trophée. J'adore ça. Oui, gros été, super le fun, beaucoup travaillé. C'est ça, c'est la première fois que je participais à un grand bien cuit. Salut de Patrice Bélanger, vous allez pouvoir le voir sur Crave cette année, en plus, les grands bien cuits. Donc, c'était le fun. J'étais quand même stressé d'envoyer promener quelqu'un.
0: Mm-hmm.
1: Tu sais, genre, admettons...
2: Ouais, c'est ça le concept, là.
1: Ouais, c'est ça.
2: C'est pas évident.
0: Les gens sont consentants, là.
1: Oui, c'est ça. Oui, absolument.
2: Mais des fois,
0: des fois, ça grince.
2: Puis il cloue. Il tape sur le même clou.
1: Oui, absolument. Tu sais, puis tu sais, vous me connaissez,
0: Il tape sur le clou, puis ça tape sur le chou.
1: Exactement. C'est les deux. Prochain album de Blue Jeans Bleu, ça. Tape sur le clou, tape sur le chou.
2: Ça, c'est sûr.
1: Puis, tu sais, admettons, vous me connaissez assez que je suis pas méchant, tu sais. Fait que, mais quand on est rentré au Rose, puis j'ai vu l'énergie de Patrice Bélanger, j'ai fait stigma le ramasser.
3: Ah, t'es plus fort que toi.
1: Ah, puis tu sais, comme il est tellement bon joueur, genre il était...
0: Il y a un rire contagieux, là. Il rit tellement fort.
1: J'étais brassé, lui puis Étienne Boulay, là, je les ai ramassés, puis c'était le fun, tu sais. Fait que j'ai vraiment aimé ça, faire des roasts, là. Fait que ça fait le coup. Puis j'ai fait un galant duo qu'on parlait tantôt, puis on finissait sur une toune avec Ludovic Bourgeois. C'est la première fois que je faisais ça, un duo, genre c'était cool, tu sais. Ça fait que...
0: Ah, fait que Ludo a fait de l'humour.
1: Oui,
0: avec toi, qui est son meilleur chum.
1: Fini sur une toune, mais on a fait comme un genre de numéro ensemble, puis la toune c'était malade. Bref, j'allais voir ça bientôt, là, c'est fin septembre, ça passe à la télé, mais c'était cool, le fan duo, c'était plein de premières fois.
0: Ouais,
1: puis une affaire que j'ai expérimenté pour la première fois cet été, c'est que j'ai commencé à courir.
0: Ah,
1: je suis un coureur. Puis je sais
0: tu vas nous gosser avec ça.
1: Oui, exactement.
3: Ah, pourquoi vous êtes toutes pareilles? Pourquoi vous commencez à courir? Là, c'est une métamorphose complète de votre vie. Là.
0: Oui. C'est pour ça qu'elle a laissé Guillaume. Hein?
3: Ah, mon Dieu! Il court-tu encore, là?
0: Ah,
3: oui. Ben oui,
1: On se parle de ça, puis j'arrêtais pas. J'ai commenté en commentaire d'une publication des Fantastiques sur Instagram. J'ai dit, j'ai assez hâte au sujet. Moi, Guillaume, puis Pascal Morissette, trois coureurs. Pas au bureau.
3: Seigneur.
1: Tu vas cloquer out, hein?
0: J'ai sûrement mis l'emoji qui roule des yeux.
1: Ouais.
3: Tape sur le chou,
1: mais non, mais je le fais, puis là, mettons, j'adore.
0: Donc, qu'est-ce que ça a changé dans ta vie?
3: Mais là, t'as plus d'énergie.
0: L'introspection.
1: L'endorphine.
3: T'as de bonne humeur. Oh, no shit. T'es même le premier qui dit ça. Excuse-moi.
1: Le runner's eye. Chris, au moins, moi, c'est courir. C'est pas aller me planquer devant une fontaine.

0: On passe notre temps à courir, on est carrément pas le cop avec ça.
1: Diamant volé, c'était une tâche qui te donnait en éducation physique.
0: Le diamant volé, il fallait courir.
2: Okay, non, mais pour vrai,
1: c'est le fun.
2: C'est quoi le rôle?
1: Non, c'est pas okay, c'est le c'est rôle de ma vie, je vais être le main character. Okay. Ouais, c'est ça, mais là, je me suis fait dire que je me suis fait ramasser.
2: Ben okay, on va arrêter de te... Hey, on met notre chapeau de la bonne foi.
0: Oui. Parfait.
1: Hey, soyez
2: toi, c'est un chapeau.
1: Je vous invite de vous asseoir. Je vous invite de vous asseoir sur mon banc de l'amitié, là, en ce moment.
2: Tant que c'est pas le banc des coureurs.
1: Ah, ouais, c'est ça.
0: C'est d'assister pour attacher tes souliers.
1: Ouais, faut que tu portes
0: du lacet, des lacets. Non, parce qu'il y a une
2: faire à courir. Ah, ben non, c'est sûr. Tu vas avoir des bonnes contentions.
1: Exactement.
2: Ah,
1: parce que
2: je suis pas capable.
1: Eh oui, gars-là. Hey, ouais, il y a l'arbitre a sifflé. C'est pour dire, j'adore courir, suivez-moi sur ce travail. Mais, tout pour, j'aime ça.
2: Fait que t'as fait tes gars-là. T'as commencé à courir.
1: Je me suis fait piquer dans la bouche aussi en courant. Ça, c'est arrivé. Ça, c'est il y a une
2: tu cours la bouche ouverte.
1: Ben oui. Oui.
2: Ok.
1: Pour respirer.
2: Ok.
1: Pour que ça sorte, tu sais, c'est inspire, expire.
2: Ok.
1: Fait qu'il y a une gueule qui m'est rentrée dans la bouche, puis elle m'a piqué sa lèvre, le botox le lendemain pendant trois jours. Ouais, j'ai des photos.
2: T'as fait des babines.
1: J'avais une photo, Sam. Ah ouais, c'était terrible. Tu sais, il y a du monde était comme genre, j'avais une poc là, comme je dis, mais c'était beau là. Pour vrai, j'y ai pensé.
2: Mais tu t'en es-tu rendu compte pour vrai?
1: Ah oui, c'était
2: cool.
1: C'était poilu. Ah! Tu sais, une abeille, ça a du poil, là. Ah! Je sais, ça goûtait le poil, j'ai craché. Mais plein, tu sais, en rafale, plein d'affaires que j'ai changées. J'ai des chaises, un miroir, des épices.
2: Ça, c'est bon.
1: Puis une blonde. Merci beaucoup. Ah! Merci, bonsoir. Wow!
2: C'est ça qu'on attendait.
0: Tu dis qu'on a perdu du temps Strava. C'est la blonde qu'on veut savoir. Elle a continué de se rencontrer pendant la fin de la guerre. Elle peut t'aider. Les filles, on n'a plus de temps. Ah, tu sais le venin. C'est la seule façon, ça a l'air comme méchant.
2: Bravo pour tout ça, Christophe.
1: Merci.
2: C'est toutes des belles nouvelles. Après la pause, un sujet qui va faire capoter Anneli. Je vous parle d'un chat qui a une job très importante.
1: Wow.
2: Là, on parle des vraies affaires. Vous êtes à rouge.
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0: les yeux fermés dans la...
1: Errant. Oh, mon son a coupé. Non, c'est bon. C'est
2: oui.
1: toi, Marc?
2: Oui, oui, ça allait vite.
1: On va au grand chiffrier des erreurs de l'ami Adam! Et on me dit...
3: Joke.
1: Je pensais que c'était mes écouteurs qui étaient brisés. Donc, c'est ça. Ils ont trouvé le chat errant en octobre 2025, probablement abandonné, puis il rôdait dans la gare, puis il était maigre, il était malade. Les yeux fermés par le
4: sang.
1: Il avait les yeux fermés, il était pas bien.
4: Probablement une petite infection.
1: Disposant de beaucoup d'espace à la gare, le chat, qu'ils ont nommé Nakano-san, a été soigné par le personnel. Puis après ça, ils l'ont engagé comme apprenti en janvier 2026. Puis là, cet été, Nakano-san a été promu chef de gare.
4: C'est pas vrai.
1: Décoré d'une casquette et d'une médaille ben comme forme de travail.
4: C'est parce qu'il a bien fait ça comme apprenti.
1: Son CV mentionne des compétences aussi cruciales que faire tomber les souris d'ordinateur des bureaux et dormir sur de la paperasse.
5: Je pense que c'est écrit bonne maîtrise PowerPoint Excel.
1: Genre.
5: Il est très bon.
1: Oui. Alors, c'est pas le seul chef de gare à quatre pattes du Japon, hein, en janvier. Vient à la gare de Kishi, les responsables ont accueilli leur troisième chat chef de gare depuis 2007. Ah, et une étude estime que la publicité gratuite par les nominations de chats en tant que patron de gare, ça a généré 1,1 milliard de yens pour l'économie locale.
6: Ah, ben
1: c'est l'équivalent de 11 millions canadiens et on leur attribue le mérite d'avoir sauvé la gare de Kishi de la fermeture.
6: Là,
1: ça fait parler en bien, ouais. Ça fait une belle histoire à raconter.
5: C'est devenu des dragons.
1: Ouais.
4: Là, on 11 millions. Ouais. En studio, le chat avec sa calotte.
1: Ouais,
4: le chat. C'est
1: ça.
4: Il est passé à prendre.
1: Ça se peut
5: que
1: s'effondre
4: en larmes.
1: C'est tard.
5: C'est quoi son nom?
1: Nakano-chan.
5: OK.
4: Mais c'est vrai qu'à choisir entre deux gares, moi, je vais à celle que des chiens de gare félin.
1: Ben, c'est sûr.
5: Oui.
1: Ouais. Si votre chat avait un job, vous pensez qu'il ferait quoi?
4: Pico et pelage. Il pourrait faire des affaires.
6: Ah. Ouais.
4: Paysagiste.
1: OK.
4: Ah. Ouais. Ouais, la terrasse, on aurait dû laisser ça.
1: Il travaillerait avec Francis Olligny.
4: Oui, il ferait des terrasses avec Francis Olligny.
1: Ben oui. Il serait assistant, ses terrasses. Toi, Joël?
6: Oui, il s'appelle Tofu. D'après moi, il serait cuisinier.
1: Ouais.
6: Végétarien.
1: Oui, c'est sûr.
5: J'aimerais un bon chat juge, moi.
1: Ouais.
5: Donne des petits coups.
1: Avec un regard sévère.
5: Ouais,
1: je suis d'accord. Annelie, c'est pas tout, je vais t'achever bien raide.
5: Tu vas capoter.
1: Est-ce que tu connais le major général Sir Nils Olav III?
4: Non, il est à peu près temps que je le connaisse, lui.
1: Ben, je pense que ça manque
5: ça, c'est un mot de passe robuste.
1: C'est un manchot royal. Il vit aux zoos d'Édimbourg.
4: Qu'est-ce qu'il y a? Tu ne laisses pas de manche? Qu'est-ce qu'il y a?
1: Il est le colonel en chef de la garde du roi de Norvège. Il a monté les échelons pour vrai. Je t'explique comment ça s'est passé. Voici son parcours. En 1972, il était caporal suppléant.
4: Okay.
1: Ah. Après ça, en 87, il est monté sergent. Il était un bon bout de caporal suppléant.
5: Ouais,
1: parce que là, il devait se demander qu'est-ce qu'on va faire avec cette histoire-là.
5: Ouais.
1: Puis à un moment donné, il y a quelqu'un qui est arrivé dans la gang puis qui a dû dire, hey, on continue ça à joke du manchot.
4: En
1: 87, sergent. 93, sergent-major du régiment.
4: Oui, bien sûr. C'est ça qui vient après.
1: Il a été nommé chevalier en 2008.
4: Okay.
1: On dit...
4: La même année que Joël a gagné.
5: Mais toi aussi, t'es chevalière?
1: Oui,
6: oui, comme le manchot.
4: Mais il t'aurait surpassé parce qu'il t'a rendu déjà plus haut?
1: Ah ben oui, okay. Lui c'était en 2008, là. Moi c'était il y a deux ans. Oui. Alors il était le premier manchot à recevoir cet honneur dans l'armée norvégienne, ok? Donc à être nommé chevalier en 2008. Après ça, en 2016, il est devenu brigadier.
6: Je pensais que tu redescendais.
1: Ouais. Non, dans l'armée, dans le régiment,
5: pas
1: brigadier au coin de la rue.
6: Ah d'accord, parfait.
1: Et finalement, en 2023, il a été nommé major général.
5: Ouais.
1: Il détient le record Guinness du manchot le plus haut gradé au monde.
4: Ben, premièrement, ils se tiennent sur leurs deux pattes comme un humain.
5: Ça,
4: il y a tout ce qu'il faut pour faire la job. Probablement qu'il est fiable. Il y a juste une parole.
5: Ouais.
6: Puis il danse sa claquette.
4: Il danse sa claquette. Il ne parle pas des deux bords du bec.
1: Il est comme Happy Feet.
6: Ben oui,
1: comme le film. C'est vrai.
4: Ses petites femmes suivent les babines.
5: Ouais.
4: Ah, ben, tu vois, on dit que ça va mal dans le monde en partie.
1: Ouais.
4: Parce qu'il y a
1: ça dépend où qu'on regarde. En Norvège, ça va très bien. À chaque promotion, il y a une vraie parade militaire. Des centaines de gardes norvégiens en uniforme. Au garde-à-vous qui salue le pingouin.
6: Hey, c'est il reste où, lui, mettons, ça y prend un petit lac.
1: Ben, il est aux zoos d'Édimbourg.
6: Ah, okay. Oui, il est aux zoos d'Édimbourg.
1: Oui, c'est là qu'il vit.
6: Okay.
5: C'est cœur, hein?
4: Ah, mais j'espère qu'il n'est pas fraîchi avec ça, avec autres.
5: Qu'il reste les pieds sur terre.
1: Mais ça a l'air qu'en 2008, quand il a été nommé chevalier, il a eu à tête en fait un bout.
4: Ça arrive.
1: Il s'est replacé. Ah, ça arrive à tout le monde. Ça arrive au meilleur.
4: Mais si une personne de confiance t'a parlé dans le cas, t'as dit là, t'en vas sur une pente bien
5: entourée. Ah oui. Il était ça.
1: Mais faut que tu sois bien entouré.
4: Probablement oui. qui ont pensé à tout ça.
1: Ouais.
5: Oh, il était parti à la brosse là quand ils sont j'avais entendu ce
4: qu'on
5: là.
4: Il était pas tout dépensé au coin, il
5: l'échappé. C'est le gros charbonnet.
1: Il l'échappé, après ça il est entré en cure, après ça il est passé en entrevue à TV, il a raconté son parcours qu'il regrettait tout ça.
4: Ah, ça l'a rendu tellement plus fort.
1: Ça a l'air qu'il était cancer là maintenant.
4: Arrête. Il était là, tout le monde en parle, j'étais excusé, il est correct.
6: Il est correct.
1: Je sais pas.
5: Oh my God.
1: On est avec Anneli, bien sûr. Vous savez, si on parle d'animaux, Anneli est là. Oui. Joël est là. Christophe également. Au retour, c'est les moments forts, les amis. OK, tout de suite après. Bermuda de Beach. Bermuda nous chante Beach Body. 16h38, vous êtes dans Véronique, elle est fantastique.

0: 16h40 minutes dans Véronique et les Fantastiques. Christophe, Joël, Anélie, c'est l'heure des moments forts. Puis juste avant, j'ai un petit message. Tiens, salut Véro et les Fantas. Depuis 9 mois, c'était mon grand rêve d'accoucher pendant un direct. C'est mon tour et c'est mes préférés qui sont là aujourd'hui. Je prendrais bien un pouce Adèle pouce et une prière pour pas que je déchire en deux si possible. Merci de nous faire sourire dans toutes les étapes de nos vies. Oh, donc, elle accouche présentement en nous écoutant. Fait qu'à la gang, let's go, on va l'aider.
1: Pouce Adèle pouce! Pousse, Adèle, pousse!
0: Mais juste qu'ils disent de pousser, par exemple.
2: Non, non. Oui. Pousse pas là pendant qu'on le dit, là.
3: Non,
0: quand ça va être le temps. Mais on est avec toi, puis évidemment, on aimerait bien ça avoir un petit suivi quand ça t'adonnera. Ah, c'est pas obligé d'être dans 2 heures. Ouais. Mais tu sais, si on pouvait avoir un petit suivi de comment ça a été tout ça, puis souhaiter la bienvenue à ce beau bébé-là sur notre terre. Ouais.
2: C'est vrai qu'elle va l'appeler Soivé Jeudi, ça a quasiment pas de
0: bon. Ça va être ton deuxième nom, son baptistère.
2: OK, parfait.
0: Ouais, ça va être, mettons, ça va être Clara.
3: Mais à ce paraît, à son hôpital, le chirurgien, c'était un labrador.
2: Oui, avec un petit scalpel.
0: Il a commencé préposé aux bénéficiaires.
3: Oui, il a gagné à l'auto.
0: Ça, il est retourné avec toi.
2: Il a bien fait ça.
0: Puis il a fini obstétricien. Gynécologue obstétricien, fait des accouchements.
3: Il est bon.
0: Moment fort, Joël, tu peux y aller pour commencer.
4: Parfait. J'ai vécu un super beau moment samedi avec ma fille Anaïs. On est parti à Festilumi.
0: C'est au marché central maintenant.
4: Oui, exactement, marché central. Pour vrai, j'y allais avec pas trop d'attente. Puis, tu sais, elle a quand même 12 ans. Puis, c'est plus pour les petits. Mais on t'a eu un fun noir.
0: Ah.
4: C'est bon, premièrement, il doit y avoir 1 million de lumières là-dedans. Il y a de la musique.
0: Ça, c'est des structures lumineuses.
4: C'est des tableaux.
0: Oui. Fait que vous allez visiter ça de soir.
4: Puis, on marche à travers ça. C'est tellement, tellement le fun. Il y a genre, il y a différents tableaux. Il y a des tableaux de dinosaures, cabane à sucre, Halloween, bien sûr. Il y a des chevaux et spectacles aussi. Il y avait un groupe qui était là, un groupe cubain.
0: Faisait
4: danser tout le monde. Il y a des arcades. Il y a du pop qu'un en masse, il y a de la pizza, il y a toutes sortes d'affaires. Pour vrai, on a passé presque 2 heures à marcher, puis il faisait beau en plus, puis on a un super bel automne, donc profitez-en, allez Festilumi, en famille, avec ados, avec enfants, allez en famille.
0: Si vous êtes de passage, oui, il y a un long week-end en plus, il y a des gens qui vont venir à Montréal, donc c'est au marché central à Montréal.
4: Le stationnement est gratuit, il y a de la place en masse.
0: Il y a plein de magasins autour.
4: Il y a plein de magasins.
0: Puis à deux coups.
3: Voilà,
0: merci Joël. Christophe.
3: Ben, je suis très heureux d'annoncer que c'est le retour saison 2 de à la poursuite du rêve glacé.
0: C'est clair. Avez tellement attendu d'avoir un go pour cette saison.
3: On l'a pas assez nommé aux Oliviers.
0: Ouais. Toute la soirée, c'est ça avait été répété.
3: Tout le monde, même du monde qui était Mégane, tout le monde. Fait que on recommence ça cette année.
0: Les Loufoques encore, l'équipe de hockey formée de quelques joueurs.
3: De Pierre-Yves Roy-Desmarais, moi-même, David Bocage, Sam Boisvert, Charlotte Louis-Saint-Cyr, Dom Babin, on est là, on revient pour une saison 2. Cette année, le tournoi est à Québec.
4: Okay.
3: Les 2 et 3 octobre prochains. Puis ce qui est hot, c'est au centre Intact, les glaces Intact Assurance. Ce qui est hot, c'est que les gens à la maison vont pouvoir assister gratuitement ces matchs-là. Donc, à partir du 25 septembre, les billets vont être en ligne. T'as juste premier arrivé, premier service, réserve ton billet, tu vas pouvoir venir
0: et
3: voir.
0: Et tout ça va être capté pour la série documentaire.
3: Exactement. Puis cette année, c'est un tournoi que c'est un peu comme nous les autres. On l'organise. Il y a des équipes d'Europe, Tchéquie, France, qui viennent. C'était écœurant. Donc, pour vrai, c'est un bon calibre. Tu sais, c'est sûr que quand je me suis regardé à la TV, j'ai fait « Qu'est-ce que t'es lent? »
0: Tu t'es mis à courir après.
3: Ouais, oui, là, c'est vraiment fort. Mais pour vrai...
2: Là, reparlez pas sa course.
3: Non, attends. J'ai recommencé à m'entraîner sur glace avec l'équipe de mon frère qui entraîne collégial masculin.
0: Mais...
3: C'est sa fête aujourd'hui. Bonne fête, mon frère.
0: Okay.
3: Mais je suis allé pratiquer avec des gars de 17-18 pour me remettre dans le bain. C'est le fun, pour vrai. Ça va être cool. Donc
0: la saison 1 est toujours disponible sur Crave.
3: Oui, puis la saison 2, elle se tourne là. Puis elle va être disponible, j'imagine, en janvier.
0: À venir. Bravo, Christophe.
3: Merci.
0: Anélie.
2: Ben moi, c'est niaiseux. Dimanche, je suis allée au théâtre voir le solo de Robert Lepage, 887, au TNM. Mmh. C'est super bon. Il va aller dans la ville de Québec aussi. Il va y retourner. Allez voir ça. C'est génial. J'étais dans le hall. On allait rentrer bien vite dans la salle. Puis Francis Soligny, premier du nom, il disait, je vais aller à la salle de bain vite avant que ça commence. Puis au TNM, les toilettes sont au sous-sol. Fait que moi, je reste au hall. Il monte et marche. Qui c'est, tu penses, j'ai pas vu à côté sur le mur? Guillaume Pinault. Guillaume Pinault était à 887, avec son petit programme des mains.
0: C'est depuis quand qu'il va au théâtre, cet homme-là?
2: Ben, Robert Lepage, c'est gros, là.
4: Oui, puis peut-être
2: qu'il a mangé un pas de taille en tête. Peut-être, après les pas de taille, le monde.
0: Pas
2: de taille, tu sais, il y avait un grand béret.
0: Ah,
2: c'est vrai.
3: Non,
2: mais non, je non, mais je suis allée parler, je me dis, ah, c'est bien drôle, comment c'est ton voyage à Thaïlande? Puis là, il a dit, ah, ben, ma blonde est aux toilettes. Bref, on a eu une mince conversation, les quatre. Tu sais, les accompagnés de nos conjoints. Ah, tu sais, quand elle est là, c'est l'eau coule sous les pompes, voilà. Puis là, les gens, ils peuvent juste, tu sais.
5: C'est beau, ça, la vie.
4: C'est beau. Ouais.
5: J'aime ça.
2: Mais ça fait un foursome. Non. Pas tout. On s'est jasé deux minutes. Mais c'était sympathique.
5: J'aime ça, ça. Moi, j'aime ça. J'entends ça, puis ça donne de l'espoir aux gens qui peut-être qui c'est pas facile des fois dans les séparations, là, puis ça se peut à m'amener que les choses se replacent.
4: Fais du temps, ton ami.
3: Ben oui. Un pas de taille, puis il va voir du théâtre.
2: Ça se peut-tu?
3: T'as un brocoli de faire du slam.
5: Non, mais on est après le perdre.
2: T'as amené, il est monté sur scène, il a fait deux backflips. OK, là, à m'amener, je niaise. Là, aujourd'hui,
3: le béret, c'est vrai.
2: Mais appelez, c'est ça. Il s'entend, le béret, c'est un immense béret, là.
5: Attends, mais qu'il soit assis sur le banc de l'amitié devant la fontaine, dans le complexe de jardin.
2: Ah, ben là, mon Dieu, de battre mon cœur va s'arrêter.
5: Au cours de la prochaine heure, Joël fait un bilan pour ses 60 ans qu'il célèbre mardi prochain. J'ai peine à y croire quand je le dis. Anneli va parler d'une artiste qui a fait quelque chose de bon avec ses failles. Mmh. Et après la pause, c'est votre chance de gagner un voyage magique au Walt Disney World Resort. On fait le tirage en direct puis on appelle la personne gagnante. Bougez pas à rouge.

0: 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C'est là qu'on va.
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28: Oh non, parce que c'est moi qui commence à chiquer. 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
27: Elle l'a-tu déjà fait?
28: Oui. 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Elle m'a mordu, puis j'ai plus jamais mordu.
29: Mais quelle bonne idée! J'aime ça. Ouais. Si t'avais eu les dents que j'avais, par exemple, là, t'aurais eu, mon Dieu, moi, j'avais des dents de castor.
28: Oh,
29: oui, j'avais vraiment des dents avancées.
27: Marie, elle faisait des barrages quand elle était petite.
29: Mais sérieux, c'est un bon surnom.
28: Ben oui, elle a sauvé le déluge. Tu sais, le glissement de terrain, là, elle a empêché une partie de se rendre. Grâce à elle, les gens, des maisons ont été épargnés. Merci.
29: Mon frère me disait, toi pis tes dents.
28: Va voir le mieux.
29: Toi pis tes dents.
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30: Nouveau info avec Jean-Luc Lejeune. Salut Jean-Luc.
31: Bonjour Véro.
30: Alors, tu nous parles d'une annonce économique importante.
31: Oui, le gouvernement fédéral qui a annoncé un investissement de 4,7 milliards de dollars pour la construction de 313 nouvelles voitures de passagers pour Via Rail. Des voitures qui seront fabriquées par Alstom à La Pocatière notamment et aussi à Thunder Bay. Les travaux de conception et d'ingénierie seront réalisés à Saint-Bruno de Montarville. Je te fais entendre l'excellente réaction du PDG d'Alstom Amérique, Michael Kérouillet, qui est vraiment heureux de la tournure des événements.
32: Pour Alstom Canada, c'est le contrat de la décennie et nous sommes particulièrement fiers que les 313 voitures soient entièrement conçues, designées, fabriquées et mises en service ici au Canada par des Canadiens pour les Canadiens.
31: De son côté, Donald Trump a écrit aujourd'hui sur son média social que l'économie canadienne allait s'écrouler. Pendant ce temps, la ministre canadienne de l'Industrie, Mélanie Joly, a visité une entreprise manufacturière de Laval qui est touchée par les droits de douane américains. Elle a répété que le Canada met tout en œuvre pour protéger les emplois.
33: Et le secteur manufacturier au Canada ne va pas se retrouver à prendre ses pénates et aller au sud de la frontière. Le secteur manufacturier au Canada est fort et il va continuer de l'être pour les prochaines années.
31: Il y a de prestigieux joyaux qui seront exposés en primeur mondiale au Musée national des beaux-arts de Québec à partir de demain. Il s'agit de bijoux qui ont été disparus pendant près d'une centaine d'années. Ils avaient été amenés à Québec en 1940 par l'impératrice autrichienne Zita de Bourbon-Parme qui s'était exilée avec ses 8 enfants. Parmi les bijoux exposés, il y a le diamant florentin de 137 carats. Le Musée national des beaux-arts a pris toutes les précautions de sécurité nécessaires, assure le directeur général Jean-Luc Murray.
34: Nous ne sommes pas des banques ou des bunkers. Il faut quand même que l'expérience reste agréable. Sans aller dans les détails, on est très confiants de ce qu'on a mis en place pour la protection des joyaux, pour aussi permettre aux visiteurs d'éprouver une émotion devant ces objets.
31: Alors, pour votre plaisir, l'impératrice s'appelle Zita de Bourbon-Parme.
28: Oh, merci, Jean-Luc.

0: 11h56 minutes et c'est la deuxième heure de notre émission du 3 septembre qui commence à l'instant. On est toujours avec Joël Legendre.
1: Bonjour, pardon, merci, je t'aime.
0: Anne-Élisabeth Bossé.
2: C'est moi.
0: Et Christophe Dupéré.
3: Oui.
0: Oui, au cours de la prochaine heure, Joël va faire un bilan pour ses 60 ans, donc les 60 ans que tu vas avoir.
4: Oui, très
0: mardi
4: bientôt.
0: Prochain.
4: Oui.
2: Wow.
0: Ça te fait capoter un peu.
4: Oui.
0: Ouais, on va en parler tantôt également. Annélie va parler d'une artiste qui a fait quelque chose de bon avec ses failles.
2: Plein d'affaires de même. Des failles qui sont des forces.
0: Toujours le fun de faire du beau avec du moins beau.
4: Ça, c'est vrai.
2: Absolument.
0: C'est vrai. Et donc, ça, c'est à 17h25. On va jouer à Pouvez-vous répéter la réponse? Un de nos nouveaux jeux de cette nouvelle saison, c'est vers 17h40. Wow. Mais là, la gagne. C'est le moment d'offrir un premier voyage magique au Walt Disney World Resort. Alors, on a deux voyages à donner. Un aujourd'hui et un jeudi de la semaine prochaine. Et ça comprend bien sûr les vols, le séjour à l'hôtel, sur le site même, les billets pour les parcs thématiques, une carte cadeau Disney de 600$ à dépenser.
3: Cet
0: automne, pour les deux voyages, on a ajouté un guide VIP d'une journée complète, une journée de 8 heures, où un guide vous suit pour vous faire passer devant les files d'attente, pour vous amener voir les personnages que vous préférez. Il peut vous transporter d'un parc à l'autre, fait que vous pouvez faire vos attractions préférées dans les différents parcs. Vous êtes pas obligé de rester à un endroit. Le guide peut vous amener où vous voulez. Lui, il y a des petits passe-passe pour que ça aille plus vite. Pendant que vous embarquez dans un manège, il peut aller vous réserver une table pour dîner puis vous commander votre repas. C'est vraiment extraordinaire.
4: C'est un manchot.
0: Il a commencé, il passait le balai dans le parc, tu crois. Après ça, il a monté. Il est rendu guide VIP.
3: C'est incroyable. Cadeau, ben non.
0: Oh non, c'est extraordinaire. Pour participer, l'indice est dans le magazine Véro, le numéro d'automne en kiosque maintenant. Ensuite, vous allez vous inscrire sur rougefm.ca dans la section concours. Et là, parmi toutes les inscriptions reçues depuis le début de la semaine, on va appeler une personne gagnante. Alors, Dominique, tu vas aller composer le numéro de téléphone. Je sais pas combien on a de participation.
4: Des milliers.
0: C'est beau, merci. OK.
4: Alors, ça doit être des milliers pour vrai, ça doit.
3: Ben oui, là.
0: Ben à chaque fois qu'on fait ça, c'est pas, tu sais, ça fait quand même 2 ans là, donc ça fait, on est allé 2 printemps plus 2 automnes à donner des voyages, fait quand même ça fait 4 fois qu'on fait le concours.
3: Quand même, hein.
0: Puis à chaque fois là, on est dans les 50 000, 60 000 participations.
3: C'est
0: pas là. Oh oui, c'est extraordinaire. Les gens veulent s'offrir ça en famille, gens ont besoin de rêver, de décrocher.
5: Allô.
0: Oui, bonjour Joannie Fontaine, s'il vous plaît.
5: Oui, c'est moi.
0: Joannie, c'est Véro avec les Fantastiques.
3: Oh my God.
0: Joannie, t'es en direct à Rouge et tu pars pour Walt Disney World.
3: Excellent.
5: Ça passe.
3: J'en viens pas.
5: Merci.
0: Joannie, tu es de Saint-Joachin de Shefford.
5: Oui.
0: Oui, est-ce que t'as des enfants?
5: Oui, j'ai 4 garçons.
3: Oh mon Dieu!
0: Wow! Ah, tu sais qu'il y a moyen qu'on se reparle avec Disney après pour arranger quelque chose si tu veux pas être obligé de choisir tes préférés.
5: Ah oui, c'est ça, exactement.
0: Vous allez partir donc en famille, Joannie?
5: Ben, je le sais pas encore. Là.
0: Ben écoute, ça se peut aussi que tu décides d'y aller en adulte. Là, tu fais amener ta sœur, ta collègue, ton beau-frère. Tu sais, non, mais c'est le fun en adulte
4: c'est
0: aussi.
4: C'est super le fun aussi.
0: Ils ont quel âge, tes garçons, Joannie?
5: Mes enfants, ils m'en voudraient.
4: Oui.
5: Ils ont entre 8 et 15 ans.
0: Ils sont dans un âge extraordinaire où ils peuvent embarquer dans tout puis vraiment triper. Tu prendras le temps de penser à tout ça, mais en tout cas, c'est sûr que tu as un voyage pour 4 personnes, pas mal toutes dépenses incluses. À Walt Disney World Resort, et c'est une gracieuseté de Disney qui sait recevoir. Je te garantis, Joannie, que tu ne seras pas déçue.
5: Ça crie, là, donc.
3: C'est tellement touchant.
0: Félicitations, Joannie Fontaine, et merci d'écouter les Fantastiques.
5: Ben oui, je vous écoute pour vrai à chaque jour. Là,
0: yes! Bienvenue, Joannie!
5: Merci.
0: Bye. Pour moi, ça va faire un beau souper à la maison.
4: Comment ils vont faire pour dormir?
0: Ouais.
3: Peu importe qu'est-ce que spaghetti.
0: Moi, je te ferai des plans, là. Je me ferai aller l'organisation.
3: L'Excel est sorti,
0: là. Vraiment.
4: Sur le site de Disney, là. Check déjà.
0: C'est merveilleux. Alors, donc, un premier voyage de données, mais là, je sais qu'il y a plein de gens qui disent, j'aurais voulu avoir votre appel. Ben, il en reste un autre. Il en reste un autre à donner dans une semaine à la même heure. Donc, oubliez pas d'aller vous inscrire rougefm.ca, section concours. Joël, c'est ton sujet qui s'en vient.
4: Oui, parfait.
0: C'est tout de suite après Mitsu et Yacetidon. On écoute le remix de C'est chaud, plus hot à Rouge.

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1: 17h04 minutes dans Véronique, elle est fantastique. Christophe Dupéré, Anne-Élisabeth Bossé et Joël Legendre aujourd'hui. Joël, mardi prochain, tu vas avoir 60 ans.
2: Oui, madame.
1: Oh mon Dieu, tu capotes.
2: Oui, je capote.
3: Ouais. Mais tu glos, là, on te l'a dit avant d'entrer.
1: Non, mais pour vrai, il est tellement en forme. Ah, oui. Tellement, Guilou dirait, une si belle vitalité.
3: Ouais.
2: Ah, oui.
1: Ça, c'est un beau compliment, je trouve, quand on... prendre oui, l'âge.
3: Mais ton visage, là, en ce moment, il rayonne. Il y a quelque chose. Tu sais, t'as dit à Félix que t'étais là à l'espace.
1: Ouais.
3: Ouais,
1: il est luisant. Mais il est très luisant.
2: On fait tout ce qu'on peut, ouais. Surtout quand on arrive à 60. T'es bien fin.
1: Je me vois dans ton front.
3: Ouais. Oui. Mais puis tantôt, je pense qu'il y a une lumière en haut.
2: Quand t'as 60 ans, t'as un plus grand front aussi. Plus ça va, plus que le front est grand. Donc, j'ai écrit un petit texte que je vais vous lire, puis vous intervenez. Vous êtes d'accord ou pas. Donc, moi, quand j'ai eu 50 ans, je me suis dit... Wow! Hey, c'est un demi-siècle, c'est noble, c'est chic. Je me disais, tiens, j'ai la moitié de ma vie de passé, puis je suis prêt pour l'autre moitié.
3: Okay.
2: On se dit ça à 50 ans, vous allez voir.
1: Oui.
2: T'as-tu fait ça,
1: Bérou? Oui, absolument.
2: Ouais, ça fait ça.
1: C'est comme le nouveau chapitre.
2: Oui!
1: Tu dis, il me reste un bon 30-35 ans, là. Ouais. Let's go.
2: Exact. Tu sais, j'ai la santé, j'ai une belle famille, j'ai un travail que j'aime, tout va bien. Puis tout un coup, pouf! Il y a une décennie qui est passée à la vitesse de l'éclair. Et ça me fait craindre le pire. Mm. Parce que dans 10 ans, si ça passe aussi vite que ça, je vais avoir 70 ans.
3: Ouais.
2: Là, on n'y est plus. Est-ce que la vie passe plus vite, plus on vieillit?
1: Oui.
2: J'ai l'impression que oui. Et là, à 60 ans, je peux plus me raconter d'histoire. Donc, j'ai plus que la moitié de ma vie de vécu.
3: Ouais.
2: Et ça, c'est un constat qui me chicote un petit peu quand même. Parce que je l'aime ma vie, je veux rester le plus longtemps possible sur cette terre-là, entouré des beaux humains que j'aime aussi.
1: Ouais.
2: Ce qu'il faut savoir, c'est que dans ma tête, je me sens toujours comme si j'en avais 36 à peu près.
3: Ouais.
2: Et là, je me surprends, depuis que je sais que je vais avoir 60, à vouloir me dépasser physiquement pour me le prouver à moi-même. Puis jusqu'à maintenant, ça fonctionne quand même très bien.
4: Non, ça va te mettre à courir, là.
2: Ben, moi, je cours, c'est juste que j'en parle pas, mais ça fait 10 ans que je cours tous les jours.
4: Ah ben, si tu te fermes la gueule avec ça, c'est pas
2: je
4: parfait,
2: me suis
4: là.
2: Fermé la gueule avec ça.
1: Non, mais c'est juste qu'il sait pas comment downloader ce travail.
3: C'est ça.
4: C'est bien rien que ça.
3: Tu le fasses sur ta tablette tantôt,
2: non,
3: monsieur.
2: Non, ça me tente pas.
4: Continue.
2: 60 ans, c'est l'heure des bilans, puis une bonne façon de le faire, c'est par les septaines. Je sais pas si vous avez déjà entendu parler de ça. Donc, à chaque 7 ans de notre vie, plus ou moins un an, on vit un moment déterminant, semble-t-il. Donc, à 7 ans, 14, 21, 28,
1: oui.
2: 35, 42, rendu à 60, m'a dit, j'en ai passé. Mais c'est un exercice qui apaise, qui permet aussi de se retrouver à travers toute notre vie, de pardonner, de se pardonner, de voir aussi les grands moments de sa vie. Donc, moi, je suis conscient du privilège que j'ai d'avoir 60 ans parce que j'ai quelques amis qui n'auront pas eu cette chance.
1: Mmh.
2: Fait que déjà, quand on vieillit, il y a des gens qui ont pas atteint 60 ans puis qui étaient mes amis. La semaine dernière, on a fêté les 60 ans de mariage de mon oncle et de ma tante. Et j'ai revu la plupart de mes cousins et cousines qui ont mon âge, même qui sont un peu plus jeunes, sont tous à la retraite. J'ai d'ailleurs reçu mon relevé de participation à la rente du Québec la semaine dernière et je pourrais retirer ma rente maintenant si je voulais. Mais nous, on a choisi un métier où on prend pas vraiment notre retraite, mais à 60 ans, toute transparence, je me pose une question que je me suis jamais posée avant. Est-ce que mon métier voudra encore de moi longtemps? Hein, il y a aussi ça qui me trotte dans la tête. D'habitude, ce sont les gens qui choisissent quand ils veulent prendre leur retraite.
1: Ouais.
2: Mais nous, parfois, notre métier, c'est lui qui va choisir à notre place quand est-ce qu'on va prendre notre retraite. Ça, jamais j'ai pensé à 50, je pensais pas à ça. À 60, je sais pas combien de temps mon métier va vouloir de moi.
1: Ouais.
2: À 60 ans, si on se met à penser par saison aussi ou par événement important, ça devient vraiment, vraiment important d'en profiter.
1: Ouais, l'âge moyen... Tu dis combien qu'il te reste de Noël,
2: exactement.
1: Combien qu'il te reste d'été.
2: Ouais.
1: Combien...
2: Parce que l'âge moyen de vie pour un homme au Québec, c'est de 81 ans, mais en santé, c'est de 72 ans.
1: Quand même.
2: Donc, il me resterait 12 étés, il me resterait 12 Noël.
4: Pas toi.
2: Non, faut pas penser à ça, mais ça vient quand même dans ma tête.
1: Ça joue dans ta tête.
2: Mais je vais tout faire pour faire augmenter la moyenne.
1: Tant que tu t'achètes pas de Miata, là,
3: s'il te plaît.
2: Ce qui est difficile pour moi, c'est que pour la première fois, j'ai une peur et une tristesse à penser que je pourrais peut-être pas vivre assez vieux pour voir grandir mes enfants
4: autant que je le voudrais.
2: J'ai eu mes jumelles à 48 ans, donc, tu sais, c'est l'âge où tu peux même être grand-parent, mais moi, j'ai été parent à 48 ans, puis j'ai jamais ressenti ça avant, donc cette prise de conscience, ça donne un coup aussi.
1: Ben, c'est sûr.
2: Mais c'est ça, la vie, c'est une succession de petits deuils pour en arriver à l'ultime, celui où on quitte. Mais, 60 ans, c'est aussi plein de belles choses. C'est l'affirmation de moi-même. Donc, j'ai plus de temps à perdre. Je dis tout au fur et à mesure, autant ce que j'aime que ce qui me semble injuste. C'est aussi la passation de mon savoir. Hein. C'est une certaine philosophie de la vie qui s'applique au quotidien. C'est vouloir me sortir de ma zone de confort. Et c'est pour ça, entre autres, que je retourne au théâtre comme comédien cette année dans Grease. Mais c'est aussi d'accepter que je vais être de loin le plus vieux de cette production-là, ouais, parce que c'est juste des jeunes.
1: Ouais.
2: Puis quand je l'ai fait, Grease, il y a 30 ans de ça, ben j'étais parmi les jeunes.
1: Ouais.
2: Mais c'est ça la vie, c'est le fun aussi.
1: Ouais.
2: 60 ans, ben c'est là aussi où je me rends compte que je récolte peut-être toutes ces années de végétarisme où j'ai fait attention à mon alimentation. On dirait que c'est maintenant à 60 ans que je sens que ça me rapporte vraiment.
1: Mais tu sais, Joël, tous ces choix que les gens font un peu plus tard dans leur vie, là, de mieux manger, de mieux dormir, de faire du sport, de pas
2: l'alcool,
1: boire, de pas se fumer, de pas...
2: Exact.
1: Toi, t'as rien fait de ça. Là.
2: Ouais.
1: T'sais, fait que c'est fait sûr que t'as une longueur d'avance sur bien du monde. Là.
4: T'as moins usé ta machine que bien du monde.
2: Exact. Exact. Mais c'est là que je le vois. Je l'ai jamais senti avant.
1: Ouais.
2: Là, on dirait que si je me compare là, t'sais, avec quelques personnes de mon âge, je dis, ah, ben OK, j'ai bien fait de miser sur ma santé.
1: Tout à fait.
2: Puis une petite pensée psychopop pour un monsieur de l'âge d'or comme moi. Donc, le passé, c'est l'histoire. Le futur, c'est l'inconnu. Et le présent s'appelle présent parce que c'est un cadeau.
1: C'est un cadeau!
3: Oh, wow!
1: Si je me pense à un autre.
2: C'est pour ça que je dis psychopathe.
4: Non, mais c'est vrai pareil.
1: Mais là, il y a toute raison. Tu sais, je regarde, là, Anneli, t'as 42. T'as 42. Christophe, t'es début trentaine.
2: Ouais.
1: Tu sais, je sais que vous autres, ce qu'il vient de dire là, ça vous touche, vous l'entendez, vous le reconnaissez, mais c'est comme un peu du chinois pour vous autres. Oui. Parce que moi, quand j'avais votre âge, je pensais pas de même non plus. Mais là, je me rapproche de l'âge de Joël, puis là, je vois que, ouais.
3: Je pensais pas de même, mais admettons, ce qui est beau, c'est que ça te met des objectifs de comme, tu disais que tu vas être le plus vieux sur Grease.
2: Oui.
3: Mais ça donne, je trouve, que de voir quelqu'un qui a 60 ans, qui est aussi en forme, dans trentaine, tu te dis, OK, mais fais attention, prends les meilleurs choix.
2: Fait que
3: tu deviens un peu un modèle là, pour, tu sais, sans le vouloir, de faire, OK, j'ai le goût d'être dans même. À 60,
2: en tout cas, c'est sûr que je veux pas qu'en danse, que retarder le groupe, je veux pas qu'en joue non plus.
3: Ça.
2: Fait que m'a dit, je vais y aller autour.
4: Ça sera pas toi qui va retarder le groupe, c'est sûr.
1: Mais tu sais, Joël, c'est rester jeune dans la tête.
2: Aussi. Aussi.
1: Entouré de jeunes, rester up to date.
3: Absolument.
1: Oui.
4: Ben non, mais moi, le sentiment que j'ai, que je peux pas vraiment comparer, il y a pas de fil à faire entre 42 puis 60, on s'en fout. Mais dans les gangs de théâtre, par exemple, ou même sur des... Il y a beaucoup c'est un métier de jeunes acteurs.
2: Oui.
4: Tu sors de l'école, on te fait confiance. J'ai travaillé beaucoup quand je suis sortie, puis tous les autres acteurs, c'était grand frère, grande sœur.
2: Oui.
4: C'est la première fois, mettons, que je me sens grande sœur avec les jeunes comédiennes qui arrivent.
3: Ouais.
4: Ils ont fait jouer.
1: C'est le parcours normal. C'est dans l'ordre
3: c'est
1: des choses.
3: Ouais, c'est ça.
4: Je commence à avoir un petit peu plus d'expérience.
1: Ouais.
4: C'est
1: une
4: belle place aussi.
2: Ça veut aussi dire qu'on a encore un peu une place dans ce métier-là.
4: Ben
2: on
4: est entre les deux.
1: Joël, beaucoup de messages au 6-12-13. Les gens te disent qu'ils t'aiment, qu'ils te suivent longtemps. Émilie dit, je t'aime, j'aime ta voix, j'aime ton cœur. C'est magnifique. Puis il y a une autre Émilie qui dit, Joël, je te rassure, mon père est en pleine forme. Il a 89 ans.
2: Wow.
1: Moi, j'ai 38 ans. Il est heureux de voir grandir mes trois filles de 6, 4 et 4
3: ans.
1: Fait que tu sais, on sait pas.
2: Oui.
1: On peut juste faire attention à nous, prendre les meilleures décisions possibles, puis le reste, c'est pas dans nos mains.
3: Exactement.
1: Merci, Joël, c'était magnifique.
3: Très beau.
1: Puis j'ai hâte de te souhaiter un vrai bonne fête.
2: Bon, le
1: fruit. Là, dans la musique, toutes les femmes savent danser. Au retour, on a failli parler de quoi cette semaine? On vous pose nos restants. Bougez pas, vous êtes dans Véronique, elle est fantastique à Rouge. Il est 17h12 minutes et on vous accompagne jusqu'à 18h.
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0: Beaucoup de messages aujourd'hui, j'ai moins le temps d'en lire, alors je salue Lucie du fin fond du Témiscamingue, dit-elle. C'est pas moi qui le dit. Elle dit, les beaux fantastiques, l'an passé, pour mes 39 ans, j'ai été la toute première à qui Dooper a dit, je t'embrasse. À quel point je serais folle de joie que Dooper se reprenne pour mes 40 ans.
1: Elle a 40, je t'embrasse 40 fois.
0: Hey, c'est aujourd'hui, la fête à Lucie.
1: Bonne fête, Lucie, je t'embrasse.
0: Bonne fête, Lucie, on t'embrasse. Et Audrey nous dit que c'est la fête de son garçon Jordan. Il a 9 ans aujourd'hui, puis il écoute l'émission avec sa mère. Il serait content d'entendre son nom de votre part. Je sais pas si on dit Jordan ou Jordan, mais je vais dire bonne fête, Jordan.
1: Jordan.
0: Voilà.
1: Bonne fête, Jordan, Jordan.
0: Qui est avec sa maman. Audrey, merci d'écouter les Fantastiques.
2: De tout ça.
3: Oui.
0: Ah, ça fait genre
3: 15, ça fait 15 fois que tu me l'expliques.
0: C'est
3: à chaque
0: on
3: fois,
0: on a, parce que c'est on a failli. Oui. Fait que moi, Félix, il dit on, puis moi, je dis ah.
3: Oui.
0: Fait que c'est pas on.
1: Ah, moi aussi, j'entendais on.
0: Mais remets-les, Marc-Antoine.
3: Je veux pas dire quoi faire.
0: OK.
3: Oui, mais il aurait fallu dire na.
0: On
3: a failli parler de ça. Parce qu'on a parlé de ça. Excuse-moi, ça se peut pas.
0: Il fait le grand directeur d'acteur, metteur en scène,
1: Il fait la mise en scène de 17h16. T'es cœur, hein, ça.
0: On a failli te garder jusqu'à tes 60 ans.
3: Oui. C'était ma dernière.
0: Ah, alors, c'est les sujets que l'équipe a flushé cette semaine. Oui. Les sujets que l'équipe a flushé cette semaine, oui.
1: Il faut dire que l'équipe a.
0: Ah, hey, regarde, oui, va t'asseoir sur le banc de l'amitié.
2: Va faire un tuto sur le banc.
0: Alors, je vous raconte ça en rafale, vous commentez si ça vous tente. Un nouveau poste vient d'apparaître sur le marché, dégustateur international de crème glacée. Et qui est responsable du recrutement? Le célèbre rappeur et entrepreneur américain Snoop Dogg et sa compagnie de crème glacée Dr. Bombay. Les critères, faut avoir un passeport valide et être soucieux du détail. L'annonce précise aussi que tu peux résider n'importe où dans le monde et combien ça paye de goûter à sa crème glacée, 10 000 piastres US par mois. C'est pas plat. Plus de 200 000 personnes ont postulé à travers le monde et le lien pour postuler a été publié sur le LinkedIn de la compagnie, donc c'est réel. Il est encore ouvert si des fantamis veulent tenter leur chance.
2: Ouais. Tu as de la crème glacée 10 000 piastres par mois.
0: Ouais. Ma question! C'est quoi votre saveur de crème glacée préférée?
2: Plate, vanille.
0: Vanille.
2: Plate à mort.
0: Ah oui, hein? Dur ou molle?
1: Oui, c'est ça, c'est différent, ça.
2: Molle.
0: OK.
1: Molle vanille, c'était écœurant.
2: Ah, je trouve ça très, très bon.
1: Ah, mais moi aussi.
3: Un twist, non? Même pas un twist.
2: Ah, un twist, maintenant que des fraises du Québec, là, ils font ça au iconoglace. C'est très, très bon. Oui. Mais je prends pas chocolat, je prends pas pistache, rien de ça. Non.
0: Parfait.
1: Ben, vanille molle, mais dur. Moi, mettons, je suis grand fan d'Aquaticook érable.
0: Ah, très bon. Ah ouais, avec les rubans dedans, là?
1: Des rubans.
0: Il y a comme des rubans d'érable.
1: Oui.
0: Ouais.
3: Moi, je dirais toute la crème glacée de Au Givré.
0: Ah oui.
3: C'est québécois. Ils font même leur cornet. Mmh, les cornets sont faits maison.
2: C'est bleu, ça, Au Givré?
3: Oui,
2: c'est bon.
3: Ah, pour vrai, le
1: c'est bon.
3: J'ai n'importe quel.
0: J'ai le goût d'un cornet.
3: Moi aussi.
0: Pour la prochaine histoire, je veux votre avis. À 9h le matin... Ah, ça, c'est bon. À 9h le matin, le divorce d'un couple a été prononcé. OK? Fait que là, le juge déclare qu'ils sont divorcés. Il est 9h le matin. Une couple d'heures plus tard, vers midi, l'homme divorcé achète un billet de loterie. Il gagne 40 millions.
1: Non.
2: Ah, c'est tough.
0: Là, il estime que sa fortune a été acquise... femme, elle, considère que la fortune a été acquise le jour même du divorce. Donc, elle réclame la moitié du gain, soit 20 millions de dollars. Elle affirme aussi que les numéros gagnants correspondaient à des dates importantes de leur vie. Leur date de mariage, la date de naissance de leurs enfants. L'homme, lui, il conteste ça en disant que les numéros ont été sélectionnés automatiquement par l'ordinateur et qu'il a joué après que le divorce a été prononcé. Ils sont retourner en cour et la justice a tranché.
3: Puis
0: ma question, vous êtes le juge, vous choisissez qui?
3: Moi je dis que la femme a pas
1: l'heure du divorce, l'heure de l'achat, c'est
0: divorcé,
3: puis
0: pour que le divorce ait été prononcé ce matin-là, ça fait un bout, ils sont séparés.
1: Ça fait chambre à part.
0: Alors le divorce a été prononcé à 9h avant l'achat du billet et du tirage. La demande de l'ex-femme a donc été rejetée par un juge. Elle aurait dû l'endurer une petite journée.
3: Oui, ça c'est
0: 40 millions. C'est dégueulasse. C'était écœurant. On dirait le film.
2: reste
1: un film. Oui, j'y donnerais un montant, okay. Pas la moitié, mais on dirait que le fait que là...
0: Moi, je me sentirais mal.
1: Ouais, moi, je donnerais un genre de 5 millions. Là,
3: mais juste parce qu'elle a demandé le 20 millions, là, je ne donnerais pas.
1: Ouais,
0: c'est vrai qu'on ne sait pas l'histoire.
3: On ne connaît pas l'histoire.
0: On ne sait pas dans quelles circonstances ils ont divorcé, qui a laissé qui, de quelle manière, il est parti avec sa meilleure amie. On ne sait pas.
2: Ils ont été ensemble un an.
3: Il est parti avec le manchot.
0: On ne sait pas. Lui, il a commencé, il jouait juste au banco. Ouais. Après ça, il a monté tranquillement. Il a fini par jouer au Lotomax. Un homme de Caroline du Sud qui tente de battre le record du monde Guinness de la plus grande collection de chaussettes a déclaré avoir dépassé les 2000 paires de bas. Le record actuel est détenu par un gars qui s'appelle Jim Donovan, un ancien présentateur du journal télévisé de CBS Philadelphie, dont la collection comptait 1531 paires uniques en 2025. L'homme a déclaré qu'il possédait déjà plus de 2000 paires, mais qu'il prévoyait continuer sa collection jusqu'à la fin de l'année avant de soumettre ses chaussettes au Guinness World Records pour vérification officielle. Il a déclaré que les chaussettes neuves données par le public seraient distribuées aux refuges locaux une fois le record établi. Ma question, avez-vous plus de bas ou de bobettes?
2: Plus de bas.
1: Moi, j'étais un gars de bobettes, j'en ai, là.
0: J'en ai, là,
1: ça n'a aucun sens.
0: Tu ne flashes pas ça, ces réseaux?
1: Les mêmes bobettes?
0: Ouais.
1: Sont assez plates,
0: gars. Ah, mon Dieu, t'as
3: c'est quoi, c'est des fruits au top de loom?
1: Non, je mets de la belle bobette, là, tu sais. Okay. Mais...
2: En t-shirt,
1: ouais.
0: Mais pas funky.
2: C'est rare,
1: non,
2: mais
1: j'ai des bobettes de show, puis j'ai des bobettes de fin de semaine, puis de journée, là.
0: Parfait. Vous autres, très bas.
2: Très bas, mais êtes-vous du genre, mettons, vous partez en petit voyage de 3 jours, amener comme 12 paires de bobettes?
0: Le soir, je vais rentrer, ça me tente pas de tout le temps.
3: Comme s'il en vendait pas dans les autres pays.
0: Oui, excusez-moi, il vient de dire un accident.
1: Ben oui.
2: Tu veux dire?
1: Absolument.
2: Ça arrive-tu au point d'avoir...
1: Ben, moi, ça m'est arrivé en République dominicaine l'année passée.
0: C'est vrai.
1: À cause que...
3: Oui, en République, t'as pas beaucoup de bobettes.
1: Ben, tu sais, des fois, en tournant à Sorel, j'ai 4 paires.
0: Venez travailler, c'est à rouge, on n'entraîne pas.
2: J'en ai une stand-by. T'en as une stand-by au coup qui se passe de quoi?
1: Ah oui. Des nouvelles pinottes, non?
2: Oh mon Dieu, là.
1: C'était bien bébé.
0: C'est tellement bébé. OK, ben voilà pour le... On a failli de cette...
2: Ben, je comprends que c'était juste qu'on a failli, ça.
0: On pouvait pas faire plus que ça.
2: Non, ça finit qu'un
0: coup. Déjà qu'on a fait 6 minutes avec le manchot caporal.
1: Ça, là, c'était la preuve qu'on n'est plus une émission de service.
0: On broyait que Joël, il y a 2 secondes, là, on pète. Ça va pas du tout. Au retour, le sujet d'Anneli. Restez là, vous êtes à rouge.
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17: 17h28 minutes avec Joël, Christophe et Anneli aujourd'hui dans les Fantastiques. On est là jusqu'à 18h, c'est le soivé jeudi.
18: Ben oui,
17: on a du fun, on est soivé ému, on est soivé crampé, on est tout ça.
18: Ouais.
17: Anneli, tu veux nous parler d'une artiste qui a utilisé ses failles pour réaliser des œuvres.
16: Oui.
17: Tu trouves ça beau.
16: Oui, ben comme vous le savez, j'ai une petite passion au Japon. Hein?
17: Ben, très kawaii.
16: Très kawaii. Puis quand je suis allée la première fois, j'ai visité une île d'or. Là. Une île, c'est des musées partout. Puis il y avait entre autres, je sais pas si vous connaissez cette espèce de structure.

0: Là, c'est une immense citrouille jaune avec les gros points noirs.
1: Jamais vu.
0: OK, ben...
2: au Japon.
0: Au Japon, ouais. C'est comme une œuvre quand même connue. Elle est grosse comme le studio. Là. C'est gigantesque. Okay.
2: Wow.
0: Puis ça vient d'une artiste qui s'appelle Yayoi Kusama, qui est décédée le 14 août dernier, à l'âge de 97 ans.
1: Elle avait 97 ans.
0: Oui, c'est...
2: La Dame au Picot. Elle résidait dans une asile psychiatrique.
0: Par son propre choix, oui. Ben, c'est une artiste qui était schizophrène, qui avait beaucoup d'obsessions. Il y avait des voix dans sa tête. On la voyait souvent sur les photos, mettons dans la presse, la photo qu'ils ont mis, elle avait une petite perruque orange fluo. Okay. Madame, assez spéciale. Puis c'est ça, elle est reconnue pour ses polka dots. Puis elle est exposée un peu partout. Elle a fait une devanture pour Louis Vuitton, des grosses, grosses affaires. Puis ce qu'elle fait, ça prend vraiment une patience hors norme. C'est tellement, tellement compliqué, c'est tellement de longue haleine. C'est comme une concentration exceptionnelle pour réaliser ce qu'elle fait. C'est un peu à cause de sa schizophrénie qui est capable d'avoir un photographe,
1: sa condition, puis ça, elle, ça l'a servi.
0: Ça lui a servi, puis ça crée une pratique vraiment inhabituelle et unique. Elle s'est démarquée à cause de ça, mais aussi, ça lui permettait de s'auto-calmer. Ça l'aidait à se centrer, faire les petits points. On dirait que ça lui donnait une petite pointe sur quelque chose. Ça enlevait son anxiété. Fait que non seulement ça fait qu'elle est devenue mondialement connue parce qu'elle ressemble à personne, ça la calmait. Puis voilà, il y a juste elle qui pouvait faire ça. Fait que j'ai trouvé ça touchant que sa différence, sa maladie en guillemets, tout ce qui la rendait imparfaite, ce fut sa force. Ouais. J'ai essayé de trouver plein d'exemples du genre autour de moi. On connaît le peintre, pour rester dans le monde des arts, le peintre Claude Monet. Sa toile la plus connue, ça s'appelle Les Nymphées. C'est un petit pont qui traverse un rivière plein de nénuphars. Oui. Les nénuphars, c'est son affaire. Puis c'est toujours c'est une drôle de précision dans ses œuvres, un drôle de focus. Les contours sont toujours un petit peu flous, c'est toujours un peu blurry, puis c'est vraiment sa signature.
3: Il y a de la vaseline, on dirait, là, sur la lentille.
0: Puis il peignait comme ça à cause de sa cataracte. C'est parce qu'il voyait comme ça. C'est devenu sa signature.
1: J'avais aucune idée.
0: Puis c'est ça. Puis même il refusait de se faire opérer parce que puis là, à un moment donné il s'est fait opérer, puis là ça a changé ses couleurs. C'est la façon qu'il voyait les couleurs, puis ça a fait une autre passe de mettons plus de jaune, de rouge, de bon bref. Vous voyez l'idée là. Plus près de nous encore dans le monde des arts, Riopelle en fin de carrière, il y avait tellement de tremblements qu'il s'est mis à peindre à Cacane. Sa plus célèbre toile, c'est Hommage à Rosa Luxembourg, immense fresque avec les oies blanches là, mais c'est fait au pochoir, puis c'est à la Cacane parce qu'il était plus capable de tenir des pinceaux. C'était pour dominer sa main tremblante, puis ça a donné ça en son œuvre la plus connue parce que tu sais ça fait tellement des gros traits la Cacane que c'est une espèce de
1: stress. Parce que tu sais tu es limité dans ta façon de t'exprimer par ton art, mais ça t'enlève pas ta créativité.
3: Exact, c'est réinventé.
0: Je peux être moins précis, je vais faire des plus grosses toiles, je vais faire des plus gros traits. Puis là, c'est devenu comme ça qui était majeur, tu sais.
2: C'est malade.
1: Quand tu vas dire plus près de nous encore, ta tante Sylvie, je pense.
0: Ma tante Sylvie, la tête piquait. Puis non, c'est pas vrai. Pas plus loin de nous. Là, on retourne, puis je quitte les pinces, là, il y a d'autres choses en vie. Marlon Brando, je sais pas si vous saviez ça, il était considéré longtemps comme trop beau. Puis il travaillait, mais il travaillait pas tant que ça. Puis il s'est cassé le nez en coulisses d'un tramway nommé Désir. Puis il est rentré sur scène le nez en sang, puis il a comme intégré ça à Stanley Kowalski. Là. Fait que non seulement ça a comme créé un peu l'Actor Studio, mais surtout qu'après ça, il a décidé de pas se faire opérer pour le nez, puis il s'est mis à travailler en fou. Il était comme plus beau le nez pété. Il avait l'air plus rebelle, moins parfait, plus viril. Fait que c'est là, comme le gros cinéma hollywoodien, c'est après son nez pété. Sinon, il y avait un joli minois, mais pas remarquable.
1: Dans la masse.
0: Oui, fait que c'est son épété qui a fait sa distinction. Wow. C'est là que s'est mis à travailler en
2: fou. Puis lui, dans le premier parrain, tu sais, comme ils ont mis une prothèse pour jouer.
0: Mais il aurait dû se faire piquer par une guêpe dans la bouche comme toi.
2: Bingo.
0: Parce que t'avais l'air du parrain quand
1: tu t'es fait piquer. Ça, c'est vrai. J'ai trouvé ça aussi tantôt.
2: C'est vrai, j'avais l'air du parrain.
0: Grosse, une boule de billard dans le joue.
2: Ah ouais.
0: Charlotte Lebon aussi, tu sais, puis elle puis Emily Wood dans la dernière saison de White Lotus, c'est leur dent particulière, la craque entre les dents, c'est ça qui fait Charlotte Lebon. Je trouve que c'est ce qui fait vraiment son charme.
1: Oui, absolument.
3: Puis elle le dit aussi.
0: Oui, elle les assume, puis c'est toujours bien inspirant.
1: Mais tu me fais penser à Jennifer Grey dans Dirty Dancing, quand elle s'est fait refaire le nez, elle a plus jamais retravaillé comme actrice.
2: Ouais,
0: elle a perdu son petit quelque chose.
1: Oui, exactement.
2: Ah ouais, ok.
1: C'était ce qui la différenciait des autres, puis ce qui faisait qu'elle se démarquait.
0: Ce jeune, c'est quoi?
1: Puis elle a fait changer son nez, puis elle est très jolie, elle était belle, mais elle avait un visage plus commun. Puis elle a arrêté de travailler, elle avait plus de rôle.
0: Mais tu sais, ça se comprend des fois, tu sais, c'était ton complexe toute ta vie, puis là tu te mets populaire, tu te vois partout, tu te vois plus que jamais, ça te gosse, tu fais des sous, tu fais
2: des moyens,
0: c'est là que je règle ça. Mais là, tu peux pas tu peux pas te douter de l'impact que ça va avoir, mais on la reconnaissait plus. Tu sais, le nez, c'est genre, c'est quelque chose. Hein. Comme actrice, les gens s'attachent un peu à ça. Oui. C'est tout ou rien. Ou le monde te trouve laide, ta face leur revient pas. Ou tu vas, je l'aime bien, elle. Elle a dit quelque chose. Puis là, je me suis dit, je pourrais dériver sur les erreurs qui ont créé des inventions. C'est tout ce qui n'était pas supposé arriver. Les pare-brises, saviez-vous ça? C'était un chimiste en 1903 qui avait mal ses flacons. Puis il y avait un flacon en verre dans son étagère, puis est tombé, puis il restait de la saleté dedans. Puis c'était de la nitrocellulose, un peu du plastique liquide qui restait dedans. Ça avait séché, fait que ça a fait un film protecteur. Fait que il a réalisé que le flacon, il s'est pété, mais pas en mille morceaux comme du verre. Parce qu'avant, nos pare-brises dans nos chars, c'était du vrai verre.
1: Il éclatait.
0: Nos fenêtres, c'était du verre. Oui. Fait que ça changeait bien plus souvent. Ouais. Puis lui, c'est comme ça, ça s'appelle le verre... excusez, j'ai le nom ici, là. Le verre triplex.
3: Ah,
0: okay, tu vois. Ça a été inventé. Le verre triplex a été inventé par quelqu'un qui l'avait mal.
2: Le verre triplex.
0: Avec le fil protecteur comme on a sur nos pare-brises, ça que ça pète quand même, mais ça pète moins souvent.
3: Bien sûr.
0: C'est moins fragile.
1: Ah, très bon.
0: Aux exemples en vrac, là, de choses qui sont nées
2: Le shampoing?
0: Le shampoing, je savais pas.
2: Je pense que c'est une erreur, le shampoing.
0: Ça se peut, j'ai pas le détail.
2: On va googler, mais pas mal ça, c'est une erreur.
1: Avant de lancer une bombe de même, faudrait vérifier.
0: Ouais, là, c'est hey, le pavé dans mort.
2: C'est une bombe que...
0: Le shampoing, c'est une erreur.
2: Que Pantene prouvée,
0: ça. Ta gueule. Mais ta gueule. Tu me tires par la barbichette. Le shampoing, c'est une erreur.
1: Fais-toi, Anneli, ton exemple à toi. Ton dernier,
0: pénicilline, pacemaker, micro-ondes, le champagne, les post-it, les biscuits au bébé de chocolat, les chips, le Coca-Cola. On cherchait une alternative à la morphine. Le Coke Diet.
1: Okay.
0: Le Viagra, le Brandy, quoi, comme tu disais, l'alcool fort, c'est comme du vin trop chauffé, trop concentré. Le nettoyage à sec, la vaseline. Ah, puis ça, le plus cute, mon dernier, les sachets de thé. Avant, là, les sachets de thé, c'était juste des feuilles de thé qu'on mettait dans une petite boule. Mais à un moment donné, c'est le marchand de thé qui faisait des petits échantillons. Ils mettaient ça dans des petites pochettes. Le monde, ils goûtent. Le monde, ils n'ont pas compris. Ils ont mis la petite pochette direct dans l'eau chaude.
1: Ah!
0: C'est pratique, ton affaire. Non, non, moi, c'était juste des petits échantillons pour que vous ayez plein de sortes de...
1: C'est
0: comme ça que j'achète.
1: C'est une bonne idée. Hey, ça a bien tombé, finalement.
3: Grâce à lui, on se trempe la poche.
1: On me dit que l'invention du shampoing n'est pas le fruit d'une erreur, mais plutôt d'une évolution volontaire pour corriger les défauts du savon traditionnel.
2: C'est ça.
1: Non, vraiment pas loin. C'est pas une erreur. Là. Je te l'ai dit, avant de balancer une bombe de même, il faut s'informer.
0: Hey, c'est une émission sérieuse. Non, je sais, les gens écoutent ça, prennent des notes, font des travaux d'université. Pour le corps.
1: Quand on met un son de pète, là, il est étudié là, avant. Il est validé.
0: Penses-tu qu'on sort ça de même de notre cul?
2: Au shampoing, non?
0: Christophe!
2: Je suis quand même désolé, j'avais entendu ça dans l'émission.
1: Merci, Anneli. C'était bien intéressant.
2: Elle est fâchée, Anneli.
0: Non, je suis pas fâchée. Mais c'est une erreur qui va te tourner plus tard.
1: Il y a quelqu'un qui dit que les troubles de santé mentale, là, ces gens-là ont plein de talent. Regardez les œuvres des impatients. Oui.

0: la réponse. C'est notre nouveau jeu du jeudi.
1: Je avec pas la ritournelle.
0: Ben non, c'est tous des nouveaux jingles.
1: J'adore.
0: C'est Christophe, Joël et Anélie aujourd'hui. Oui. Donc, voici le jeu, OK? Je vous donne une réponse et vous devez trouver la question.
1: OK, c'est comme Jeopardy.
0: Oui, ouais, c'est ça. Vous aurez la chance de me proposer votre question, chacun votre tour. Donc, ça commence sans indice, c'est bon pour 5 points.
1: Okay.
0: Si vous trouvez pas la bonne question, on continue avec des indices, puis évidemment, le pointage va baisser. Alors, voici la première réponse. Tout le monde joue. 64.
2: La racine carrée de 8.
0: Ce n'est pas la bonne réponse.
3: C'est fait, par exemple. C'est bien. Ouais, allez vite. Ça, vite.
0: Est-ce que vous voulez un indice? Ouais, on va baisser à 3 points. C'est un chiffre qui vient d'un jeu de table.
2: Hein?
0: 64, c'est la réponse. Quelle est la question?
2: Pardon?
0: OK, j'ai un autre indice. Oui. On va baisser à un point.
3: Jeu de table.
0: Il y en a exactement la moitié qui sont noirs.
2: Allez.
0: Oui.
3: Les
2: échecs?
3: Il y a combien de cartes dans un jeu de cartes?
0: Non.
2: Ah, je comprends pas le budget, vas-y.
1: Combien y a-t-il d'échecs en tout?
0: Ben, combien il y a de cases sur un échiquier?
3: Ah, oh, de cases, pas de pièces, pas de cases.
1: C'est moi qui est le plus proche.
2: Est-ce qu'on pourrait considérer ce bout-là comme un accident de chance?
0: C'est comme une pratique. Okay? C'est comme une pratique.
3: Là, ça commence.
0: Là, c'est long, je joue pour vrai.
3: OK, là, je suis prête. Hey, tantôt, je me serais, ben non, là, ça passe.
0: Okay, tout le monde joue. Ma réponse est 118.
3: Oh. 118.
0: Okay. Quelle peut être la question qui vient avec ça?
2: 118?
1: Je suis une autoroute?
0: OK.
1: Oui.
2: La 117 plus 1, je comprends.
0: Oui.
3: C'est
0: allé
3: là. OK.
0: Oui.
2: 118?
0: Oui, OK.
3: 3 points.
0: On va baisser à 3 points. Vous avez tous vu ça affiché sur un mur dans un local d'école.
2: Ah!
1: Oh, 118.
2: 118.
0: Pour vrai.
1: Oui.
0: OK, pour un point.
2: Ouais.
0: Ça commence par l'hydrogène, ça finit par une autre personne est capable de prononcer Logan Esson.
2: Il y a combien d'éléments sur le tableau périodique?
0: Bonne réponse! Ouais. 118.
2: Oh, bravo.
0: C'est un point. Hey, je sais que c'est dur, c'est Félix, pas moi.
2: Pas
0: moi. Juste les lignes.
3: Je pensais que qu'est-ce qu'une échelle? Je pensais quelque chose de très simple.
2: Qu'est-ce qu'une échelle?
3: Qu'est-ce que la couleur rouge? Je
0: ne
3: savais pas.
0: C'est toujours des chiffres. Les réponses.
3: Ah, okay, j'ai toujours des chiffres.
0: Ouais.
3: Ah,
0: non, alors, dans troisième ronde, la réponse est 12.
2: Ouais.
0: OK.
3: C'est ça, c'est pas les mois de l'année, là.
1: C'est sûr que c'est pas les nains de Blanche-Neige.
0: Non. OK, pour trois points. Pour trois points, c'est un nombre de personnes et personne ne l'a fait depuis 1972.
2: Hein?
1: Ils sont 12 à avoir fait ça.
2: Ils sont 12 à avoir fait ça avant 72.
0: Pour un point.
1: Oui.
0: Le premier s'appelait Neil.
2: Ah, c'est combien d'hommes sont allés sur la Lune?
0: Oui! Voilà. Combien d'hommes ont marché sur la Lune? La réponse, 12.
2: Ah, ouais.
0: Bon, Christophe, bravo.
1: Bravo.
0: On est à 2 points pour Dooper, 1 point pour Joël, pas de point pour Anélie.
3: Imagine.
0: C'est comme ça que ça se termine.
3: Mais c'est impossible d'avoir 5 points. Qui d'ose répond le nombre d'hommes sur la Lune?
0: Ouais. Ma réponse est 0. La question, le nombre de points d'Anélie.
1: Et combien de semaines va durer ce jeu? La réponse, après la pause.
0: Mais il était dur pour vrai.
1: Oui,
0: il était très dur. Alors, bon, ben, le jeu est sur le bloc cette semaine.
1: Ah oui.
0: Merci la gang, on retourne.
1: C'est super.
0: Le résumé de Félix du soirée jeudi. On a essayé, gars.
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0: Oui, à 18h, dans quelques secondes, c'est la compil iHeart animée maintenant par Marc-Antoine Bertion, oui! qui est aussi notre réalisateur accessoirement, oui! l'ami Adam, le gars qui fait des erreurs.
1: Oui, des fêtes.
0: On t'aime, inquiète-toi pas. Oui, Marc-Antoine, t'as quoi pour nous là dans quelques secondes?
2: Ben évidemment, le top 6 avec les 6 chansons les plus demandées, mais surtout une toune de Miley, juste Miley, parce que Miley Cyrus s'est fait enlever son nom de famille.
3: On dit ça,
2: mais là, il y a une chanson qui va sortir comme tantôt, à genre 6h30, 7h.
1: Bon?
2: Ben, moi, je l'ai pas entendu. Oui, on va la jouer en primeur. C'est pas sorti, ça a été annoncé au courant de la journée. Fait qu'on va vous appeler ça un petit peu plus tard.
0: Merveilleux, on t'écoute, Marc-Antoine.
2: Yes,
0: merci.
2: Bye!
0: C'était un beau show, c'était une belle semaine.
4: Vraiment,
0: bravo à tous, bravo mon maman.
4: Ça m'a donné un bon épisode des coulisses.
0: Oui, mais on va faire ça tantôt.
4: Si vous êtes bon, puis vous le publiez.
0: Exactement. Non, non, ça commence aujourd'hui.
4: Oui.
0: Oui.
4: C'est normal.
0: C'est ça.
4: On
0: se tente ça ce soir.
4: Parfait.
0: Publiez demain. Il s'est passé bien des affaires aujourd'hui.
1: Tout est normal.
0: Véronique, je commence avec toi.
4: Oui.
0: Fait 35 ans, tu dis l'heure.
4: Oui.
0: Tu penses que le petit Roger, ça rappellera plus qu'il était Roger.
4: Ben non.
0: Tu es chevalière, mais il y a un manchot d'Édimbourg qui est dépassé.
4: Complètement.
0: Dooper, tu cours la bouche ouverte.
4: Ouais.
0: Tu penses que Major Général Sir Nils Olav III, c'est un mot de passe robuste.
4: Ah, tu l'as bien dit.
0: Et tu t'es chié assez souvent dessus pour toujours avoir une paire de bobettes stand-by.
4: Ça a été dit,
0: Mais
4: ils
0: sont pas funky. Joël, ton prime, c'est l'année que t'as gagné le match des étoiles. Le bas de l'amitié, c'est pas pour ton esti de gâteau. T'es tellement luisant qu'on se voit dans ton front. Et tu cours toi aussi, mais tu sais pas comment downloader Strava.
1: Exact.
0: Anneli, le nez, tu en sais quelque chose.
4: Ah,
0: ta tante Sylvie, la tête y piquait. Aucun collègue ne comprend ton trip fontaine et ça te heurte. Tu penses qu'Adèle va appeler son bébé soir et jeudi?
4: Non,
0: et au son d'un pet, un son de pet, on sort pas ça de même de notre cul. Ça fait ça.
4: Bravo à tous.
0: Ah, merci tout le monde. C'est vrai que c'était une belle semaine.
4: Oui.
0: J'ai tout aimé. Merci Joël.
3: Merci ma belle Véro.
0: Merci Anneli.
4: Merci.
0: Merci Christophe.
3: Merci Véro.
0: Grand plaisir.
1: Ton prix, Looper.
0: Bravo. On est fiers. Oui. On revient mardi parce que c'est long week-end.
4: Oui.
0: Mardi, 15h55. La compile dans un instant. Et Félix, le mot du jour.
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4: Vas-y, Marc-Antoine.
2: Ah, mais c'est Miley qui va prendre toute la place. Dès qu'elle est prête, dès que sa chanson va sortir, on me dit 19h, mais tu sais, des fois, là, qu'elle décide de nous surprendre, de sortir ça avant. Moi, je suis là, à l'affût. Ça se peut qu'on ait le numéro 2, puis bang, avant d'avoir le numéro 1, ça va être la nouvelle tune de Miley, je ne sais pas, mais c'est un album, évidemment, qu'on attend, le nouvel era de juste Miley, puis ben hâte de pouvoir découvrir ce nouvel extrait-là. Mais avant, bon, les 6 chansons les plus demandées, à voir si Born to Die de Shaboozy va garder sa première place qu'ils ont acquis. Qui l'a acquis hier soir, mais d'abord le numéro 5 avec un gars qui va commencer le 11 septembre sa tournée et un micro-album de 2 chansons qui va sortir une semaine plus tard avec comme titre Magicien. J'ai vu ça dans sa story, Gab Fredette qu'on aura dans un moment. Après cette collaboration...
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2: Au numéro 6, qui clairement a bénéficié du succès d'Ella Langley avec Choosing to Exist, mais Coe Wetzel a fait une belle job pour Jaded.

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1: Yeah, perdu une place, Gab Fredette, mais toujours bien assis au, dans le top 6. Je veux saluer Steph qui dit Jaded commence avec numéro 6. C'est une toune de Miley, c'est vrai. Des fois, les hasards pour une nouvelle entrée. Là, c'est celle qui va commencer ses spectacles très bientôt. Entre autres, un show avec Chris Stapleton bientôt et Jean-François.

Hey, celle-là était trop pressée de commencer à chanter. J'avais oublié de vous dire, en fait, c'est son album Long Way Home avec entre autres Boston qui était sorti. Puis on va pouvoir la voir à Montréal le 15 janvier prochain. Puis c'est vrai qu'elle va chanter avec Chris Stapleton. Là, on est en attente de la nouveauté de Miley qui va venir. Mais tout de suite, ce flashback qui nous ramène en 2014 avec un groupe de Toronto, mais le chanteur est montréalais. Puis d'ailleurs, c'est le premier groupe canadien depuis Nickelback à atteindre le sommet américain dans une guerre tarifaire en ce moment. Là, c'est y a beaucoup de fierté là-dedans. Avec cette tune-là, justement, Matt.

C'est ça. Tranquillement, une autre position de perdu. On était premier il y a deux jours, puis là, on est rendu troisième pour Martin Garrix et Ed Sheeran. Est-ce qu'on va remonter? Est-ce qu'on va continuer à descendre? On va découvrir la semaine prochaine. Mais là, cette chanson-là, le tout premier numéro un de sa carrière, imaginez-vous donc, pour Shakira. En ce qui a trop palmarès, Rhythmic Airplay, que je connaissais pas. Puis là, j'ai lu un peu là-dessus. Ça regarde toutes les radios de partout en Amérique du Nord, de tous les styles, tous les sons différents, puis font un classement. Et Die Die est numéro un en ce moment. C'est son premier dans toute la carrière de Shakira.

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1: Let's go! J'ai comme réalisé en entendant comme les 40 dernières secondes, tu sais, quand on nomme les joueurs de soccer, puis là, on nomme les pays de partout. Tu sais, c'est une chanson qui était littéralement faite pour la Coupe du Monde. Puis là, on est rendu quoi? Le 3 septembre, le numéro 2 de la compile. C'est la preuve que vous l'aimez, que vous voulez l'entendre longtemps. Là, on est toujours en attente de la nouvelle chanson de Miley Cyrus, qui va être sur son nouvel album Bass Persuade. Ça devrait sortir autour de 7, mais là, le numéro 1, avec un gars qui nous a sorti un album il y a un mois, mais surtout commence à tourner dans quelques jours, le 8 septembre.
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1: et qu'on va retrouver également en octobre du côté de Laval, c'est Chabouzi qui tient place, qui tient bon au numéro 1 avec Born to Die dans la compé La Rouge.

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13: Marc-Antoine, merci, on est avec vous en attente de cette nouveauté de Miley Cyrus qu'on devrait vous jouer autour de 19h. Je veux saluer Anne-Marie Ferraro qui est branchée à la compile. N'hésitez jamais, quand vous avez du temps, là, un petit texto au 6-12-13, montez que vous êtes là. Puis aujourd'hui, hier, lancé la 39e édition du Festival des Montgolfières de Gatineau. C'est tellement un bel événement. Il y a mon ami, collègue, Patrice, mon Dieu, qui aimerait pas ça que je dise ça demain. Mon ami, Patrice Bélanger, est porte-parole. Puis je regardais ça, ça fait 18 ans. C'est un gars de la place, mais 18 ans qui représente les Montgolfières à Gatineau. Entre autres, évidemment, bon, ce soir, il y a plein de shows. Il y a Zachary Richard, il y a même un show d'humour qui va être présenté. Orange Lessard, que Pat connaît très bien, bon, a fait partie de Survivor. C'était Stéphane, qui a d'ailleurs chanté avec Classe Moyenne cet été.
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13: Avec cette tune-là, bon, je suis en vacances, c'est sûr qu'on va l'entendre. Après ça, il y aura Smash Mouth. Demain, vendredi, Simple Plan revient au Québec et revient au FMG pour la première fois en 14 ans. Ça va être hallucinant. J'espère tellement qu'on va avoir de la bonne température. Puis je pense que oui. Sinon, samedi, j'avoue que je suis jaloux. Half Moon Run. Avec Sarah Dufour et Fred, ce qu'on aura d'ailleurs dans à peu près une 7-8 minutes ici dans la compile avec Corias dimanche. Pour vrai, ça

être une belle programmation. Puis avec la température, ben, on devrait peut-être avoir des envolées de montgolfières. Je ne sais pas s'il y en a eu ce soir, mais encore une fois, c'est un magnifique événement, encore une fois, organisé pour une 39e année. Maintenant, je vous ramène en 2012. Christy, que j'ai chanté. J'ai dansé, en fait. J'ai essayé de danser. 2012, là, moi, je rentrais au cégep en ATM. Là, j'apprenais cette job-là là, que je fais avec vous autres, là, d'animer à la radio. Et ce qui est drôle, c'est que cette formation-là s'est séparée en juin 2012. Puis la chanson est sortie un 14 septembre 2012. Fait que c'était leur dernière chanson, mais leur plus gros succès pour Swedish House Mafia qui va vous faire triper. Je vous garantis, ça paraît que c'est jeudi. Don't you worry, child.

Je veux saluer Annie Lacasse qui dit à chaque fois qu'elle entend une toune de Charlotte Cardin, évidemment, elle pense à l'autre, là, que le jeun blanc, là. Mais avec la vidéo qu'on tape dans nos mains, c'est Phil Lacroix qui avait partagé ça. Je vais essayer de retrouver et vous en reparler tantôt, là, pour vous remettre en contexte en cette valeur. Comme ce qui est de valeur, c'est sa blessure aux cordes vocales, a dû annuler toute la fin de sa tournée européenne. Charlotte, qu'on espère, va revenir en grande forme. Mais il y en a une qui est en forme avec avec son chum, c'est Katy Perry et je m'en dis Justin Trudeau, qui sont à Montréal en train d'acheter un piano. Avez-vous des détails? Il va falloir que je fouille là-dessus. On l'a avec Daddy Yankee.

0: Là, paraît-il que je fais trois choses en même temps. Là, j'attends à le voir si la toune de Miley est sortie pour être capable de vous la rentrer tout de suite. Tantôt, j'ai parlé d'une chanson de Charlotte Cardin où on tape là, sur le temps avec avec les mains. Une vidéo que Phil Lacroix, qui fait partie de l'équipe de Pas pour rien, avec Marie-Josée Gauvin. Puis, il cherchait la toune, mais c'était littéralement celle qui a joué il y a quelques minutes de Way We Touch. Moi, je suis en train de chercher là, dans le catalogue au complet de Charlotte. Finalement, j'avais la réponse directe. Fait que c'est ça. Mais oui, je suis occupé parce qu'aujourd'hui, on a une nouveauté, une exclusivité. Une chanson que j'ai même pas entendue moi-même. Il y a juste le directeur musical de la Station Rouge qui l'a entendue. Puis il paraît qu'on va vraiment triper. Mais c'est vous, ultimement, qui allez être les juges. Ça va se passer au retour de la pause avec un album qui va sortir le 18 septembre prochain du nom de Bass Persuades. D'ailleurs, la chanson a le même titre. On parle d'un album avec 10 chansons. Et Miley, cette semaine, a pris la décision de n'être maintenant que Miley. Il y aura plus de Cyrus. On veut de se dissocier de son père, Billy Ray Cyrus. On veut se dissocier également d'Anna Montana. Tu sais, c'est quand même différent de l'époque, genre Wrecking Ball, où qu'elle avait les cheveux courts, ou quand elle avait son gros doigt, là, avec Robin Thicke, hein, c'est ça, Blurred Lines, qui avait fait, là, au MTV VMAs il y a une couple d'années. Fait que, oui, il va présenter au Hollywood Ball de Los Angeles, les 16 et 18 octobre, son spectacle, deux spectacles, évidemment basés sur ce nouvel album, Bass Persuades. Mais oui, on a vu ça passer aujourd'hui, directement sur sa plateforme, partagé par d'autres médias également, qui a une chanson qui va sortir ce soir et ça va se passer dans les prochaines minutes. Sinon, dans votre compil, on aura cette chanson que j'ai réalisée qui n'a pas fait partie du top 6 de la semaine. Et pour la première semaine, on la retrouvait pas mal dans le top 3 là, à tous les jours. Je parle de cette collaboration de Mumford & Sons et Chris Stapleton. Avec Here, qu'on aura dans un instant rouge.
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0: Pour certains, c'est une mauvaise nouvelle qu'on l'a arrêté briller de Untrix, et pour d'autres, c'est une excellente nouvelle. Ça dépend. Ça dépend si vous l'aimez ou pas, mais c'est quand même dans les chansons les plus demandées dans la dernière année qu'on vous offrait dans la compil. Et là, j'ai l'impression que cette chanson-là pourrait être l'une des plus demandées. En même temps, vous êtes les juges. Un album qu'on attend le 18 septembre prochain, c'est le Nouvelle Era de Miley. Il n'y a plus de Cyrus. Miley seulement nous présente Bass Persuade et la toune barre direct. OK, vous êtes les juges, puis vous me le dites au 6-12-13. C'est-tu bon, c'est pas bon? Ça vous allume-tu? Est-ce que vous allez vouloir la réécouter ou pas? Vous me textez au 6-12-13. Bonne écoute, la gang.
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Alors, Bass Persuade, on a été les premiers à vous l'offrir ici à Rouge, puis ça va être de même. À chaque fois qu'il y a des tunes comme ça, qui, tu sais, avec des artistes qu'on vous joue, ben c'est sûr qu'on va essayer des breakés, comme on dit là, dans notre jargon de radio, puis voir après ce que vous en pensez. Okay, je fais le tour, là, il y a plein de textos qui sont rentrés, là, vous allez me donner le temps. Okay, il y a Kathleen, elle est oui, Isabelle Desroches, elle trouve que c'est bon pour pouvoir courir. Il y a ma blonde qui m'a texté, je sais pas ce que vous en pensez, moi aussi je suis d'accord. Je trouve que ça ressemble à Lady Gaga. Tu sais, on dirait qu'il y a comme une espèce de petit côté là, tu sais, qui font fonctionne maintenant avec le plus récent, tu sais, Abracadabra, là, un peu dans ce style-là. Je trouve que ça sonne comme ça. Il y a quelqu'un qui me dit ça ressemble trop à du Madonna. Fait que aime moins, peut-être, dans son cas. Steve, lui, aime ça. C'est vraiment bon. Bonne soirée. C'est Mélanie qui nous le dit. J'adore Miley, mais pas sûr. Ah, tu vois, ça, c'est Émilie qui nous le dit. Un gros oui pour moi. Peu importe son nom, j'aime ce qu'elle fait. Ben oui, c'est ça. Ah, mais ultimement, juste enlever son nom de famille, on s'entend. Annie Lacan, c'est pas la dernière fois que tu vas faire jouer cette tune-là. Moi non plus. Moi, j'ai l'impression ça va monter assez rapidement là, dans le top 6. Là. Je serais pas surpris pour vrai de pouvoir l'avoir apparaître et de l'avoir grimper dès la semaine prochaine. Ça va être à suivre. Ça va dépendre de vous, là, si vous la demandez tout le week-end. Anne-Marie Ferraro, grande fan. Stéphanie Tremp, va falloir que je l'écoute et l'écoute. Des fois, c'est ça qui arrive. La première écoute, tu fais « Puis après, finalement, t'aimes ça. Tu sais, le Aperture de Harry Styles, première écoute, moi, j'ai adoré ça. Deuxième écoute, j'ai fait « Ah! » Il me semble qu'il manquait quelque chose. Je sais pas, peut-être d'être sur le party dans un bar. Mais celle-là, pour vrai, moi, j'ai embarqué. Quelqu'un a dit ça passe le test de mon garçon, il danse. Fait que c'est sûr que là, c'est tranquillement, c'est sûr qu'on va la réentendre. Demain, dans la gang du matin, ça va pouvoir lancer votre week-end. C'est sûr que vous allez la revoir là. Et après, ben, si vous la demandez, comme vous faites en ce moment sur le texto, ben, assurément qu'on va pouvoir la réentendre un peu partout. Puis peut-être qu'elle va faire sa place dans la compile dès la semaine prochaine. Là, on s'en va dans un autre registre. Complètement! Mais grandement aimé, à chaque fois qu'il annonce des dates de spectacle, c'est ça le comble pour les salles barbes qu'on a avec Harry, suite après Alliance Ethnique, simple et funky. Vous êtes dans

funky. C'est vraiment bon. Alliance ethnique à Rouge dans la compile et tu sais, j'ai du fun à faire ce show-là. Je l'ai fait cet été, la compile, puis là, ben officiellement, là, depuis deux semaines avec un top 6. Puis honnêtement, j'ai comme réalisé en vous jouant une exclusivité, une chanson qui a joué nulle part ailleurs pour la première fois, puis de voir vos réactions en direct sur le texto 6-12-13 de Farkey. J'aime vraiment ma job. Je pense qu'on va avoir une belle saison avec des nouveautés, des albums qui sont attendus dans les prochaines semaines, prochains mois, qu'on va découvrir dans la prochaine année aussi. Puis ben vous allez me donner votre réaction directe. Du monde d'ailleurs qui ont jamais texté, qui ont pris le temps de le faire et de pouvoir découvrir cette chanson de Miley, comme je vous disais, qu'on va redécouvrir demain dans la gang du matin. Je m'appelle Marc-Antoine Bertillon. Vous avez un rendez-vous de compil en fin de semaine. Je vous rappelle que maintenant, c'est le dimanche à 9h avec Denis Fortin et Julie Saint-Pierre. Puis nous, ben on va faire le party ensemble. Le party à 16h, partout au Québec, ici à Rouge. Je m'appelle Marc-Antoine, j'étudie. OK. Ouais, bon week-end.

0: ça s'en vient. 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

0: Christine Bélanger.
1: Puis je vous l'avoue, là, avant un long week-end, il y a toujours une attitude un peu différente de ma part. On dirait que je me tiens plus, je suis toute énervée. Même si on est le soir, là, puis d'habitude, on est un peu plus relax à cette heure-ci. C'est pas mon cas. Tellement contente de commencer ce long week-end de la fête du travail. Je pense que c'est mon férié préféré de l'année. Puis en plus, je me suis mariée à l'Action de grâce. Imaginez, c'est pas peu dire. Christine Bélanger aux commandes pour les prochaines heures avec Karim Ouellet. Tout de suite après Marie-Mé. Voici combien de temps? 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
2: C'est parti.

suis tellement privilégiée d'animer Fréquence Québec. À chaque fois, je me dis, c'est bon, la musique Marjo, provocante à venir dans les prochaines, tout comme Okoumé après Mariam, toujours un hit à Rouge.

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1: Avez-vous acheté des cahiers Canada pour la rentrée scolaire à vos enfants? Nous, c'était comme mandatoire. On dirait à chaque fois, il y avait toujours des cahiers Canada sur la liste des faits scolaires. Parce que là, il y a Ilroy qui est derrière la compagnie des cahiers Canada, qui a fait une grosse gaffe, qui a oublié une partie du Canada sur la carte du Canada, du cahier Canada. Imaginez, Terre-Neuve et Cap-Breton apparaissent pas. Il y a aussi un archipel en Colombie-Britannique qui a malencontreusement été effacé de la map du Canada. Là, ils ont arrêté la production. Là, ils se sont dit, c'est vraiment une erreur. Là, on s'excuse. Et si jamais vous avez envie de vous faire rembourser, sachez que c'est possible de le faire. Tous les détails sont disponibles sur la page Facebook de Ilroy. H-I-L-R-O-Y. Vous allez trouver toute la procédure via la page Facebook. Mais quelle erreur. Et là, je sais pas s'il y a quelqu'un qui a perdu sa job. Jeff Posé, Alpha Rococo, c'est ce qui nous attend de l'autre côté, ici même à Fréquence Québec, à Rouge.

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19: 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Demain, 9h, on commence avec 2 heures de hits au travail, sans pause. 96.9.

Salut, c'est Vincent de la gang du matin. On va faire un dernier finaliste pour la semaine, parce que la semaine prochaine, on recommence. Finaliste pour gagner 500 $ chez Beautemps, 500 $ à Place du Royaume. C'est